prévenir le vieillissement ont tous contribué à leur popularité. D'après les experts, ils constituent un complément simple et non invasif à la routine quotidienne, ce qui les rend particulièrement attractifs pour les consommateurs en quête de solutions de bien-être accessibles. Les gens veulent agir de l'intérieur pour lutter contre le vieillissement, au-delà des simples produits topiques. Donc cependant, en matière de santé et de soins de la peau, la règle d'or est la suivante. Si cela paraît trop beau pour être vrai, c'est probablement le cas. Comme le confirment d'ailleurs les dermatologues. Donc voilà, les preuves les plus convaincantes des bienfaits des compléments de collagène. On dit que ces compléments sont bénéfiques pour de nombreux aspects. Alors la croissance des cheveux et des ongles, le soutien des muscles, les problèmes digestifs, la liste semble interminable. Cependant, les experts affirment que les preuves scientifiques étayant ces propos sont limitées et nécessitent des études complémentaires. Selon eux, les preuves les plus convaincantes à ce jour concernent la santé de la peau. En effet, les bienfaits du collagène sur la santé de la peau et la longévité en général sont largement reconnus. Si ces compléments stimulent la production de collagène, ils pourraient procurer les mêmes bienfaits cutanés connus. Pourtant, il est important de comprendre que les compléments de collagène ne déposent pas directement le collagène ingéré dans la peau. Donc ces peptides et acides aminés peuvent plutôt stimuler les voies de signalisation de l'organisme dans le but d'accroître la production de collagène, ce qui conduit finalement à une augmentation du collagène dans de nombreux tissus, y compris la peau. On ignore encore si le collagène se concentre préférentiellement dans la peau lorsque l'on le consomme. Si c'est le cas, il agit directement sur la peau en augmentant la production de collagène. Et dans le cas contraire, le collagène pourrait agir en fournissant à notre corps les acides aminés nécessaires à la synthèse du collagène. Des études montrent également que les compléments de collagène peuvent contribuer à la santé des articulations. D'autres recherches indiquent que la prise de ces compléments peut réduire les douleurs liées à l'effort physique et même renforcer les tissus conjonctifs des articulations chez les personnes très actives. Donc, côté résultats, malgré les études réalisées, les experts recommandent de rester prudents. Les résultats des recherches sont encore trop mitigés pour être définis et définitifs surtout. Même si les bienfaits pour la santé de la peau sont avérés, votre peau et votre corps ne sait pas que lorsque vous consommez du collagène par voie orale, il doit le digérer spécifiquement vers la peau. Donc bien que ces acides aminés, également utilisés dans tout le corps pour d'innombrables autres fonctions essentielles, on ne peut donc pas supposer que la consommation de collagène se traduira directement par la formation de nouveaux collagènes dans la peau. Donc voilà, la question reste de savoir, d'après les experts bien évidemment, quelle quantité est absorbée par rapport à celle simplement métabolisée. Donc voilà ce qu'on pouvait dire brièvement du collagène et des compléments plutôt de collagène. Bien sûr, pensez toujours à demander l'avis de votre médecin avant d'ingérer quoi que ce soit. Restez avec nous, Ace of Base. All That She Wants, c'est tout de suite.

Enrique Iglesias, Bailamos sur Midi 1. Restez avec nous, on se retrouve dans un tout petit moment pour la troisième et dernière partie dans N'en parle. On parlera notamment Ayurveda, quels sont les bienfaits, la petite histoire derrière l'Ayurveda. Bref, on en parlera dans un tout petit moment. D'ici là, je vous laisse en musique, ça fait toujours du bien. Jennifer Lopez, Let's Get Loud. Très belle écoute.

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1: Troisième et dernière partie d'On en parle. Si vous venez à peine de nous rejoindre, restez avec nous dans un instant. On parlera Ayurveda. En attendant, je vous laisse en musique. Nicky Jam, Enrique Iglesias, El Perdón. Très belle écoute.

0: On en parle, nous y sommes comme convenu. Nous sommes en direct avec notre invitée du jour, Hajar Larjael, et notamment praticienne en Ayurveda, mais également enseignante de Yin Yoga. On s'intéresse aujourd'hui donc à l'Ayurveda dans sa globalité. Hajar Larjael, bonjour.
1: Bonjour Kalima, comment vas-tu?
0: Ça va très très bien, et toi?
1: Alhamdoulilah, merci pour ton invitation et cette envie de faire connaître l'Ayurveda.
0: C'est un plaisir Hajar de te recevoir aujourd'hui et de parler de cette thématique très très intéressante justement. D'ailleurs, pour contextualiser pour les personnes qui nous écoutent actuellement, question de les mettre, on va dire, un petit peu dans le bain. Quand on parle d'Ayurveda, ça veut dire quoi au juste et surtout d'où vient cette pratique?
1: Alors là, déjà le mot en lui-même veut tout dire, parce que le mot Ayurveda lui-même veut dire la connaissance de la vie.
0: Mmh.
1: C'est une discipline qui nous vient de la médecine traditionnelle indienne. Mmh. Alors il est important de savoir que dans les médecines traditionnelles, il y en a un peu partout dans le monde.
0: Mmh.
1: Mais aujourd'hui, on retrouve la médecine ayurvédique, mmh, ou la médecine indienne, la médecine chinoise, en force, parce que ce sont des cultures qui ont pu garder des écritures, qui ont pu garder des traditions, qui ont pu garder pas mal de pratiques, mmh, de par l'histoire. Ça s'est, mmh, pas trop perdu, on va dire comme ça. Ça s'est un peu transformé, mais pas trop perdu.
0: Ok.
1: Contrairement à d'autres cultures, qui malheureusement, à travers le temps, on a un peu délaissé nos traditions et notre manière de faire, notre, mmh, savoir-faire. Alors, l'Ayurveda, ça existe depuis des milliers d'années. Alors, pour dater plus ou moins, on parle de 5000 ans. C'est pour moi ce qui est énorme.
0: C'est énorme, bien sûr.
1: Bien sûr. Et l'objectif de l'Ayurveda, c'est principalement pas que soigner la maladie, parce que pas juste un traitement de maladie,
0: mmh,
1: mais c'est surtout préserver et maintenir la santé d'une personne.
0: D'accord, dans sa globalité.
1: Donc, exactement. Mmh. Donc, c'est une approche qui va surtout être dans la prévention, telle, okay, que la plupart des médecines traditionnelles, d'ailleurs, même dans la chinoise, c'est la même chose.
0: Mmh.
1: On va essayer beaucoup plus d'essayer de comprendre d'où nous vient le déséquilibre lui-même, avant même d'arriver à la maladie. C'est-à-dire que pour un médecin ayurvédique, arriver à la maladie, c'est déjà un échec.
0: Ok, donc tout est question de prévention.
1: C'est vraiment, on est vraiment dans la prévention, mmh, on est vraiment dans le constat de déséquilibre, on est vraiment dans quelque chose qui est très autonome par rapport à l'individu, c'est-à-dire que l'individu lui-même, il y a une certaine conscience de soi, il y a une certaine autonomie, il y a une certaine présence à soi qui fait qu'on constate en prévention déjà, en préventif, mmh, que dans le corps, que dans l'émotion, que dans... voilà, il y a une chose qui est pas tout, voilà, qui est pas tout à fait en équilibre, et on va essayer à travers l'Ayurveda, mm-hmm, de traiter ce déséquilibre.
0: D'accord. Voilà. D'accord. Donc, il y a aussi dans l'Ayurveda, on entend beaucoup parler de la notion de constitution et de dosha. Comment est-ce qu'on peut déjà définir les doshas pour les auditeurs, et comment l'Ayurveda justement voit cette notion de constitution ou de dosha?
1: Super. Alors moi, j'ai pas trop... c'est vrai que les doshas, on en parle beaucoup,
0: mmh,
1: mais le terme dosha lui-même veut dire déséquilibre ou imbalance. Donc du coup, quand on est déjà dans le dosha, ça veut dire que déjà, on est en train de parler de déséquilibre.
0: On est dans le rouge.
1: Alors, on est déjà dans le dosha lui-même veut dire déséquilibre.
0: Ouais, ouais, ouais.
1: Alors, je reviens juste un peu historiquement sur... parce que c'est vrai qu'aujourd'hui, on n'a plus notion de ça. On n'a plus cette notion de connexion, cette connaissance, cette richesse d'informations qu'on avait il y a très, très longtemps.
0: Ouais.
1: Aujourd'hui, si on voit, on est plus dans quelque chose qui est le contrôle et la maîtrise de par les révolutions industrielles, révolution spatiale. Mmh. Aujourd'hui, on est dans la révolution artificielle. On a un peu perdu cette connaissance de la nature. Bon, beaucoup de gens aujourd'hui essaient d'y revenir. Parce qu'on s'est rendu compte qu'il y a quelque chose qui est de l'ordre de l'autoguérison, si on peut, ouais, appeler ça comme ça, c'est-à-dire qu'on a une force intérieure qui nous permet de guérir avant même d'aller voir un spécialiste, quelque chose de cet ordre-là. Mm-hmm. Ça ne veut pas dire qu'il ne faut pas le voir. Mais donc, dosha, il y a deux aspects dans le dosha.
0: D'accord.
1: Premier aspect, c'est que dans l'Ayurveda, on parle de dosha, c'est-à-dire c'est un patrimoine génétique,
0: okay,
1: qu'on a à la naissance.
0: D'accord.
1: Et ce patrimoine génétique, c'est ce qui fait de nous une femme unique. C'est-à-dire qu'aujourd'hui, si je prends un individu qui naît, il va avoir, je dis n'importe quoi, il va avoir un pourcentage d'éléments air, d'éléments eau, d'éléments terre, d'éléments espace dans, mm-hmm, son corps, qui vont faire que ce pourcentage va être différent d'une autre personne.
0: Okay.
1: Et chaque individu est vraiment dans cette unicité.
0: Mm.
1: Il est unique. Il n'est pas du tout ressemblant à une autre personne. Alors, le dosha de naissance, mm-hmm. qui est donc unique, celui-ci, en fait, on peut le décrire comme, on appelle ça le prakruti. Et en fait, il y a trois éléments dedans.
0: Okay.
1: On va appeler une personne qui est dans le mouvement, qui est beaucoup dans le mouvement, qui est beaucoup dans la dispersion. C'est une personne qu'on appelle vata, c'est une personne qui est très aérienne. Certains okay. vont se reconnaître là-dedans.
0: Mm-hmm.
1: On appelle les personnes qui sont beaucoup plus peu, c'est-à-dire qui sont beaucoup plus dans l'organisation, dans le leading, dans quelque chose qui est perçant, quelque chose qui est très mental, etc.
0: Mm-hmm.
1: On appelle ça la personne qui est peu. Et c'est le pitta.
0: Ok.
1: Et une personne qui est beaucoup plus stable, qui est plus dans quelque chose qui est dense, voilà, on appelle ça une personne terrienne, une personne kapha, terre.
0: Ok. Ok.
1: On a tous les trois dans notre corps. Néanmoins, la répartition, comme je disais tout à l'heure, est totalement différente. Et c'est cette répartition qui fait de nous que nous sommes uniques. Nous sommes vraiment pas ressemblant à une autre personne. Alors aujourd'hui, maintenant, quand on parle de dosha, beaucoup de gens le confondent avec la constitution d'origine.
0: Ouais.
1: Normalement, il n'y a qu'un médecin ayurvédique qui peut vraiment la définir.
0: Mm-hmm.
1: Et voir même la difficulté de la définir, parce que ça, pour revenir à la naissance, comment on était, quel caractère on avait en tant que bébé, etc. etc.
0: C'est un travail énorme, bien sûr. Ouais.
1: C'est un travail énorme, c'est toute une histoire en fait qu'il faut redécrire comment on était, sachant que c'est quelque chose que bah, peut-être qu'on peut demander à nos parents, à notre entourage, mais voilà, c'est quelque chose avec le temps qu'on perd.
0: Ouais.
1: Donc quand on parle de dosha aujourd'hui, on va plus parler de notre déséquilibre. Est-ce qu'on est en déséquilibre air? Est-ce qu'on est en déséquilibre feu? Est-ce qu'on est en déséquilibre terre?
0: Okay.
1: C'est ça qu'on cherche vraiment à connaître. Mmh. Est-ce qu'on a un déséquilibre, c'est-à-dire qu'on est complètement en ce moment dispersé, anxieux? Il y a un environnement qui nous assèche parce qu'il fait très chaud. Est-ce qu'on est plutôt en surchauffe à l'intérieur? Et donc, c'est le feu qui est très présent. Est-ce qu'on est plutôt dans quelque chose qui est dense, qui est stagnant, qui nous amène vers le bas? Et là, on est dans le kapha. Et on peut se reconnaître dans tout ça en vérité. C'est-à-dire qu'en fonction de la période de notre cycle, de l'année peut-être, de notre vie, on est plus pitta, on est plus kapha, on est plus en déséquilibre, je veux dire. Voilà.
0: Mm-hmm.
1: Je suis pas vata, je suis en déséquilibre vata.
0: Ouais.
1: Donc j'ai besoin d'équilibrer mon vata. Je suis en déséquilibre pitta et j'ai besoin d'équilibrer mon. Je suis en déséquilibre kapha et j'ai besoin d'équilibrer mon kapha.
0: Mm-hmm. Donc c'est à partir
1: donc,
0: de là justement. C'est à partir de là que le travail peut se faire, on va dire, et peut commencer.
1: Exact.
0: D'accord. Exact. Et justement, comment est-ce que l'Ayurveda peut propose d'équilibrer son corps et son esprit au quotidien. Donc une fois que, peut-être, je suppose, une fois qu'on sait d'où vient le déséquilibre ou quel est le déséquilibre qu'on a,

0: Vata qui a une constitution similaire. Parce
1: Ouais.
0: que, par exemple, moi, peut-être que mon déséquilibre Vata, il est lié à une histoire personnelle, peut-être à la saison, par exemple, alors qu'une autre personne qui a un déséquilibre Vata, peut-être que c'est lié plus par rapport à son environnement de travail, par rapport à... Donc, en fait, comme chacun est unique, on n'a pas vraiment de descriptif ou bien un
1: Un
0: geste
1: mode
0: simple à faire,
1: d'emploi.
0: on va dire, un mode d'emploi.
1: Ouais.
0: Néanmoins, aujourd'hui, on peut le dire avec plusieurs, enfin, plus ou moins avec beaucoup de facilité. Aujourd'hui, de par notre environnement et de par notre mode de vie,
1: Ouais.
0: on est plus ou moins tous sujets à un déséquilibre de type R, de type Vata. Parce
1: D'accord.
0: que on est dans quelque chose qui est... Alors là, il faut dire que Vata, c'est l'élément R prédominant. Et vous voyez un peu la légèreté de l'air. L'air est très léger.
1: Ouais.
0: Et du coup, il peut rapidement passer d'un côté à un autre, on va dire, d'un équilibre à un déséquilibre assez rapidement. Et donc, de par notre mode de vie aujourd'hui, on est tous sujets à un déséquilibre Vata. Ça veut dire quoi un déséquilibre Vata? Ça veut dire que c'est beaucoup de dispersion, beaucoup
1: Ouais.
0: de mémoire qui nous lâche un peu, beaucoup d'anxiété en termes de émotionnel, beaucoup de sécheresse, que ce soit de la sécheresse intérieure, c'est-à-dire que du coup, t'as éliminé, que ce soit mentalement ou physiquement.
1: Ouais.
0: La peau qui est très sèche aussi, les cheveux, plusieurs éléments qui deviennent un peu dans cette rigidité, dans cette sécheresse. Et ça, c'est vraiment global. C'est-à-dire que ça, souvent, quand on va voir de toute manière un médecin ayurvédique, la première chose qu'on essaie de traiter, c'est le côté Vata.
1: D'accord.
0: Même pour aujourd'hui les thérapies manuelles, chose que je fais moi, la plupart des patients qui viennent me voir, je commence d'abord par traiter le Vata parce que je sais que c'est déséquilibré d'office, de par leur rythme de vie. Voilà. Donc voilà, il n'y a pas de recette spécifique, sauf à dire que ce qu'on dit tout le temps, c'est bien dormir, bien bouger, bien se reposer, prendre le temps de
1: S'hydrater,
0: se
1: ouais.
0: détendre, bien s'hydrater. Voilà, ces petites choses-là, et surtout être conscient vis-à-vis de soi-même. C'est-à-dire que ce que nous apprend l'Ayurveda et nous apprend le yoga aussi, parce que on parle de la même chose. Quand on parle de yoga, on parle aussi d'Ayurveda, pour ne pas déconnecter. Ça nous apprend à respirer, à apprendre à respirer calmement pour ramener de la détente, de l'apaisement au corps. Ça nous apprend aussi à bouger en conscience. Ça nous apprend à nous nourrir en conscience. Chose qu'aujourd'hui, malheureusement, on a un peu perdu
1: C'est vrai.
0: de par l'environnement dans lequel on est. Alors, ça me fait rire parce que hier, j'étais dans un feu rouge. Moi, je me suis arrêtée et tout le monde passait. Et je me suis dit, on n'est même plus capable de s'arrêter au feu rouge.
1: Ouais, c'est incroyable. Oui, c'est vrai, je te comprends parfaitement.
0: On est
1: Ouais.
0: dans une dynamique,
1: Ouais.
0: on n'a plus le temps, pendant qu'on est au volant, il y a un arrêt de volant, enfin il y a un arrêt de voiture. Même pendant ce moment-là, on est obligé de faire quelque chose. On ne peut
1: Ouais.
0: plus ne rien faire.
1: Ouais.
0: C'est très très difficile aujourd'hui de venir dans cette détente, dans ce rien faire
1: Ouais.
0: pour le repos. C'est pas ne rien faire dans l'ennui, mais c'est pour le repos.
1: Bien sûr, parce que c'est ça justement le problème, le fait de ne rien faire a longtemps été associé à être fainéant, etc. Alors que pas du tout, notre corps a besoin de
0: Exact.
1: repos, notre cerveau aussi, l'un va avec l'autre, bah c'est automatique. Donc si on est dans la surproduction, dans la surperformance, etc., ben, au final, c'est normal que tout soit déséquilibré d'une façon ou d'une autre. Parce que voilà,
0: Exact.
1: c'est... Et là,
0: Exact.
1: une chose a un impact sur l'autre, physiquement, mentalement, etc. Donc tout ça, ça fait effet boule de neige et au final, on se retrouve voilà, au bord du burn-out, les
0: Complètement,
1: dépressions et tout ce qui
0: exactement.
1: s'ensuit. Ouais.
0: Exact. Mais c'est
1: Et...
0: bien ce que tu dis parce que tu vois, tu parles déjà d'un instant de déséquilibre avant de parler d'un mal. Tu vois ce que je veux dire? Donc il y a bien de toute manière deux instants.
1: Ouais.
0: Et aujourd'hui, en fait, on ne fait plus attention à l'instant du déséquilibre. Et donc on se retrouve directement dans le moment du mal parce qu'on a laissé les choses évoluer.
1: Exactement.
0: Alors je dis on a laissé, c'est pas du tout un discours qui est dans. Pour se sentir coupable, dans la culpabilisation, pas du tout.
1: Non, juste une
0: C'est
1: prise
0: juste
1: de
0: dans la
1: conscience.
0: conscience. Vraiment,
1: Ouais.
0: c'est vraiment dans la conscience. J'ai eu une patiente qui me disait la dernière fois, écoute, moi je me rends compte, par exemple, il y a une pratique que je n'arrive pas à faire, le yin, par exemple, je n'arrive pas à le faire. En fait, le yin, c'est principalement du repos.
1: Ouais.
0: J'arrive pas à le faire parce que je suis toujours dans le mental. Et elle culpabilisait d'être dans le mental et dans quelque chose qui est toujours... Je lui ai dit, mais non, au contraire. Dis-toi qu'à ce moment-là où le mental est en train de s'agiter, c'est à ce moment-là que tu as pris conscience de son agitation. Et
1: Exactement.
0: donc, le fait d'avoir pris conscience de son agitation et de revenir éventuellement vers les sensations, vers la respiration, ou de le laisser libérer.

0: stress qu'il a libéré, c'est peut-être bénéfique pour toi. Donc,
1: bien
0: il ne faut
1: sûr.
0: pas culpabiliser d'être dans le mental.
1: Sinon, ça va bloquer encore plus, ça va créer de la résistance
0: Exact.
1: et c'est pas le but recherché.
0: Exact.
1: Cette fois, Hajar, brièvement, quand on parle d'Ayurveda, on parle aussi d'alimentation, généralement, des aliments qu'il faudrait éviter en fonction de notre, on va dire, constitution, de notre dosha. Mais si on devait brièvement parler des aliments ou des routines spécifiques qui sont recommandées dans l'Ayurveda pour l'équilibre général, qu'est-ce que tu pourrais nous dire à ce sujet?
0: Ok. Alors encore, je reviens à la même chose que ce que je disais par rapport à tout à l'heure. En fait, il n'y a rien d'universel.
1: Ouais.
0: Donc, je ne peux pas donner encore une fois quelque
1: C'est
0: chose
1: du
0: qui
1: cas
0: est
1: par cas.
0: universel. Ça dépend.
1: Ouais.
0: C'est vraiment. C'est-à-dire que deux personnes peuvent venir avec le même problème. Deux personnes peuvent venir avec une douleur à l'épaule. Et les deux ont leur problématique complètement différente.
1: Ouais.
0: C'est-à-dire que la source du problème est totalement différente.
1: Mmh.
0: D'accord? Et donc, partant de ça, on va dire qu'aujourd'hui, ça reste assez global.
1: D'accord.
0: C'est-à-dire que quand on fait des recommandations, on va plus parler, par exemple, en termes alimentaires, on va plus parler de privilégier des aliments qui sont frais, qui sont de saison. Si je parle, par exemple, si je rentre un peu plus dans les déséquilibres, si je parle du déséquilibre air, vata, une personne qui a un déséquilibre vata, souvent je vois des gens en déséquilibre vata, par exemple, manger des crudités. Or, la personne qui est en déséquilibre vata,
1: Ouais.
0: c'est une personne qui souffre de sécheresse.
1: D'accord.
0: Et les crudités vont encore plus assécher son corps. Donc, c'est plutôt quelque chose qui... On revient encore à l'effet air. L'air, il lui faut pour revenir vers la terre, pour stabiliser, pour être beaucoup plus dans la densité. Il lui faut de la densité, il faut quelque chose de lourd. Donc, de chaud, qui le réchauffe.
1: D'accord.
0: Voilà. Je vois aussi des fois, en été, beaucoup de personnes boire de l'eau froide. C'est totalement... Moi, je trouve ça totalement à l'opposé de ce qu'il faudrait faire. Parce que... Et les gens le faisaient il y a longtemps. Les gens, ils disaient... L'été, prenez du thé tiède ou du thé en fait. Ils passaient leur journée à boire du thé, etc., tiède. Pourquoi? Parce qu'en fait, ça va demander au corps un minimum d'effort pour pouvoir le transformer. Ça va pas demander beaucoup d'effort. Alors que l'eau froide ou la boisson froide va demander au corps beaucoup d'effort pour la remettre à la bonne température, qui va lui donner lui demander beaucoup d'énergie, beaucoup d'effort. Et on sait tous que pendant l'été, on n'a pas besoin de cet effort. On a besoin, au contraire, de conserver notre énergie parce qu'on est complètement en manque d'énergie. Voilà. Donc, c'est des petites choses comme ça. Je ne vais pas trop rentrer dans beaucoup de
1: Bien
0: détails,
1: sûr,
0: malheureusement.
1: ouais,
0: Mais
1: parce que ouais.
0: voilà, c'est au cas par cas. C'est chaque individu seul. Pour réfléchir par rapport à ce que nous avons. C'est pour ça qu'il y a une conscience à avoir. Si j'ai froid, il me faut du chaud. Si j'ai chaud, il me faut du tiède. Jamais un truc opposé, complètement froid ou glacé. Si je suis asséchée, il me faut quelque chose d'humide, de nourrissant. Voilà. Si je suis, par exemple, dense, c'est-à-dire que j'ai une tendance à être trop lourde, il me faut quelque chose de léger. Donc voilà, c'est une intelligence à faire un peu.
1: Exactement. Il faut savoir
0: Voilà.
1: s'écouter de façon générale, j'ai l'impression, savoir s'écouter, écouter son corps, ses besoins, et quand on s'écoute réellement, ben, on va trouver les réponses, peut-être pas des réponses approfondies, mais ne serait-ce qu'une base, on va dire, de départ. D'où l'importance de se tourner vers des experts, justement. C'est pour ça que c'était important qu'on en parle aujourd'hui, parce que voilà, on voit un petit peu de tout et de rien sur les réseaux sociaux. C'est hyper important de démêler le vrai du faux, comme on en a parlé un petit peu en off. Voilà, merci beaucoup, Hajar. Vraiment, on n'a pas senti le temps passer. Merci beaucoup de nous avoir apporté tous ces éclairages et on se dit à très très vite, Inch'Allah, pour rentrer un petit peu plus dans le détail.
0: Inch'Allah, merci beaucoup.
1: Merci, Hajar. Bonne
0: Bonne
1: journée.
0: journée.
1: À très très
0: Au
1: vite.
0: revoir.
1: Et c'est ainsi que se referme On en parle. Merci beaucoup d'avoir partagé ce petit moment avec nous. Je vous souhaite une excellente suite des programmes à l'écoute de Midi 1. Coldplay Paradise en version live. Très belle écoute.

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1: Et c'est avec un énorme plaisir que je vous retrouve sur Média pour On Fusionne pendant une petite heure des nouveautés de la fusion, des coups de cœur et on y va sans plus tarder. Et on commence par le répertoire Issaoui Zometa, façon un peu minimaliste, très enrobante et on adore cette fusion assez incroyable. Et juste après, Widad Jama avec Sidi Ahmed, extrait de son EP Aïta, Mon Amour, un vibrant hommage à la Aïta dans tout ce qu'elle a de plus complexe, danse, et on adore l'univers de Widad Jama, très rock, très Aïta également, le match parfait.

Jama, Aïta, mon amour, Sidi Ahmed. Restez avec nous sur Médien sur pour en fusion plutôt. Chérine Abdelwahab Kazabine et c'est le Jordanien Hijazi derrière cette relecture house. Et juste après, Khoussia qui s'amuse avec Lia pour ce genre de fusion Mali ou Mal Shema. Beaucoup d'inspiration et beaucoup de talent également. On adore le rendu. Très bonne écoute à tous et à tout de suite.

remixé par Batman Prod de façon Afro House. Très très belle mouture, très belle, très bonne écoute à tous. Et on se dit à tout de suite toujours sur Média pour Confusion.

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1: Ravi de vous retrouver sur Média pour la deuxième partie de On fusionne. Et on commence par Baba Mimoun, façon un peu jazzy, soul, technowit. Et juste après, on restera dans le répertoire gnawi avec cette reprise Tropical House de La Larqia. Il fallait le faire, ils l'ont fait pour nous. Question de se mettre dans le bain de cette deuxième partie qui va très

Maria façon Tropicala, c'est un remix assez incroyable. Et juste après, Lacrim pour Stack Attack, une reprise donc Shabby 2. Lacrim qui a su injecter sa touche à lui. Et juste après, Hakim Ahia Albi avec Ajna et Sam pour cette relecture Afro House. On écoute ensemble et on se dit à tout de suite.

même Aria, Albi, Ajla et Samba pour cette mouture Afro House. Ça, c'est incroyable. Et tout de suite, Hajib, une relecture Shabi, drill, trap, électro, assumé, décomplexé. Et juste après, Batman Prod pour l'Habib. L'Habib, un énorme morceau. Très bonne écoute à tous et à toutes.

Batman Prod, Habib El Habib, question de clôturer presque en beauté. On fusionne, merci d'avoir été avec nous tout de suite. Majmoua Adgnawa, Lala Aïcha, remix, reprise, Fnayer, on écoute ensemble et on se retrouve dès demain, sans faute, même heure, sur Média Info, on fusionne. Prenez soin de vous et je vous rappelle qu'à partir de 18h, retour de l'Hassad. Merci d'avoir été avec nous et à demain.

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1: Top départ pour votre émission quotidienne Live Summer avec moi-même, Sofiane. C'est eh bien parti pour une heure de good vibes, évidemment. Première partie, eh bien dédiée à la musique et à nos chroniques. On passera évidemment en revue ces dernières huitièmes de finale qui se sont jouées hier du côté eh bien du Canada, des États-Unis, du Mexique. Évidemment, on parle de la Coupe du Monde 2026 et surtout ces quarts de finale et en particulier un qui se jouera eh bien ce jeudi, c'est même eh bien, ce match d'ouverture des quarts de finale entre la France et le Maroc. On est tous impatients d'ici jeudi. Il n'y a que ce sujet qui est eh bien, conversé partout dans les cafés, partout eh bien, ici au Maroc notamment, et puis j'irai même dans le monde entier. Seconde partie d'émission, comme d'habitude, dédiée à notre invité. Et notre invité du jour, eh bien, il se prénomme Hajar et c'est un artiste, un chanteur, eh bien, marocain qui vit en France et notamment à Marseille, qui s'est, eh bien, proclamé avec une étiquette totalement customisée, personnalisée de jazz méditerranéen. On va savoir, eh bien, ce qu'implique, eh bien, cette toute nouvelle étiquette, ce tout nouveau style musical avec lui à partir de 15h et quelques minutes, juste après votre flash d'information de 15h, pétant toujours médian, et c'est Live Summer que vous écoutez. On est parti en musique avec le morceau Coca Body de Frena, Odile et Wizkid qu'on écoute tout de suite et maintenant dans Live Summer.

0: On vient de s'écouter Larissa Lambert et son morceau So Close, chers amis. Toujours Média qui vous accompagne et toujours Live Summer.
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0: Et oui, toujours dans votre émission quotidienne du lundi au vendredi, 14h30, 15h30, on est ensemble, chers amis, pour parler eh bien, un peu de tout et surtout de la musique, des good vibes, bien sûr, et surtout l'actualité. L'actualité qui eh bien, fait le buzz, notamment sur les réseaux sociaux. Et ce qu'on voit partout, évidemment, c'est cette Coupe du Monde 2026 qui se joue du côté du Canada, des États-Unis et évidemment du Mexique qui eh bien, vient de clôturer le tour de ses huitièmes de finale. Hier avec eh bien, deux matchs. Il y a eu un match cette nuit qui a eu lieu. Évidemment, c'était la Belgique contre les États-Unis. Une victoire de la Belgique 4-1. On vous a partagé eh bien, ce résultat hier. Et sinon, deux autres matchs. Un hyper spectaculaire et un autre, on va dire, assez ennuyeux. Le premier, c'est bien. Eh bien, Argentine-Égypte. L'Égypte qui est bien menée au score 2-0 jusqu'à la 78e, jusqu'au moment eh bien, où eh bien, l'Argentine s'est tout simplement réveillée. Les amis de Lionel Messi, eh bien, on met la première, la deuxième, la troisième, jusqu'à la cinquième, sixième vitesse même pour marquer 3 buts coup sur coup en l'espace de quelques minutes. Score final, 3-2 et tout ça dans le temps imparti sans prolongation, rien du tout. Donc juste incroyable prestation des Argentins qui se hissent contre toute attente lors de ce match. Bien sûr, ils étaient bien sûr favoris. L'Égypte a quant à elle eh bien, réalisé une très très belle performance pour mener 2-0 jusqu'à la 78e. C'est juste hors norme, évidemment. Mais bon, c'est sans compter sur eh bien, le GOAT, évidemment, Lionel Messi et ses amis. 3-2, score final. Et l'Argentine se hisse eh bien, en quart de finale. Autre match un peu plus tard dans la soirée qui s'est terminé au tir au but. La Suisse contre la Colombie, score vierge jusqu'au terme des 90 minutes et même des prolongations. Donc destination, les tirs au but, les pénalties sur eh bien, cette séance. C'est les Suisses qui ont réussi à tirer leur épingle du jeu et à se qualifier pour les quarts de finale face à la Colombie. Du coup, chers amis, c'est les quarts de finale maintenant. Le premier quart de finale, eh bien, c'est ce jeudi, évidemment, demain à partir de 21h précise, où, évidemment, je dirais, des millions et des dizaines de millions de Marocains seront devant leur téléviseur pour suivre eh bien, ce match extraordinaire de cette quart de finale de Coupe du Monde France-Maroc. Un remake de la demi-finale de 2022 de la Coupe du Monde qui s'est déroulée au Qatar. Très précisément, ce match a eu lieu à Doha, avec une victoire à la clé de la France. On espère évidemment que nos Lions feront eh bien, tout ce qu'il faut pour eh bien, battre cette équipe favorite. Hein, faut le dire, la France fait partie, si ce n'est l'équipe vraiment en ligne de mire cette Coupe du Monde et cette victoire au bout de cette compétition. Mais on espère et surtout on a confiance dans les hommes de Mohamed Ouahbi et tout le staff technique, évidemment.

Et bien plus que jamais, on sent vraiment cette équipe capable d'aller chercher cette victoire. Dans tous les cas, je pense qu'on est tous pressés pour suivre eh bien, ce match. Donc ça sera demain à partir de 21h. Et donc du coup les autres quarts de finale, on aura notamment au vu des matchs qu'on a vu hier, ça sera eh bien l'Argentine face à la Suisse pour cet autre quart de finale. Il y aura aussi l'Angleterre face à la Norvège et enfin l'Espagne face à l'Espagne, je vous dirai ça au prochain micro, il y a aucun souci pour eh bien ce match, cet autre match de quart de finale qui nous attend, chers amis. Évidemment, on va continuer en musique après eh bien ce topo global de cette Coupe du monde qui démarra demain. On est tous impatients de voir nos Lions vaincre eh bien l'équipe de France. Évidemment, en attendant eh bien on va écouter du bon son et surtout des good vibes, Man on a Mission de Chris Brown et Wizkid sur le morceau tout de suite et maintenant sur Média.

qu'on vient de s'écouter, toujours live Summer sur Medien, qui vous accompagne, chers amis, pour eh bien avec du bon son évidemment, et pour ceux qui poursuivront avec nous, on a cette seconde partie dédiée eh bien à notre invité du jour, une interview exclusive avec l'artiste Hajar, avec qui on parlera évidemment de musique puisqu'il chante, et surtout eh bien de son style jazz méditerranéen avec ses origines et ses inspirations marocaines et orientales, avec qui on va passer un bon moment évidemment juste après le flash d'informations de 15h. Et pour venir, il y a quelques minutes, l'autre quart de finale qui se jouera, eh bien c'est évidemment l'Espagne face à la Belgique. Pour résumer, France Maroc, premier quart de finale. Ensuite on aura eh bien les autres quarts de finale, notamment Espagne Belgique, Angleterre Norvège, et enfin Argentine Suisse. Voilà pour ces matchs de quart de finale. On continue en musique, c'est tout de suite Girls de Kid Laroi et Kehlani. C'est un remix qu'on écoute tout de suite et maintenant dans Live Summer.

Boogies in my soul, Chaka Khan et évidemment Snoop Dogg sur le morceau. On arrive au terme de cette première partie d'émission Live Summer, toujours sur Medien. Bien sûr, on se retrouve juste après le flash d'information pour notre interview du jour avec l'artiste Aja. Restez bien avec nous, chers amis, toujours Medien qui vous accompagne.

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1: Toujours Mehdi 1 qui vous accompagne évidemment cet après-midi. Et votre émission Live Summer qui démarre cette seconde partie d'émission consacrée à notre invité du jour. Vous le connaissez, vous savez eh bien cette programmation. Comme d'habitude, c'est quotidien. Notre seconde partie eh bien, est dédiée à la musique cette fois-ci avec un artiste qui est marocain. Et oui, on va le découvrir. Il est avec nous au bout du fil et on est en direct avec lui de Marseille, il s'appelle Hajar. Bonjour Hajar, comment ça va?
2: Bah bonjour Mehdi, bonjour Sofiane, ça va super et vous?
1: Bah écoutez, nous on est très très content de vous avoir, notamment sur cette émission Live Summer, sur lesquelles on essaye de mettre en avant beaucoup d'artistes et surtout des artistes qui sont marocains, en tout cas qui ont des origines marocaines à travers le monde, et c'est votre cas. Genre la première question avant de parler de vos inspirations, de vos origines notamment, c'est pourquoi ce nom Hajar, ce nom de scène on imagine?
2: En fait, Hajar, ça vient d'un auteur de, c'est un auteur de roman, s'appelle Romain Gary. Et moi, j'ai fait un bac littéraire, donc c'est vraiment, je lisais beaucoup de livres et je suis tombé sur un livre de Romain Gary qui s'appelle La vie devant soi. Et il écrivait aussi sous un pseudonyme, c'était Émile Hajar, son pseudonyme. Et en fait, moi, c'est à l'époque où je commençais à faire de la musique et il me fallait un pseudonyme. Et je me disais que Émile Hajar, vu que je faisais pas de chansons, je faisais un peu de la house, des trucs un peu techno et tout. Bah, je trouvais que c'était bien. Et quand j'ai commencé à chanter, je me suis dit que Hajar, ça se retenait plus facilement. Et en vrai, on va pas se mentir, Émile, c'est plus du tout à la mode. Donc, j'ai fait sauter Émile et j'ai gardé Hajar. Et je trouvais que ça me parlait bien, quoi. Donc, c'est vraiment aussi simple que ça.
1: Ok, bah, au moins ça a le mérite d'être clair. Et vous parlez justement un peu des origines, du démarrage de votre carrière. Si je me situe bien, c'est dans l'année 2018, où vous balancez peut-être les premiers freestyles, où vous commencez avec la house, la techno. Comment est venu ce premier pas, ce first step dans cette carrière-là? Pourquoi, comment? Est-ce que vous avez toujours baigné dans la musique? Ou c'est quelque chose qui est venu naturellement dans votre parcours, dans votre vie? Et puis vous êtes dit pourquoi pas, je me lance.
2: En fait, moi c'est vraiment par hasard parce que j'ai pas du tout une famille de musiciens. Enfin, mes parents sont pas du tout musiciens et tout. Ma mère elle adore la musique et elle a toujours diffusé de la musique dans la maison à fond pour nous réveiller le week-end. Mais moi c'est plus un de mes frères qui avait un logiciel pour composer sur l'ordi. Moi, je voulais faire un peu de piano parce qu'on avait un piano qui traînait dans la maison, qui était vieux, qui datait d'avant ma naissance. Et du coup, je mettais des petits tutoriels sur YouTube où on voyait les notes qui descendent. Et en fait, c'est comme ça que j'ai appris quoi en autodidacte. Mais c'était toujours un hobby, quoi. Je me suis jamais dit, je vais faire une carrière. Et en fait, petit à petit, j'ai commencé à poser sur mes propres compositions. Et je me suis dit, bah, en vrai, pourquoi pas les mettre sur Internet, et au final c'était vers 2018. Donc ça a vraiment commencé comme ça quoi, par hasard en vrai.
1: Par hasard, et puis en 2020 on commence à avoir une sorte de révélation avec le single, alors Tombé Sida, est-ce que je le prononce bien?
2: Tombé Siba,
1: et qui arrive en 2020 et qui cumule plusieurs millions de vues sur les plateformes de stream. Et du coup, ça vous fait clairement entrer dans la nouvelle scène française, dans le paysage artistique.
2: C'est ça. En fait, c'était pile avant le Covid, donc ça a été vite freiné, ouais. Pour être honnête. Mais c'est avec ce titre que je me suis fait découvrir. Et en fait, juste après, il y a eu le Covid-19 qui a envahi la planète Terre. Et du coup, après, ça a été plus long pour que je revienne avec quelque chose de plus établi, de plus précis. Donc, ça a été surtout ce moment-là qui a été un peu charnière où j'ai vraiment cherché une sauce à moi qui m'est propre et un univers qui est cohérent avec ce que je vis dans la vie de tous les jours, quoi.
1: Et justement, cet univers-là que vous avez un peu en mode labo, en mode ermite, j'ai envie de vous dire pendant ce passage de la pandémie où beaucoup d'artistes aussi ont créé, ont essayé d'être créatifs. C'était un moment aussi tourné vers nous-mêmes en fait finalement. Comment s'est fait ce changement?

0: De vibes, de style en fait finalement, parce qu'on vous voit comme avec cette étiquette-là de jazz méditerranéen maintenant, et c'est très clair, on le voit, on l'assimile très bien quand on vous écoute. Mais comment vous êtes passé de haut démarrage un peu techno, un peu house, à ce style-là, cette nouvelle étiquette avec laquelle on vous voit de jazz méditerranéen?
1: En fait, moi, après le Covid, je suis parti, j'ai fait une petite infidélité à Marseille, je suis allé à Paris pendant 2 ans. Et quand je suis revenu, c'était un moment où moi, la musique, c'était vraiment compliqué, il se passait vraiment pas grand-chose. Et je savais même plus vraiment où aller pour rendre mon propos intéressant. Et je suis revenu à Marseille, et je me suis dit, mais en vrai, les gens, ils viennent en vacances chez moi. C'est-à-dire que moi, j'ai trop banalisé le fait que je vis dans un endroit un peu paradisiaque, quoi. Le sud de la France, il y a des gens qui se déplacent d'Allemagne, du monde entier, d'Italie, pour juste venir chez nous, passer des vacances. Et en fait, je me suis dit, j'aimerais bien faire une musique qui représente un peu le bassin méditerranéen et tout, et de ramener un peu une fraîcheur à Marseille que je retrouve pas, parce que moi, je suis très attaché à cette ville. Mais je trouvais pas d'artiste qui parlait de ce que moi je vis, de la manière dont moi je le vis au jour le jour, et avec une touche musicale différente, quoi. Toujours dansante, toujours qui bouge, mais avec un univers un peu plus différent, qui dénote un peu avec ce qu'on retrouve généralement à Marseille.
0: On va revenir sur vos inspirations actuelles, mais avant ça, je continue un peu la chronologie, on va dire, de votre carrière, qui, j'espère encore, qui aura encore beaucoup d'années devant elle. En
1: Merci beaucoup.
0: 2023, il y a un featuring qui fait, j'allais dire le buzz, mais ça peut sonner, on va dire, péjorativement, parce que le buzz, c'est pas forcément quelque chose d'hyper qualitatif, mais en tout cas, un featuring qui marque ce début de carrière avec le rappeur A2H sur le titre
1: Ouais, c'est
0: Uber
1: vrai.
0: X.
1: Ouais, c'est vrai.
0: Comment s'est fait cette collab, déjà, premièrement, avec un rappeur comme A2H, qui reste un rappeur. Qui est connu, mais peut-être qui est pas forcément connu à l'échelle de son talent, déjà.
1: Grave.
0: Mais comment s'est fait la collab, comment s'est fait le lien, comment s'est passé aussi peut-être musicalement cette jonction, cette fusion entre vous deux?
1: Il faut savoir, c'est lui qui m'avait contacté dans le cadre de la réédition d'un album. Et du coup, il cherchait des jeunes talents avec qui il pouvait faire des featurings. Et il avait beaucoup accroché à mes titres. Et ça s'est fait hyper simplement. Lui, il était à côté de Paris, dans une maison avec tous ses compositeurs. Il m'a invité à passer. Le mec, hyper cool. Enfin, faut savoir qu'à l'époque, moi, j'étais vraiment, vraiment en fin de course, quoi, limite. Et le mec, il est là, il est au top. Il t'accueille comme un roi, en fait. Il a été hyper humble, hyper cool. Et ça s'est fait hyper rapidement. Il m'a dit, moi, j'aimerais bien une vibe comme ça. Je suis rentré chez moi, j'ai enregistré quelque chose et c'est parti, quoi. C'était hyper simple, hyper rapide, quoi.
0: Ça s'est fait un peu naturellement. Sur l'année
1: Complètement.
0: 2025, il y a eu un EP Bleu Méditerranée qui est
1: C'est
0: sorti
1: ça.
0: sur le premier trimestre de l'année 2025. Comment s'est fait ce projet-là? Comment il a grandi? Comment il a déjà où il a pris son origine? On imagine, au vu du titre et au vu des inspirations que vous nous avez livrées il y a quelques minutes, que eh bien il a pris naissance dans les calanques de Marseille. Mais du coup, est-ce que vous pouvez nous en dire un petit peu plus sur ce projet?
1: En fait, ça coïncide avec le moment où moi je suis revenu à Marseille en 2023. Et fin 2023, je me retrouve un peu dos au mur. Et j'ai repris un travail pour faire de l'argent. Je travaillais en vente dans une boutique. Donc j'étais vendeur de vêtements. Et à côté, j'avais ce titre que j'avais commencé qui s'appelle Toundra. Et je me souviens, ma sœur. Elle me disait, mais il faut vraiment que tu le finisses, il faut vraiment que tu ailles au bout parce qu'il y a un truc avec ce titre. Et moi, je le finis, donc je le fignole pendant 3-4 mois, donc ça a été long. Parce que j'essayais de trouver du temps entre mon travail et le moment où j'ai un peu d'énergie pour revenir dessus. Et un jour, complètement par hasard, je fais une vidéo sur Instagram. Je la poste un samedi. Non, c'était un dimanche. Et le lendemain, je vais au travail et je vois la vidéo, elle commence à prendre des vues. Et je me dis, il se passe quelque chose quand même.

0: Et je me souviens, j'étais au travail où il se passait vraiment quelque chose de fou sur les réseaux sociaux. Et à côté, bah, j'étais en train de me cacher dans les toilettes du travail pour regarder les notifications, pour voir les vues qui montaient et tout. Et je me suis dit, bon, bah, il se passe quelque chose parce que les gens ont l'air d'être sensibles à cet univers-là. Ben, autant développer ça, quoi. Et du coup, un an après, je suis revenu avec ce mini EP qui s'appelle Bleu Méditerranée, où j'ai vraiment fait le parti de prendre vraiment cet univers développé sur Toundra et de le monter au maximum, quoi.
1: Et quelles sont vos inspirations maintenant au quotidien? Vous êtes revenu sur Marseille avec peut-être un quotidien qui colle un petit peu plus à votre identité artistique, j'ai envie de dire. À quoi ça ressemble peut-être le quotidien d'Ajar? Première question. Et la deuxième question, comment à partir de ce quotidien-là, on peut créer de la musique?
0: Ben, en fait, moi, j'ai un quotidien assez bateau, hein. J'aime les choses simples. J'aime bien me balader, prendre un café. Je suis pas un gros fêtard. C'est juste, voilà, j'essaye de mener une vie tranquille. Et à côté, ben, mes inspirations, ce qui m'inspire, en vrai, ça peut être un peu n'importe quoi, hein. Surtout à Marseille, ça peut être. Je me suis beaucoup servi, notamment de l'argot marseillais pour développer un peu mon style. Donc j'ai fait un son qui s'appelle Cagole, où je parle justement de la cagole, qui est une femme libre et indépendante, qui est haute en couleurs. Et je voulais un peu ramener ces lettres de noblesse à ce mot et un peu le faire sortir du côté péjoratif. Donc ça peut être vraiment un peu partout, quoi. Mais j'avoue que mon quotidien, il n'est pas très très foufou. Je suis désolé de peut-être que la réponse n'est pas folle,
1: Non, mais c'est aussi ça la
0: mais...
1: vie dans le sud, si je me trompe pas. C'est aussi vivre au gré de ses envies, au gré
0: C'est
1: de
0: ça.
1: voilà, en mode à la cool un petit peu.
0: Ah, complètement. Moi, je suis la définition de à la cool. Donc, ouais, c'est après, bah, j'essaye d'en faire des chansons, de raconter un peu des choses qui parlent aux gens, mais qui me parlent à moi. Mais moi, c'est surtout musicalement où je vais piocher des inspirations un peu à droite à gauche. Le propos, il est avant tout musical chez moi, plus que lyrical, parce que j'ai besoin d'être motivé par, ah, j'aime bien cette percussion, j'aime bien cet univers-là, comment je peux l'arranger à ma façon, à ma sauce. Donc c'est vraiment surtout surtout vers ça que je vais.
1: Justement, en parlant des inspirations et puis des sonorités que vous utilisez dans vos morceaux, on sent bien la Méditerranée, et même plus que la Méditerranée sur certains sons, on sent ces percussions un peu orientales. Voilà, on sent quelque chose. Vous êtes d'origine marocaine, vous me voyez venir. Est-ce que ces origines viennent influer sur votre musique, sur votre façon de penser la musique?
0: Ben grave, en fait, de plus en plus. En fait, moi, c'est un truc que j'avais essayé de faire à l'époque en 2020. J'avais fait un son qui s'appelait Ne me quitte pas, où j'avais essayé de ramener un peu une vibe orientale, mettre mes influences du Maghreb et tout. Mais c'était complètement raté puisque j'avais pas les codes. Et de plus en plus, en fait, sur mon chemin, j'ai rencontré énormément de Marocains qui maîtrisent cette science, en fait. Et je me suis autorisé parce que pendant longtemps, j'avais peur de que ce soit mal perçu, malvenu, parce que moi, j'ai peur qu'on me dise, ah bah c'est trendy et tout, t'essayes de faire ce qui marche en ce moment, alors que moi, c'est vraiment, j'ai un attachement profond à ces sonorités-là. Et je n'osais pas le faire parce que j'avais pas les gens qui maîtrisent cette science-là. Et avec le temps, comme je vous ai dit, en fait, j'ai rencontré des gens qui maîtrisent ça. Donc, je fais appel à de plus en plus d'acteurs, notamment des Marocains. Je travaille beaucoup avec des Marocains. Ça me permet justement d'exprimer correctement et sans tomber dans la parodie, parce que ça, c'est ma phobie. C'est de vraiment amener cette touche-là, mixée avec mes influences à moi, avec le côté jazz, un peu d'afro, et justement de ramener des derbouka, que ce soit des petits solos avec les quarts de ton, etc., que moi je maîtrise pas forcément. Donc c'est vraiment amener ça de manière authentique.
1: Oui, c'est intéressant d'avoir cette perception-là et surtout de ne pas se limiter. Finalement, la musique, ça
0: Grave.
1: reste un art et qui permet de se libérer de ses frontières, etc. En parlant justement de ces frontières-là, ces origines marocaines, elles vous viennent de vos parents?
0: C'est ça. Mon père, il est de Erfoud et ma mère de Casa. Et en fait, ils sont arrivés en France, je pense. Ma mère, elle avait 20 ans. Mon père, je sais

0: Exactement, je crois qu'il était un peu plus jeune. Et du coup, j'ai grandi vraiment avec cette culture-là dans ma famille. Donc vraiment, c'est un truc qui est... J'ai vraiment mon cerveau, il est codé à la marocaine. C'est-à-dire que je me sens plus dans l'éducation marocain que français, mais je suis français et je suis très fier d'être des deux. Mais c'est vrai que j'ai vraiment grandi avec cette culture-là, quoi.
1: Ah bah du
0: Donc...
1: coup, excusez-moi, je vous coupe, mais vos parents seront contents de vous écouter sur Média alors.
0: Ah, mais ma mère, elle était hyper fière. Ma mère, elle était hyper fière. Ma mère, c'est vraiment là, elle est chauvin, quoi. Tous les jours, elle me parle du Maroc en mode, c'est, surtout elle était dans les années 60 jusqu'aux années 80. Donc, elle me parle vraiment de, mes parents, ils sont vraiment fiers de venir du Maroc. Et quand elle m'en parle, c'est toujours avec des étoiles dans les yeux. Donc, évidemment que dès qu'il y a un rapprochement qui se fait de près ou de loin, du Maroc, ou du Maghreb en général, c'est trop bien. C'est trop bien. Moi, je suis hyper fier de les rendre fiers par ce biais-là, quoi, de faire le lien.
1: Justement, avant qu'on démarre l'interview, on parlait d'un possible passage dans nos studios. J'espère que le rendez-vous, bon, la date n'est pas encore calée, mais le rendez-vous va se faire, j'espère, Ajar.
0: Ah, mais j'espère vraiment, je vais tout faire pour. Ça fait 10 ans que je suis pas venu au Maroc. Moi, j'allais tous les étés à Casa avec la famille. Malheureusement, on n'a plus de famille là-bas, donc c'est pour ça qu'on n'y va plus. Mais là, je sais que moi, j'ai vraiment envie d'y retourner, même de faire un peu plus de tourisme que juste Casablanca, parce que je connais que Casa. Et de là, d'aller voir un peu Fès, un peu Agadir, un peu même Chefchaouen et tout, de voir même Marrakech. Et en fait, c'est des choses que je connais pas encore. Donc, c'est sûr que le rendez-vous, on sait pas quand est-ce qu'il va être pris, mais il va être pris, je vous le promets.
1: Ça c'est cool et de toute façon moi je serai à l'affût. Comme je l'ai dit, je vais checker tous les jours les stories Insta. Si vous passez au Maroc et vous passez pas par Tanger dans nos studios médias, ça va hein, sans
0: Ce qui vous dit pas, nos chers auditeurs des médias, c'est qu'il m'a menacé. Il m'a menacé d'un bad buzz. Donc je serai là, je serai là. J'ai trop peur maintenant.
1: Non, mais dans tous les cas, ça sera avec un grand plaisir qu'on vous
0: Merci.
1: accueillera et que, évidemment, l'hospitalité et la chaleur marocaine sera au rendez-vous dans nos
0: Ah,
1: studios.
0: j'en doute pas.
1: Pour continuer sur votre actu, cette fois-ci, il y a Mistral en hiver, un morceau que vous venez de balancer très concrètement.
0: C'est ça.
1: Avant d'en parler, est-ce que c'est les prémices d'un projet, d'un album, d'une tournée? Et allez, peut-être un retour au Maroc, pourquoi pas?
0: Ben, en fait, là, c'était vraiment comment ce titre, il vient à un moment où je me dis comment renouveler la formule sans qu'elle soit répétitive. Et je pense qu'en fait, j'ai envie d'ouvrir plus, comme je disais, sur le bassin méditerranéen et de brasser large. Et forcément, bah, mes intérêts, ils sont dirigés directement vers les sonorités, que ce soit jazzy, avec toujours les côtés, les pianos, etc. Toujours ce côté aussi dansant. Et je me suis dit, OK, comment ramener une vibe marocaine, un peu chaabi, un peu... avec un petit peu de raï algérien et tout. Et j'ai fait appel à un compositeur qui s'appelle Hamza et un autre qui s'appelle Ismail, qui m'ont aidé à faire ce titre. Et en fait, le but, c'est de renouveler la formule. Ce sera pas forcément un nouveau projet à terme. En fait, le but, c'est de balancer beaucoup de titres pour être présent. À la fin, on va les compiler, mais c'est surtout développer cet univers, développer l'audience. Et c'est là je vous parle de manière hyper stratégique, mais en fait moi je suis pas quelqu'un de très régulier sur les sorties, et du coup ça c'est un besoin en 2026 d'être quand même assez récurrent sur les sorties, de sortir fréquemment quelque chose. Du coup c'est vraiment tout le challenge, c'est en ce moment, c'est OK, on va essayer de sortir au moins un titre tous les 2 mois, et voilà. Et l'actu, c'est que à la fin du mois, il y a un nouveau titre qui s'appelle Le Code qui sort, que j'ai déjà teasé sur toute ma tournée. Et évidemment, ça va être accompagné d'une tournée, je pense, début d'année 2027, avec une grosse date parisienne à la fin. Et moi, j'aimerais vraiment venir à Casablanca l'an dernier, mais bon, l'an prochain, mais bon, c'est pas encore dans les tuyaux. Mais moi, c'est un rêve de venir jouer au Maroc. C'est vraiment un rêve de venir jouer chez vous, et que je puisse faire fêter ça avec tout le monde, parce que j'ai beaucoup beaucoup d'auditeurs au Maroc. Le Maroc, c'est toujours premier dans les stats hors France, donc c'est

0: Vraiment, j'ai un soutien du Maroc qui est dingue et j'aimerais vraiment pouvoir aller à la rencontre de ce public-là. Donc c'est vraiment pour ça, pour moi, c'est vraiment les objectifs futurs.
1: De toute façon, peu importe où on se trouve, peu importe où on est, là, si l'origine est marocaine, on reviendra toujours d'une manière ou d'une autre, que ce soit sentimentalement, physiquement ou quoi, au Maroc. Et surtout, le peuple marocain a un soutien et un amour inconditionnel pour tous les artistes marocains, peu importe où ils se trouvent et peu importe le domaine d'activité. Et ça, c'est réel. Et puis, ça se confirme avec vous notamment. Hajar, merci
0: Grave.
1: beaucoup d'avoir répondu à mes questions. Moi, je vous propose, chères auditrices et auditeurs, qu'on s'écoute évidemment, eh bien, Mistral en hiver, signé Hajar. Et puis Hajar, évidemment, on prend le rendez-vous dans nos studios très prochainement, j'espère.
0: Merci beaucoup, Mehdi. Merci beaucoup, Sofiane.

un hiver signé Ajar qu'on a évidemment, avec qui on a apprécié échanger lors de cette émission, lors de cette interview. Toujours, eh bien, Medjian qui vous accompagne, Live Summer qui se clôture d'ici quelques petites minutes. Et chers amis, juste, eh bien, pour vous accompagner vers votre flash d'information de 15h30 précise, un dernier morceau, No Love Allowed de Rihanna, sur une version, eh bien, condensée qu'on vous propose pour clôturer cette émission. Encore un énorme plaisir d'avoir partagé ce moment avec vous, évidemment, pour, eh bien, on se donne rendez-vous, et bien sûr, eh bien, demain, 14h30, 15h30, pour un nouvel épisode de Live Summer, toujours sur Medjian. Chers amis, passez une agréable soirée à l'écoute de Medjian. Bye bye.

Vous êtes toujours sur les ondes de Médias. Merci d'être avec nous en cette matinale, une matinale qui se fait également en musique. Nous allons d'ailleurs écouter tout de suite un son sélectionné avec attention et nous nous retrouvons juste après.

Et où que vous soyez, nous sommes ravis de vous accompagner en cette matinale, toujours sur les ondes de Médias. Restez avec nous, nous revenons dans quelques minutes, juste après ce titre.

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1: Bonjour à toutes et à tous. Fin de la trêve entre l'Iran et les États-Unis actée par le président américain Donald Trump lui-même hier depuis le sommet annuel de l'ONU à Ankara. Sur le terrain, les bombes pleuvent. L'armée américaine dit avoir mené une nouvelle série de frappes en Iran sur 86 cibles militaires. En réponse, les gardiens de la révolution iranienne ont frappé des bases américaines au Koweït et à Bahreïn. Les tensions se cristallisent à nouveau autour du détroit d'Ormuz. Le principal négociateur iranien dans les pourparlers avec les États-Unis a déclaré ce matin que le détroit ne serait ouvert que selon les modalités iraniennes après des échanges de frappes entre les deux camps. C'est dans ce contexte que l'Iran va inhumer aujourd'hui l'ayatollah Ali Khamenei à l'issue de 6 jours de cérémonies qui auront vu la dépouille du guide suprême traverser de hauts lieux du schisme dans le pays et l'Irak voisin, des cérémonies dont son fils et successeur a jusqu'ici été absent. Selon l'agence officielle IRNA, il sera inhumé en soirée au sein du mausolée de Reza, le plus important lieu de culte d'Iran. Clap de fin heureuse en Turquie. Le président américain est reparti tout en étant réconcilié avec l'OTAN. Il y a beaucoup d'amour dans la pièce, a déclaré le président américain

Donald Trump. Les alliés de l'organisation ont affiché leur unité hier à Ankara à l'issue du sommet. Dans leur déclaration finale et sur l'Ukraine, les 32 pays de l'organisation réaffirment également leur soutien sans faille à ce pays en guerre contre la Russie qui affirme les alliés contribuent à la sécurité transatlantique. Le mois de juin de cette année 2026, le mois le plus chaud jamais enregistré en Europe dans l'histoire. C'est ce que dévoile l'observatoire climatique de l'UE Copernicus ce matin à l'heure où une nouvelle vague de chaleur s'est installée sur le continent. La température moyenne en Europe occidentale a atteint 20,74 degrés Celsius en juin, soit plus de 3 degrés au-dessus de la norme de la période 1991-2020. C'est ce qu'a décaillé donc Copernicus dans un rapport mensuel établi en juin de cette année. Et au Venezuela, le bilan des morts s'alourdit de jour en jour. Plus de 3800 personnes ont perdu la vie lors du double séisme qui a frappé le pays la semaine dernière. Les séismes ont fait 16 740 blessés et 6 462 Vénézuéliennes et Vénézuéliens ont été secourus dans les décombres, a souligné la présidente par intérim Delcy Rodriguez. Joyeux anniversaire au Soudan du Sud. Cette petite, plus petite nation d'Afrique fête ses 15 ans d'indépendance aujourd'hui. Un accord de paix signé en 2005 et un référendum d'autodétermination en 2011 approuvé par près de 99% des votants du Sud. Mais les espoirs suscités par cette indépendance ont laissé place à une nouvelle guerre et cette année encore, il n'y aura donc pas de célébration officielle. Et enfin, fin de la pause footballistique. Les matchs de la Coupe du Monde reprennent sur le continent américain et c'est ce soir que les Lions de l'Atlas affrontent les Bleus. Maroc-France, le choc, une rencontre à partir de 21h. Le gagnant s'offrira son ticket pour les demi-finales. Voilà, je vous souhaite un très bon réveil à l'écoute de Média et je vous donne rendez-vous dans une heure pour Matin Info.

Restez avec nous, surtout sur les ondes de Midi 1 pour la suite de notre matinale. Une matinale qui continue avec cette petite interlude musicale.

Nous arrivons bientôt à la fin de notre matinale, toujours sur les ondes de Medi 1. Mais avant cela, écoutons un son sélectionné avec attention par nos équipes.

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1: Bonjour à toutes et à tous. Fin de la trêve entre l'Iran et les États-Unis actée par le président américain Donald Trump lui-même hier depuis le sommet annuel de l'ONU à Ankara. Sur le terrain, les bombes pleuvent. L'armée américaine dit avoir mené une nouvelle série de frappes en Iran sur 86 cibles militaires. En réponse, les gardiens de la révolution iranienne ont frappé des bases américaines au Koweït et à Bahreïn. Les tensions se cristallisent à nouveau autour du détroit d'Ormuz. Le principal négociateur iranien dans les pourparlers avec les États-Unis a déclaré ce matin que le détroit ne serait ouvert que selon les modalités iraniennes après des échanges de frappes entre les deux camps. C'est dans ce contexte que l'Iran va inhumer aujourd'hui l'ayatollah Ali Khamenei à l'issue de 6 jours de cérémonies qui auront vu la dépouille du guide suprême traverser de hauts lieux du schisme dans le pays et l'Irak voisin, des cérémonies dont son fils et successeur a jusqu'ici été absent. Selon l'agence officielle IRNA, il sera inhumé en soirée au sein du mausolée de Reza, le plus important lieu de culte d'Iran. Clap de fin heureuse en Turquie. Le président américain est reparti tout en étant réconcilié avec l'OTAN. Il y a beaucoup d'amour dans la pièce, a déclaré le président américain Donald Trump. Les alliés de l'organisation ont affiché leur unité hier à Ankara à l'issue du sommet. Dans leur déclaration finale et sur l'Ukraine, les 32 pays de l'organisation réaffirment également leur soutien sans faille à ce pays en guerre contre la Russie qui affirme les alliés contribuent à la sécurité transatlantique. Le mois de

juin de cette année 2026, le mois le plus chaud jamais enregistré en Europe dans l'histoire. C'est ce que dévoile l'observatoire climatique de l'UE Copernicus ce matin, à l'heure où une nouvelle vague de chaleur s'est installée sur le continent. La température moyenne en Europe occidentale a atteint 20,74 degrés Celsius en juin, soit plus de 3 degrés au-dessus de la norme de la période 1991-2020. C'est ce qu'a décaillé donc Copernicus dans un rapport mensuel établi en juin de cette année. Et au Venezuela, le bilan des morts s'alourdit de jour en jour. Plus de 3800 personnes ont perdu la vie lors du double séisme qui a frappé le pays la semaine dernière. Les séismes ont fait 16 740 blessés et 6 462 Vénézuéliennes et Vénézuéliens ont été secourus dans les décombres, a souligné la présidente par intérim Delcy Rodriguez. Joyeux anniversaire au Soudan du Sud. Cette petite, plus petite nation d'Afrique fête ses 15 ans d'indépendance aujourd'hui. Un accord de paix signé en 2005 et un référendum d'autodétermination en 2011 approuvé par près de 99% des votants du Sud. Mais les espoirs suscités par cette indépendance ont laissé place à une nouvelle guerre et cette année encore, il n'y aura donc pas de célébration officielle. Et enfin, fin de la pause footballistique. Les matchs de la Coupe du Monde reprennent sur le continent américain et c'est ce soir que les Lions de l'Atlas affrontent les Bleus. Maroc-France, le choc, une rencontre à partir de 21h. Le gagnant s'offrira son ticket pour les demi-finales. Voilà, je vous souhaite un très bon réveil à l'écoute de Média et je vous donne rendez-vous dans une heure pour Matin Info.

Nous arrivons bientôt à la fin de cette matinale, mais avant ça, nous allons continuer à vous accompagner en douceur et en musique.

Et nous arrivons déjà à la fin de cette matinale. Merci de nous avoir suivis sur les ondes de Média en vous souhaitant une très bonne suite des programmes toujours sur nos ondes.

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1: Bonjour et bienvenue sur Medi1, merci de nous rejoindre. Nous sommes le jeudi 9 juillet et c'est le jour J. Le Maroc affronte la France en quart de finale de la Coupe du Monde ce soir. Un goût de revival et de revanche. Les Lions de l'Atlas espèrent battre les Bleus, ceux qui les avaient éliminés en demi-finale de la compétition en 2022 au Qatar. Focus ce matin sur ce match à venir avec notre journaliste sportif Ali Salahidine en ouverture du journal de Noah Perret qui sera avec nous d'ici quelques instants juste après un point météo. Au Maroc, tout d'abord, le ciel sera souvent ensoleillé sur Tafilelt et le sud de l'Oriental, puis clair sur le reste du pays. Côté température, la minimale, 27 degrés à Tanger, Saouira et Agadir sous un ciel nuageux. Il fera 28 degrés aujourd'hui à Rabat, 29 à Safi et Casablanca, 32 à La Ayoune avec un ciel couvert et du vent, 36 à Nador, 37 à Oujda, 38 à Fès. Il fera au moins 40 degrés à Errachidia, 41 à Benimelal ainsi qu'à Marrakech. En Algérie, le ciel sera partiellement nuageux à souvent ensoleillé sur les wilayas du nord entre Ténès et Gilel, sur l'Atlas saharien ainsi qu'au sud de Tamanrasset et clair ailleurs. Côté Mercure, 33 la minimale attendue à Alger, 34 à Oran et Annaba, 36 à Béjaïa, 37 à Tiaret, 39 à Constantine, puis le thermomètre grimpe, hein, 40 degrés attendu à Tamanrasset, 41 à Rardaya, 42 à Chlef, 43 à Biskra et enfin jusqu'à 45 degrés attendu à Adrar, ça sera la maximale. En Tunisie, le ciel sera ensoleillé sur l'ensemble du pays. Côté température, la minimale 34 degrés à Tabarka et Monastir. Il fera 36 à Sfax, Gabès, Djerba et Bizerte. 37 à Mednine, 38 degrés attendus à Tunis, Kasserine et Sousse. Il fera jusqu'à 41 à Gafsa et enfin 43 à Tozeur. À 6h30, c'est l'heure de votre journal présenté ce matin par Noah Perret. Bonjour Noah.
2: Bonjour Mélanie, bonjour à tous.
1: Le choc de la journée, Noah, on l'attend tous. Ça sera à 21h ce soir.
2: Dans le stade de Boston, le Maroc va s'attaquer à un obstacle de taille. L'équipe française en quart de finale de ce mondial de football. Ali Salahidine nous fera la présentation du match dès le début de ce journal. Une revanche à prendre pour les Lions de l'Atlas, éliminés par les Bleus en demi-finale au Mondial de 2022. Ils reviennent cette année plus forts et plus confiants, vous l'entendrez.
1: Dans le reste de l'actualité, nouvelle nuit agitée en Iran.
2: Un cessez-le-feu terminé selon Donald Trump et l'annonce d'une série de frappes américaines sur le territoire iranien. Réponse de Téhéran sur plusieurs pays du Golfe qui ne comptent pas rester les bras croisés. Et enfin, on reviendra dans le royaume pour parler culture et passage hier de l'artiste Ino Casablanca au grand festival de Jazz à Blanca. Reportage en musique à la fin de cette édition.
1: Et Mohamed Werby a été clair en conférence de presse d'avant-match. Les Lions de l'Atlas vont affronter les Bleus, le couteau entre les dents.
2: Oui Mélanie, de quoi nous faire froid dans le dos. Les Lions vont s'attaquer à un gros morceau en quart de finale de la Coupe du Monde. Maroc-France, c'est ce soir à 21h. On fait la présentation de cette rencontre avec notre journaliste sportif Ali Salahidine.
3: Le Maroc retrouve ce soir la France avec en ligne de mire une place en demi-finale de Coupe du Monde. Le 11 marocain a de nouveau rendez-vous avec l'histoire invaincue depuis le début de la compétition. Les hommes de Mohamed Werby ont franchi un cap en éliminant les Pays-Bas au tir au but avant de dominer le Canada.

0: à 3-0 en 8e de finale. Un parcours qui nourrit les ambitions du groupe à l'image de Chemseddin Talbi qui se projette sur ce rendez-vous face aux Bleus.
1: Bien sûr, ça va être un gros match contre une des meilleures équipes au monde pour le moment. Mais bon, il faut qu'on se prépare comme on l'a fait depuis le début de cette compétition à fond et tout est possible, Charles. Ça, on va voir ça avec le coach maintenant, mais la clé, c'est de jouer notre football et de ne pas avoir peur, jouer au ballon. Bon, on a regardé quelques extraits et bon, comme tout le monde sait, c'est une grande équipe de football, une des meilleures. Mais bon, voilà, on est aussi une grande équipe et on fera tout notre possible pour se qualifier, Charles.
0: En face, l'équipe de Didier Deschamps avance avec une grande confiance. Les Bleus ont terminé en tête de leur groupe avant d'éliminer successivement la Suède, puis le Paraguay pour retrouver le Maroc sur le route. Cette affiche rappelle forcément la demi-finale du Mondial 2022 au Qatar, remportée 2-0 par les Français. Mais 4 ans plus tard, les Lions de l'Atlas ont changé de dimension et espèrent prendre leur revanche. Portés par tout un peuple, les Marocains ont l'occasion d'écrire une nouvelle page de leur histoire. Coup d'envoi de ce quart de finale à 21h avec une place dans le dernier carré de la Coupe du Monde à la clé.
2: Ali Salahedine pour donc cette préparation de match, un sacré duel à suivre ce soir donc Noah, avec des Lions qui ne reculeront devant rien.
3: La revanche doit être prise cette année pour, on le rappelle, la dernière équipe africaine encore en lice dans ce mondial. Et même si la sélection française fait partie des meilleures équipes du monde, Mohamed Warbi s'est montré confiant. Pour lui, le Maroc peut faire mal à n'importe quelle équipe. Propos confirmés par notre consultant pour le football international, Sahel Sissoko, écoutez-le.
4: Il faut être confiant parce que c'est quand même de la régularité au plus haut niveau. Le Maroc aujourd'hui, on peut le dire sans porter de gants, fait partie peut-être des 8 meilleures nations au monde. Parce que quand vous êtes demi-finaliste de la dernière Coupe du Monde, aujourd'hui vous êtes quart de finaliste, ça jouera sur les détails sûrement face à la France, mais ça démontre également la régularité, la confiance, également une certaine continuité dans sa façon de jouer au football, parce qu'il faut pas l'oublier, Walid El-Gragui est parti, Mohamed Warbi est arrivé, et son jeune entraîneur tout frais, il vient de remporter la Coupe du Monde de moins de 20 ans, il est arrivé, il s'est tout de suite imprégné, il s'est mis dans le bain. On le voit aujourd'hui sur le banc sans complexe. On dirait qu'il est là depuis 20 ans. Je pense que le Maroc aujourd'hui peut aborder ce match face à la France avec confiance, avec humilité, mais sans vraiment avoir peur de quoi que ce soit. Parce que je pense qu'aujourd'hui, il y a beaucoup de respect également pour cette équipe marocaine. Quand on entend les joueurs français parler, ils les respectent parce que c'est normal. Il y a un statut aujourd'hui à assumer. Ils s'étaient affrontés en 2022 en demi-finale. Cette fois, ils sont en quart de finale. Je pense que le Maroc a son mot à dire. C'est un match qui sera un match en beau spectacle entre deux grandes nations qui sont à leur place.
2: Voilà, une équipe qui a donc toutes ses chances de remporter ses quarts de finale.
3: Bien sûr Mélanie, mais il faudra attendre encore quelques heures, on le rappelle, le coup d'envoi c'est à 21h ce soir pour un duel qui se déroulera au stade de Boston aux États-Unis.
2: Dans le reste de l'actualité, direction l'Iran qui a passé une nouvelle nuit sous le feu américain.
3: 90 cibles militaires ont été atteintes par Washington, parmi lesquelles des systèmes de défense anti-aérien. Un média d'État iranien recense la mort de 3 personnes dans l'ouest du pays. Après plusieurs semaines d'accalmie entre les deux pays en guerre et un protocole d'accord signé le 17 juin dernier, le président américain Donald Trump a annoncé hier depuis la Turquie que la trêve en cours était bel et bien terminée. En réponse à ces frappes, Téhéran s'en prend aux bases américaines situées dans plusieurs pays du Golfe. Ce matin encore, les sirènes ont retenti à Bahreïn et au Koweït, mais ces pays ne restent pas passifs. Ils tentent de mener une forme de diplomatie de leur côté, notamment avec l'Iran. Mais pour François Géré, président et fondateur de l'IFAS, l'Institut français d'analyse stratégique, ces pays peuvent aussi avoir une certaine influence sur Washington.
5: Ils peuvent naturellement à la marge exercer une influence qui a un sens par rapport à Trump, qui consiste à lui dire « vous avez des affaires avec nous ». Et Trump n'est certainement pas insensible aux arguments financiers. Donc oui, ils ont une capacité. Est-elle fondamentalement décisive? Je ne le pense pas. Cela étant dit, quand on voit le caractère erratique de la stratégie américaine et le côté « je prends une décision » un jour et je la rapporte le lendemain pour la ramener le surlendemain en fonction de mes préoccupations aussi d'élections dans mon pays, nous sommes incontestablement dans une situation de chaos imprévisible et qui risque de durer malheureusement pendant plusieurs semaines, voire au-delà. Finalement, ce sont les conditions économiques

0: financières qui trancheront, en particulier au niveau du domaine énergétique et du prix de l'énergie et des carburants.
1: François Géré, président et fondateur de l'IFAS, il répondait aux questions de Martin Gibert.
2: Et hier, on le disait, Donald Trump s'est exprimé depuis

0: Les 32 États membres de l'Alliance ont collectivement réaffirmé leur soutien envers Kiev avec de nombreuses promesses d'aide. Sur place, le président ukrainien Volodymyr Zelensky a pu s'entretenir avec son homologue américain. On fait le point avec Constantin Jallot.
1: Au terme de ce sommet de deux jours à Ankara, les États membres de l'Alliance se sont engagés à une aide de 140 milliards d'euros pour l'Ukraine. Ça comprend de l'équipement, de l'assistance, des formations militaires. La moitié de l'aide arrivera cette année, l'autre en 2027. De son côté, la France annonce de futurs exercices militaires conjoints des pays de la coalition des volontaires pro-Kiev. Objectif, crédibiliser et consolider le travail qui est fait contre la flotte fantôme russe. Une prochaine réunion de cette coalition est prévue le 13 juillet à Paris. Les États-Unis, eux, autorisent Kiev à construire sur leur sol leur propre missile Patriot. C'est la clé de voûte de la défense antiaérienne ukrainienne. Et alors que les stocks de ces missiles en Ukraine sont épuisés, selon des informations partagées par le Wall Street Journal. Une pénurie qui laisse vulnérable le pays aux missiles balistiques. L'armée ukrainienne a pour sa part revendiqué avoir abattu un avion russe dans l'est du pays, un Su-35. Et l'armée continue ses attaques contre la péninsule de Crimée. Le gouverneur local a reconnu des problèmes persistants d'approvisionnement en carburant et en électricité.
0: Constantin Jallot pour les détails. En réponse à ce soutien, Moscou a qualifié d'irresponsable ses engagements pris par l'OTAN en faveur de l'Ukraine, accusant par ailleurs les États européens de se préparer à, je cite, un conflit armé avec la Russie.
2: Et on termine ce journal en musique, Noah.
0: Et pour ça, Mélanie, direction Casablanca. Le mythique festival Casablanca a encore fait exploser les basses hier soir. Et sur place, tout le monde attendait la venue de la révélation rap de ces derniers mois. Ino Casablanca, artiste d'origine marocaine, nommé aux Victoires de la Musique cette année. Notre reporter Stéphanie Parot était aux côtés des fans attroupés devant les portes du festival.
3: Quand les premières notes ont retenti, le public s'est enflammé. Les retardataires se sont mis à courir pour rejoindre la scène, mais certains sont arrivés avant l'ouverture des portes pour être au plus près du rappeur.
4: Je m'appelle Ali Brosi, hein, pour pouvoir voir Ino Casablanca. C'est le premier ticket que j'avais pris.
5: On sait que c'est notre seule chance qu'il soit là, Casablanca.
3: Ino Casablanca a passé la majeure partie de sa vie en France et en Espagne, mais passait ses vacances à Casablanca, d'où ce nom de scène.
6: Bonsoir Casa, comment ça va? Et je vous avoue, je suis un peu intimidé. Ça fait bizarre de revenir ici à Casa. C'est vrai, je suis sincère avec vous.
3: Le rappeur enchaîne les titres. Et tous les fans dansent et chantent. Et quand on leur demande...
7: C'était quoi votre chanson préférée?
8: Voilà, bah, son visuel était très bien.
7: Par amour aussi.
3: Et bien sûr, tout le monde espérait Bissap du 20e.
8: J'ai beaucoup sauté, Bissap. Regarde comment je suis trempé, frère.
7: C'était trop bien, franchement. Ino, reviens quand tu veux. C'était
8: incroyable.
3: Stéphanie Parot pour Média.
2: Et un journal qui termine du coup en musique. Merci beaucoup Noah Perret pour ce journal. On vous retrouve pour une nouvelle édition. C'est à 7h30.

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1: Bon matin et bon réveil à vous, chères auditrices et auditeurs de Médien. Ravie de vous retrouver pour cette matinale. Nous sommes le jeudi 9 juillet. Fin du cessez-le-feu entre l'Iran et les États-Unis. Une décision actée officiellement par le président américain lui-même, présent hier à Ankara pour le sommet annuel de l'OTAN. Depuis deux jours déjà, Washington et Téhéran s'attaquent mutuellement. L'armée américaine cible des sites militaires sur le sol iranien et les gardiens de la révolution iranienne, eux, répondent en attaquant des bases militaires américaines au Koweït et à Bahreïn. Le régime des Mollahs annonce aussi garder la main mise sur le détroit d'Ormuz et les modalités de son ouverture. Nous ferons le point ce matin avec Clément Terme, chercheur à l'IFRI, spécialiste de l'Iran et auteur du livre « Iran-Israël, la guerre idéologique » aux éditions Talendier. Il sera avec nous en direct, ça sera à partir de 8h15. Nous serons également aux États-Unis.

0: ce matin. Samedi dernier, vous le savez, les États-Unis ont célébré les 250 ans d'indépendance du pays, des célébrations qui font l'objet de critiques, car l'événement oublie un pan de l'histoire sombre de ce jeune pays, l'esclavage.
1: Le musée a réouvert en 2018 après des rénovations et un travail de recherche académique. Cela a permis de mieux prendre en compte les conditions de vie et le travail des personnes réduites en esclavage, comme l'explique Amory Williams-Alford, conservatrice adjointe du musée.
2: Je suis extrêmement fière des progrès accomplis par ce musée pour mieux intégrer l'histoire.
0: Mais en Géorgie, donc, un musée compte rendre à César ce qui revient à César et restituer son histoire au complet. Édouard Maï, notre correspondant, est allé le visiter et a rencontré donc ceux qui œuvrent à le faire exister. C'est à découvrir d'ici une dizaine de minutes, ça sera à 6h55. Et comme tous les jeudis, c'est l'heure de faire un tour de l'actualité africaine de cette semaine. Et le sujet d'Hebdo Afrique aujourd'hui, c'est la guerre au Soudan.
3: L'hécatombe se poursuit au Soudan. Au moins 330 enfants y ont été tués ou blessés au cours des 6 premiers mois de l'année en raison de la guerre qui ravage ce pays. Une guerre presque oubliée et dont le traitement médiatique interroge.
0: Pape Diouf fait donc le point sur cette guerre atroce qui dure avec Papa Alioune, journaliste qui est son invité du jour, juste avant de nous emmener à Libreville où s'est tenu le week-end dernier le Femoga, ce festival de mode en Afrique. Une 4e édition qui a mis en valeur l'identité culturelle gabonaise, notamment à travers l'utilisation du raffia dans de nombreuses créations locales. Le magazine Hebdo Afrique, c'est à 7h20. Voilà, vous avez le bref menu de ce Matin Info. Je le rappelle, nous sommes ensemble jusqu'à 9h.
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0: L'actualité au Moyen-Orient ce matin, les tirs ont repris entre les États-Unis et l'Iran dans la nuit du mardi 7 au mercredi 8 juillet. Après des attaques contre des navires commerciaux près du détroit d'Ormuz, Washington affirme avoir frappé plus de 80 cibles iraniennes pour empêcher Téhéran de menacer le trafic maritime. L'Iran, de son côté, dit que la navigation continue, mais selon ses propres arrangements, la question centrale est désormais simple. Où en est exactement la circulation dans ce couloir maritime vital pour lequel passe une part majeure du pétrole et du gaz mondial? La réponse dans une minute pour comprendre, c'est avec Pierre Boussel.
5: Alors, à ce stade, le détroit d'Ormuz n'est pas fermé. C'est le premier point à retenir. Des navires continuent de passer, mais ils ne circulent plus normalement. Depuis les attaques contre plusieurs tankers, le trafic est devenu irrégulier, prudent et parfois interrompu au cas par cas. Toutes les agences qui sont sur place rapportent que des pétroliers ou même des gaziers parfois font demi-tour. Ça a été le cas de plusieurs méthaniers, par exemple, qui étaient liés à la firme Qatar Energy. Cela signifie que les armateurs ne considèrent plus le passage comme une simple route commerciale, mais comme une zone à risque, une zone militaire, une zone de danger. Pourtant, encore une fois, tout n'est pas arrêté. Certains grands pétroliers arrivent à traverser le détroit d'Ormuz. La réalité est donc, somme toute, assez intermédiaire. Ormuz n'est ni librement fluide, ni totalement bloqué. Il fonctionne comme un entonnoir maritime sous surveillance, où chaque passage dépend du niveau de menace, des instructions de sécurité qu'il reçoit de l'assureur, de l'armateur, et également des informations qu'ils vont recevoir, ces navires, des autorités qui sont soit américaines, soit iraniennes, soit autres, qui vont exprimer à la radio des instructions. Donc l'ensemble de ces données permet au capitaine du navire de prendre le risque, mais c'est lui-même qui prend son risque, de prendre le risque de traverser ou pas. En tout cas, avant la crise, il faut toujours s'en souvenir, hein, le détroit enregistrait jusqu'à plus de 700 transits par semaine. En juin, après le cessez-le-feu, le trafic était remonté à 242 par semaine, ce qui restait un niveau extraordinairement bas. Il est évident que la reprise des tirs va encore affecter la circulation, mais peut-être que l'information à retenir est que c'est extraordinairement compliqué, difficile et dangereux. Mais il y a des navires qui passent dans le détroit d'Ormuz.

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1: Et comme annoncé dans le sommaire, on fait un stop histoire aux États-Unis ce matin. Les États-Unis qui ont fêté, je le rappelle, ce samedi 4 juillet, leur 250e anniversaire. Donald Trump, le président américain, a organisé des célébrations en grande pompe à la gloire du pays, mais ces célébrations ont fait l'objet de critiques pour le manque de prise en compte de l'histoire du pays, notamment l'esclavage. À Savannah, en Géorgie, une ville qui a participé et bénéficié du commerce des personnes réduites en esclavage, le musée Owens Thomas House et ses quartiers d'esclaves cherchent à raconter ce moment de l'histoire américaine. C'est un reportage signé Edouard May, notre correspondant aux États-Unis.
2: Les visiteurs découvrent ce manoir construit au 19e siècle par un marchand d'esclaves, les pièces luxueuses, les colonnes, ainsi que là où travaillaient et vivaient les personnes réduites en esclavage. L'une des guides, Laurie, termine la visite au sous-sol.
3: J'aime décrire cet espace comme le cœur de la maison, car sans le travail très intense effectué ici, au sous-sol, cette demeure et le train de vie que nous avons découvert à l'étage n'auraient pas pu exister.
2: Le musée a réouvert en 2018 après des rénovations et un travail de recherche académique. Cela a permis de mieux prendre en compte les conditions de vie et le travail des personnes réduites en esclavage, comme l'explique Amory Williams-Alford, conservatrice adjointe du musée.
4: Je suis extrêmement fière des progrès accomplis par ce musée pour mieux intégrer l'histoire de celles et ceux qui ont longtemps été mal représentés ou tout simplement effacés des récits. Malheureusement, surtout à Savannah, il existe très peu de lieux qui abordent cette histoire avec autant de profondeur que nous.
2: Kerry Bethune, qui est afro-américaine, est venue en famille. Elle est réservée par rapport aux célébrations pour le 4 juillet.
3: C'est une chance d'être américaine. Évidemment, je bénéficie de nombreuses libertés, mais je n'oublie pas qu'elles ont été acquises au prix des souffrances de mes ancêtres. Et je trouve qu'on ne met pas autant en avant cette réalité. On voit le 4 juillet comme une fête, un grand moment de célébration. Mais à l'époque, pour beaucoup de gens, ce n'était pas une fête.
2: Son père, Dean, décrit le musée comme doux amer, mais se réjouit qu'un tel lieu existe, alors qu'ailleurs dans le pays, l'enseignement de l'esclavage est parfois remis en question pour atténuer l'horreur du passé.
5: Je pense que certaines élites blanches ne veulent pas regarder la vérité en face. Ils préfèrent imposer leur version de l'histoire plutôt que de raconter toute l'histoire. Moi, je dis, il faut montrer les deux côtés.
2: À Philadelphie, ville où les États-Unis ont été fondés, le gouvernement de Donald Trump a retiré une exposition sur les esclaves de George Washington, le premier président du pays, une mesure critiquée et vue par certains comme une manière de réécrire l'histoire. Edouard May, Savannah en Géorgie, Média 1.

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1: Le choc de la journée, Noah, on l'attend tous. Ça sera à 21h ce soir.
2: Dans le stade de Boston, le Maroc va s'attaquer à un obstacle de taille. L'équipe française en quart de finale de ce mondial de football. Ali Salahidine nous fera la présentation du match dès le début de ce journal. Une revanche à prendre pour les Lions de l'Atlas, éliminés par les Bleus en demi-finale au Mondial de 2022. Ils reviennent cette année plus forts et plus confiants, vous l'entendrez.
1: Dans le reste de l'actualité, nouvelle nuit agitée en Iran.
2: Un cessez-le-feu terminé selon Donald Trump et l'annonce d'une série de frappes américaines sur le territoire iranien. Réponse de Téhéran sur plusieurs pays du Golfe qui ne comptent pas rester les bras croisés. Et enfin, on reviendra dans le Royaume pour parler culture et passage hier de l'artiste Ino Casablanca au grand festival de Jazz à Blanca. Reportage en musique à la fin de cette édition.
1: Et Mohamed Werby a été clair en conférence de presse d'avant-match. Les Lions de l'Atlas vont affronter les Bleus, le couteau entre les dents.
2: Oui, Mélanie, de quoi nous faire froid dans le dos. Les Lions vont s'attaquer à un gros morceau en quart de finale de la Coupe du Monde. Maroc-France, c'est ce soir à 21h. On fait la présentation de cette rencontre avec notre journaliste sportif Ali Salahidine.
3: Le Maroc retrouve ce soir la France avec en ligne de mire une place en demi-finale de Coupe du Monde. Le 11 marocain a de nouveau rendez-vous avec l'histoire invaincue depuis le début de la compétition. Les hommes de Mohamed Werby ont franchi un cap en éliminant les Pays-Bas au tir au but avant de dominer le Canada 3-0 en huitième de finale. Un parcours qui nourrit les ambitions du groupe à l'image de Chemseddine Talbi qui se projette sur ce rendez-vous face aux Bleus.
4: Bien sûr, ça va être un gros match contre une des meilleures équipes au monde. Pour le moment, mais bon, il faut qu'on se prépare comme on l'a fait depuis le début de cette compétition à fond et tout est possible, Charles. Ça, on va voir ça avec le coach maintenant, mais la clé, c'est voilà, de jouer notre football et de pas avoir peur, jouer au ballon. Bon, on a regardé quelques extraits et bon, comme tout le monde sait, c'est une grande équipe de football, une des meilleures. Mais bon, voilà, on est aussi une grande équipe et on fera tout notre possible pour se qualifier, Charles.
3: En face, l'équipe de Didier Deschamps avance avec une grande confiance. Les Bleus ont terminé en tête de leur groupe avant d'éliminer successivement la Suède, puis le Paraguay pour retrouver le Maroc sur le route. Cette affiche rappelle forcément la demi-finale du Mondial 2022 au Qatar, remportée 2-0 par les Français. Mais 4 ans plus tard, les Lions de l'Atlas ont changé de dimension et espèrent prendre leur revanche. Portés par tout un peuple, les Marocains ont l'occasion d'écrire une nouvelle page de leur histoire. Coup d'envoi de ce quart de finale à 21h avec une place dans le dernier carré de la Coupe du Monde à la clé.
1: Ali Salahidine pour donc cette préparation de match. Un sacré duel à suivre ce soir, donc Noah, avec des Lions qui ne reculeront devant rien.
2: La revanche doit être prise cette année pour, on le rappelle, la dernière équipe africaine encore en lice dans ce mondial. Et même si la sélection française fait partie des meilleures équipes du monde, Mohamed Werby s'est montré confiant. Pour lui, le Maroc peut faire mal à n'importe quelle équipe. Propos confirmés par notre consultant pour le football international, Sahel Sissoko, écoutez-le.
5: Il faut être confiant. Confiant parce que c'est quand même de la régularité au plus haut niveau. Le Maroc aujourd'hui, on peut le dire sans porter de gants, fait partie peut-être des 8 meilleures nations au monde. Parce que quand vous êtes demi-finaliste de la dernière Coupe du Monde, aujourd'hui vous êtes quart de finaliste. Ça jouera sur les détails sûrement face à la France. Mais ça démontre également la régularité, la confiance. Également une certaine continuité dans sa façon de jouer au football parce qu'il faut pas l'oublier, Walid El Gragui est parti, Mohamed Werby est arrivé et c'est un jeune entraîneur tout frais, il vient de remporter la Coupe du Monde des moins de 20 ans, il est arrivé, il s'est tout de suite imprégné, il s'est mis dans le bain, on le voit aujourd'hui sur le banc sans complexe, on dirait qu'il est là depuis 20 ans. Je pense que le Maroc aujourd'hui peut aborder ce match face à la France avec confiance, avec humilité, mais sans vraiment avoir peur de quoi que ce soit. Parce que je pense qu'aujourd'hui, il y a beaucoup de respect également pour cette équipe marocaine. Quand on entend les joueurs français parler, ils les respectent parce que c'est normal. Il y a un statut aujourd'hui à assumer. Ils s'étaient affrontés en 2022 en demi-finale. Cette fois, ils sont en quart de finale. Je pense que le Maroc a son mot à dire. C'est un match qui sera un match en beau spectacle entre deux grandes nations qui sont à leur place.
1: Voilà, une équipe qui a donc toutes ses chances de remporter ses quarts de finale.
2: Bien sûr Mélanie, mais il faudra attendre encore quelques heures, on le rappelle, le coup d'envoi c'est à 21h ce soir pour un duel qui se déroulera au stade de Boston aux États-Unis.
1: Dans le reste de l'actualité, direction l'Iran qui a passé une nouvelle nuit sous le feu américain.
2: 90 cibles militaires ont été atteintes par Washington, parmi lesquelles des systèmes de défense anti-aérien. Un média d'État iranien recense la mort de 3 personnes dans l'ouest du pays. Après plusieurs semaines d'accalmie entre les deux pays en guerre et un protocole d'accord signé le 17 juin dernier, le président américain Donald Trump a annoncé hier depuis la Turquie que la trêve en cours était bel et bien terminée. En réponse à ces frappes, Téhéran s'en prend aux bases américaines situées dans plusieurs pays du Golfe. Ce matin encore, les sirènes ont retenti à Bahreïn et au Koweït, mais ces pays ne restent pas passifs. Ils tentent de mener une forme de diplomatie de leur côté, notamment avec l'Iran. Mais pour François Géré, président et fondateur de l'IFAS, l'Institut français d'analyse stratégique, ces pays peuvent aussi avoir une certaine influence sur Washington.
6: Ils peuvent naturellement à la marge exercer une influence qui a un sens par rapport à Trump, qui consiste à lui dire « vous avez des affaires avec nous ». Et Trump n'est certainement pas insensible aux arguments financiers. Donc oui, ils ont une capacité. Est-elle fondamentalement décisive? Je ne le pense pas. Cela étant dit, quand on voit le caractère erratique de la stratégie américaine et le côté « je prends une décision » un jour et je la rapporte le lendemain pour la ramener le surlendemain en fonction de mes préoccupations aussi d'élections dans mon pays, nous sommes incontestablement dans une situation de chaos imprévisible et qui risque de durer malheureusement pendant plusieurs semaines, voire au-delà. Finalement, ce sont les conditions économiques et financières qui trancheront, en particulier au niveau du domaine énergétique et du prix de l'énergie et des carburants.
2: François Géré, président et fondateur de l'IFAS, il répondait aux questions de Martin Gibert.
1: Et hier, on le disait, Donald Trump s'est exprimé depuis Ankara à l'occasion du sommet de l'OTAN.
2: Un rendez-vous diplomatique majeur qui s'est clôturé hier soir. Beaucoup de dossiers ont été abordés pendant ces 2 jours de réunion, dont la guerre en cours en Ukraine. Les représentants des 32 États membres de l'Alliance ont collectivement réaffirmé leur soutien envers Kiev avec de nombreux

0: promesses d'aide. Sur place, le président ukrainien Volodymyr Zelensky a pu s'entretenir avec son homologue américain. On fait le point avec Constantin Jallot.
1: Au terme de ce sommet de deux jours à Ankara, les États membres de l'Alliance se sont engagés à une aide de 140 milliards d'euros pour l'Ukraine. Ça comprend de l'équipement, de l'assistance, des formations militaires. La moitié de l'aide arrivera cette année, l'autre en 2027. De son côté, la France annonce de futurs exercices militaires conjoints des pays de la coalition des volontaires pro-Kiev. Objectif, crédibiliser et consolider le travail qui est fait contre la flotte fantôme russe. Une prochaine réunion de cette coalition est prévue le 13 juillet à Paris. Les États-Unis, eux, autorisent Kiev à construire sur leur sol leur propre missile Patriot. C'est la clé de voûte de la défense antiaérienne ukrainienne. Et alors que les stocks de ces missiles en Ukraine sont épuisés, selon des informations partagées par le Wall Street Journal. Une pénurie qui laisse vulnérable le pays aux missiles balistiques. L'armée ukrainienne a pour sa part revendiqué avoir abattu un avion russe dans l'est du pays, un Su-35. Et l'armée continue ses attaques contre la péninsule de Crimée. Le gouverneur local a reconnu des problèmes persistants d'approvisionnement en carburant et en électricité.
0: Constantin Jallot pour les détails. En réponse à ce soutien, Moscou a qualifié d'irresponsable ses engagements pris par l'OTAN en faveur de l'Ukraine, accusant par ailleurs les États européens de se préparer à, je cite, un conflit armé avec la Russie.
2: Et on termine ce journal en musique, Noah.
0: Et pour ça, Mélanie, direction Casablanca. Le mythique festival Casablanca a encore fait exploser les basses hier soir. Et sur place, tout le monde attendait la venue de la révélation rap de ces derniers mois. Ino Casablanca, artiste d'origine marocaine, nommé aux Victoires de la Musique cette année. Notre reporter Stéphanie Parot était aux côtés des fans attroupés devant les portes du festival.
3: Quand les premières notes ont retenti, le public s'est enflammé. Les retardataires se sont mis à courir pour rejoindre la scène, mais certains sont arrivés avant l'ouverture des portes pour être au plus près du rappeur.
4: Je m'appelle Ali Brosi, hein, pour pouvoir voir Ino Casablanca. C'est le premier ticket que j'avais pris.
5: On sait que c'est notre seule chance qu'il soit là, Casablanca.
3: Ino Casablanca a passé la majeure partie de sa vie en France et en Espagne, mais passait ses vacances à Casablanca, d'où ce nom de scène.
6: Bonsoir, Casa, comment ça va? Et je vous avoue, je suis un peu intimidé. Ça fait bizarre de revenir ici à Casa. C'est vrai, je suis sincère avec vous.
3: Le rappeur enchaîne les titres. Et tous les fans dansent et chantent. Et quand on leur demande...
7: C'était quoi votre chanson préférée?
8: Moi, la solution était très bien.
7: Par amour aussi.
8: C'est du marais.
3: Et bien sûr, tout le monde espérait Bissap du 20e.
8: J'ai beaucoup sauté, Bissap. Regarde comment je suis.
7: C'était trop bien, franchement. Ino, reviens quand tu veux.
8: C'était incroyable.
3: Stéphanie Parot pour Média.
2: Et un journal qui termine du coup en musique. Merci beaucoup Noah Perret pour ce journal. On vous retrouve pour une nouvelle édition. C'est à 7h30.
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1: Et merci de votre fidélité à Médien. L'actualité se poursuit. Dans ce Matin Info, on prend la direction de l'Afrique. La guerre au Soudan qui continue de faire des victimes. Au moins 330 enfants y ont été tués ou blessés au cours de ces 6 premiers mois de l'année. Une guerre presque oubliée, une guerre dont on parle peu. Et une question ce matin, pourquoi le traitement médiatique de ce drame laisse à désirer? Pape Diouf en parle aujourd'hui avec son invité, le journaliste Papa Alioune Sarr. C'est le magazine Hebdo Afrique.
2: Bonjour à tous, ravi de vous retrouver sur Médian. Soyez les bienvenus dans ce nouveau numéro d'Hebdo Afrique. C'est une guerre presque oubliée. Cette semaine, nous serons au Soudan où les

0: poursuit et rares sont les médias qui braquent leurs projecteurs. Un traitement médiatique qui exaspère certains de nos confrères. Le cas de Papa Lune Sarr avec nous en studio. Papa Lune, bonjour et merci d'avoir accepté notre invitation.
1: Bonjour Papchir, c'est un plaisir d'être là.
0: Le coup de cœur nous conduira au Gabon, mais sans plus tarder, place tout de suite au Roundup qui revient sur quelques faits marquants de l'actualité africaine. Le Maroc continue de barrer la route à l'extrémisme violent. 10 personnes affiliées à la branche locale de Daesh au Sahel ont été arrêtées dans le royaume. Ces individus très avancés sur leur projet terroriste envisageaient de perpétrer des attaques dans plusieurs villes du royaume. C'est signé, scellé et validé. Au Zimbabwe, le président Emmerson Mnangagwa a promulgué la réforme constitutionnelle prolongeant son mandat de 2 ans jusqu'en 2030, ce qui va à l'encontre des principes de la Constitution adoptée en 2013 qui stipule que toute tentative de prolongation de mandat présidentiel doit être approuvée par référendum. Au Sénégal, une semaine après l'adoption du projet de révision constitutionnelle par l'Assemblée nationale, le président Bassirou Diomaye Faye demande au Conseil constitutionnel, la plus haute instance juridique de l'État, de se prononcer sur la question en urgence dans les 8 jours. Il conteste la procédure qui a conduit à l'adoption du texte. C'était tout pour ce Roundup. À présent, place à l'invité d'Hebdo Afrique. L'hécatombe se poursuit au Soudan. Au moins 330 enfants y ont été tués ou blessés au cours des 6 premiers mois de l'année en raison de la guerre qui ravage ce pays. Une guerre presque oubliée et dont le traitement médiatique interroge. On en parle aujourd'hui avec notre confrère Papa Lune Sarr en studio avec nous. Papa Lune, bonjour et merci d'avoir accepté notre invitation.
1: Bonjour Papchir, un plaisir, toujours un plaisir d'être là.
0: C'est partagé. En tout cas, à Médi 1, rien ne sera reproché. Pourquoi devrions-nous continuer, Papa Lune, à parler de cette guerre au Soudan, cette guerre presque oubliée?
1: Mais c'est simple, c'est parce que c'est la plus grande catastrophe humanitaire au monde, la plus grande. Le superlatif vaut 1000 mots. Les chiffres dévoilés par les Nations Unies, Pape Chère, font froid dans le dos. C'est plus de la moitié de la population qui souffre gravement de la faim. Cela représente près de 8 millions et plus de personnes en situation d'insécurité alimentaire. 8 millions, Pape Chère, c'est comme si la ville de New York entière, toute la ville de New York d'ici juillet, donc récemment, n'avait plus rien à manger. Les premières victimes sont celles qui ne peuvent pas se défendre. Imaginez, près de 3 millions d'enfants de moins de 5 ans sont en état de malnutrition aiguë. Et ces chiffres ont des visages, des destins brisés, des vies perdues dans le fracas de la guerre. Malheureusement, on n'en parle pas. Ce n'est pas une guerre sans image. C'est une guerre sous le radar. Et malheureusement, c'est la plus grande catastrophe humanitaire au monde qui passe sous les projecteurs des écrans.
0: Et qu'est-ce qui explique ce silence, Papa Lune?
1: Et c'est une équation à mille inconnues. Le drame du Soudan est plus grave que ce qui se joue au Liban, à Gaza, au Yémen ou en Ukraine. Et pourtant, c'est une guerre de l'ombre. Les projecteurs des caméras semblent fuir l'atrocité. On n'en parle pas ou si peu pour une guerre qui a débuté depuis avril 2023. Si ces millions de vies, Papa Cher, en sursis ne font pas la une, c'est parce qu'il semble exister une hiérarchie de l'émotion, une distance que le monde installe face au deuil soudanais. L'ONG CARE, dans son rapport annuel Breaking the Silence, a répertorié les 10 crises les plus ignorées par les médias. Malheureusement, ces 10 crises se situent toutes sur le continent africain. Un exemple frappant pour finir, la gifle de Will Smith à Chris Rock lors des Oscars a généré plus d'articles que la crise alimentaire au Malawi. 217 529 articles pour une gifle contre 2330 pour la survie d'un peuple. Faut-il en rire ou en pleurer?
0: Faut-il en rire ou en pleurer? En tout cas, Papa Lune, merci. Merci pour toutes ces précisions. Merci d'avoir répondu à nos questions. À présent, place tout de suite à notre coup de cœur.
2: Un amalgame du rouge et du chaos, l'un blanc sur un visage du paraître d'Akanda. 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
0: Nous sommes aujourd'hui à Libreville où s'est tenue la semaine dernière la 4e édition du FEMOGA, grand rendez-vous de la mode et de l'artisanat en Afrique centrale. Stylistes, artisans et créateurs du monde entier se sont réunis pour faire rayonner le savoir-faire gabonais au-delà des frontières. Angèle Pouta est la coordinatrice du festival. Ensemble, nous l'écoutons.
3: À travers ce festival, le Gabon veut maintenant sortir de son anonymat culturel vestimentaire pour embrasser l'international. On ouvre le Gabon vers les pays de l'Afrique, de l'Europe. Et vraiment, on veut faire du Gabon le carrefour de la mode. Donc, c'est pour ça qu'aujourd'hui, on suit le programme de notre président, Brice Kotay Oligui Nguema.

0: qui nous donne la chance de nous ouvrir, de sortir de notre cocon habituel pour présenter au monde entier ce que le Gabon sait faire.
1: Voilà qui referme ce numéro d'Hebdo Afrique. Merci de l'avoir suivi. On se donne rendez-vous la semaine prochaine, toujours sur Média.
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3: 7h28, merci d'être à l'écoute de Média. Bientôt le retour de l'actualité. Ça sera une spéciale, bien sûr, Maroc-France, avant-match de ce soir pour les quarts de finale de la Coupe du Monde. Mais tout d'abord, un petit coup d'œil sur les couleurs du ciel dans notre région. On commence par le Maroc. Tout d'abord, le ciel sera souvent ensoleillé sur Tafilalt et le sud de l'Oriental, puis clair sur le reste du pays. Côté température, la minimale 27 degrés à Tanger, Essaouira et Agadir sous un ciel nuageux. Il fera 28 degrés aujourd'hui à Rabat, 29 à Safi et Casablanca, 32 à Laayoune avec un ciel couvert et du vent, 36 à Nador, 37 à Oujda, 38 à Fès. Il fera au moins 40 degrés à Irachidia, 41 à Beni Mellal ainsi qu'à Marrakech. En Algérie, le ciel sera partiellement nuageux à souvent ensoleillé sur les wilayas du nord, entre Ténès et Gigel, sur l'Atlas saharien, ainsi qu'au sud de Tamanrasset et Clair ailleurs. Côté Mercure, 33 la minimale attendue à Alger, 34 à Oran et Annaba, 36 à Béjaïa, 37 à Tiaret, 39 à Constantine. Le thermomètre grimpe, 40 degrés attendu à Tamanrasset, 41 à Khardaya, 42 à Chlef, 43 à Biskra et enfin jusqu'à 45 degrés à Adrar. Du soleil un peu partout en Tunisie. Côté température, la minimale 34 degrés à Tabarka et Monastir. Il fera 36 à Sfax, Gabès, Djerba et Bizerte. 37 à Médnine. 38 degrés attendus à Tunis, Kasserine et Sousse. Il fera jusqu'à 41 à Gafsa. Et enfin 43 la maximale à Tozeur. Noah Perret vient de nous rejoindre en studio. Il est 7h30. Rebonjour Noah.
4: Rebonjour Mélanie et bonjour à tous.
3: C'est bien sûr à la une de l'actualité. Hein. Ce soir, Français et Marocains se retrouveront pour les quarts de finale de la Coupe du Monde.
4: Cette année, les Lions de l'Atlas comptent bien prendre leur revanche. Et si la France fait office de favorite, les Bleus peuvent compter sur Didier Deschamps pour éviter tout excès de confiance, vous l'entendrez. De leur côté, les Lions ont des arguments à faire valoir. Ils se présenteront à ce duel, le couteau entre les dents, a déclaré le coach. Et en match qui s'annonce être la plus belle affiche de ce mondial, nous y reviendrons.
3: Dans le reste de l'actualité, clap de fin du sommet de l'OTAN en Turquie.
4: Après deux jours de réunion pour les 32 pays membres de l'Alliance et un soutien réaffirmé envers l'Ukraine toujours en guerre, l'heure est au bilan, correspondance à venir. Et c'est une visite au symbole fort pour les États du Sahel. Hier, le chef de la diplomatie russe, Sergueï Lavrov, était en visite à Niamey pour renforcer les partenariats avec le Mali, le Burkina Faso et le Niger. Les détails à la fin de ce journal.
3: Cette phrase, il faudra être très performant car cette équipe du Maroc est de très bonne qualité.
4: Oui Mélanie, voilà les mots du sélectionneur français Didier Deschamps en conférence de presse d'avant-match hier. Ce soir, la France devra faire face à la sélection marocaine pour les quarts de finale en cours aux États-Unis. Les Bleus se montrent confiants au vu de leur niveau cette année, mais face au Maroc, tout peut se jouer et ce malgré le changement de sélectionneur des Lions de l'Atlas. Écoutez à ce propos Didier Deschamps.
5: Même s'il y a eu un changement d'entraîneur avec Walid Redraghi et Monsieur Wahbi maintenant, je ne sais pas si c'est une progression. Ils se maintiennent en tous les cas à travers cette demi-finale et cette finale de la CAN où il y a de très bons joueurs qui connaissent très bien mes joueurs, mais mes joueurs les connaissent aussi puisque certains sont dans le même club, voire amis aussi. Donc, progression, oui, de toute façon, puisque c'est un groupe qui se connaît avec des aménagements un petit peu sur ce qu'ils font aujourd'hui et qu'ils faisaient peut-être différemment avant. Forcément, quand il y a un changement de sélectionneur, il y a toujours des petites nuances. Donc, on sait à quoi

0: à quoi s'attendre. C'est un rapport de force et après, de son côté, M. Wahbi analyse tout ça et prend des dispositions, moi aussi du mien.
1: Voilà les mots du coach français Didier Deschamps en conférence de presse d'avant-match.
2: Et de l'autre côté, Noah, le sélectionneur marocain Mohamed Wahbi s'affiche très confiant pour ce match à venir.
1: En tout cas, c'est avec le couteau entre les dents que son équipe va entrer dans le stade de Boston ce soir. Les Lions de l'Atlas veulent leur revanche depuis la défaite infligée par les Bleus en demi-finale de la Coupe du Monde il y a 4 ans. Et cette année, le Maroc a donc des arguments à faire valoir. Selon Romain Molina, journaliste expert du football, conférencier et auteur du livre « L'autre Coupe du Monde, de l'oubli au paradis » aux éditions Exuvie. Ce match est la plus belle affiche depuis le début de la compétition.
3: Oui, parce que le Maroc fait quand même une très belle première phase, collectivement surtout. Alors, surtout en première période, des fois ils sont un peu moins bien. Face aux Pays-Bas, ils font des plus belles prestations collectives de ce mondial. Et face au Canada, et ben, dans la difficulté, ils ont réussi à trouver les ressources et surtout à rester calme et être mature. Comme la France face au Paraguay. T'as un match où tu tombes sur un os, tu restes calme et tu arrives à garder tes nerfs et preuve de maturité. La France, évidemment, a impressionné depuis la deuxième période face au Sénégal, parce qu'ils avaient raté la première. Donc oui, ça paraît évident, on a deux très grosses équipes et ça promet surtout un match équilibré, ouvert, avec des équipes qui jouent au ballon. Donc en effet, c'est probablement la plus belle affiche pour le moment et on a hâte de voir ce que ça va donner.
1: Analyse de Romain Molina, journaliste expert du football. Il répondait aux questions d'Arnaud Dalmas. Et en bref, Mélanie, rendez-vous donc ce soir à 21h pour cette rencontre. Un match que nos journalistes sportifs vous feront vivre depuis le stade Moulay Abdallah à Rabat en pleine fan zone.
2: Dans le reste de l'actualité, la tension monte au Moyen-Orient.
1: Washington a passé la nuit à frapper des dizaines de cibles à travers l'Iran, parmi lesquelles des systèmes de défense anti-aérien. Un média d'État iranien recense la mort de 3 personnes dans l'ouest du pays et la suspension de la liaison ferroviaire entre Téhéran et Mashhad, ville dans laquelle doit être inhumé aujourd'hui le guide suprême iranien Ali Khamenei. En réponse à ces frappes, Téhéran s'en prend aux bases américaines située dans plusieurs pays du Golfe. Ce matin encore, les sirènes ont retenti à Bahreïn et au Koweït. Après plusieurs semaines d'accalmie entre l'Iran et les États-Unis, le président américain Donald Trump a annoncé hier, depuis la Turquie, en parallèle du sommet de l'OTAN, que la trêve en cours était bel et bien terminée.
2: Et justement, hier, ce sommet à Ankara s'est clôturé après une réunion de 3 heures.
1: Les 32 alliés de l'OTAN réunis en sommet ont réaffirmé leur attachement à la clause d'assistance mutuelle. Une réassurance confirmée donc par Donald Trump, pourtant très mal disposé à l'égard de ses alliés. Le président américain a également apporté un soutien clair à l'Ukraine, l'un des grands défis de l'Alliance au menu de ce sommet. À Ankara, les précisions de notre correspondante Anne Anglower.
4: C'est un sommet de l'OTAN marqué sans grande surprise par les déclarations de Donald Trump qui s'est achevé à Ankara. Le président américain avait inquiété les Européens en lâchant dès son arrivée être très déçu par l'OTAN et l'attitude de ses alliés face à sa guerre contre l'Iran. Très en colère même, a-t-il ajouté le deuxième jour. Finalement, son ton s'est adouci après la réunion des dirigeants de l'Alliance. Donald Trump a assuré à ses alliés européens que Washington entendait rester avec eux dans l'OTAN. Il a salué une très bonne rencontre avec, je cite, « beaucoup d'amour dans la pièce, beaucoup d'unité ». Plus concrètement, les pays de l'OTAN, y compris les États-Unis, donc, ont réaffirmé leur engagement indéfectible envers la clause d'assistance mutuelle du traité de l'Alliance. La déclaration publiée à l'issue du sommet rappelle qu'une attaque contre un allié est une attaque contre tous. Cela paraît être l'évidence, mais les Européens avaient de quoi en douter après les innombrables critiques de Donald Trump ces derniers mois. Autre annonce du sommet, Donald Trump a fait savoir qu'il allait autoriser l'Ukraine à fabriquer des missiles patriotes, indispensables pour intercepter les missiles balistiques russes. Une demande pressante de Kiev et des Européens, à laquelle les États-Unis s'étaient opposés jusqu'ici. À Ankara, dans le Loire pour Média.
1: Et c'est une annonce très mal reçue par la Russie qui a qualifié d'irresponsable ces engagements pris par l'OTAN, accusant par ailleurs les États européens de se préparer, je cite, à un conflit armé avec la Russie.
2: Et Noah, c'est une visite de Moscou au symbole fort pour les États du Sahel.
1: Hier, le chef de la diplomatie russe Sergueï Lavrov était à Niamey pour tenir la deuxième session de consultation de haut niveau aux côtés de ses homologues maliens, burkinabés et nigériens. La Russie a confirmé sa volonté de poursuivre son soutien militaire aux États membres de l'AES selon un communiqué conjoint. On revient sur cette réunion avec notre correspondant à Niamey, Oumarou Gado.
5: Cette deuxième session de consultation des ministres des Affaires étrangères de la Confédération des États du Sahel

et la Fédération de Russie a pour objectif de renforcer le partenariat stratégique autour de la paix, la sécurité, le développement et la souveraineté des États. C'est déjà un bilan satisfaisant que tire Karamako Jean-Marie, ministre des Affaires étrangères.

0: zone cession nous offre l'occasion de poser de nouveaux jalons.
1: En termes de perspective, les pays de la Confédération des États du Sahel attendent un renforcement des capacités sécuritaires autour de leurs frontières. Yao Bakary Sangaré, ministre des Affaires étrangères du Niger.
2: Sur l'autonomisation à moyen terme de nos forces de défense et de sécurité, une meilleure surveillance de nos frontières et la mise en valeur de nos nombreuses ressources naturelles.
1: La deuxième session se tient au moment où les pays de l'AES font face à des attaques répétées des groupes terroristes. Omarou Gado, Medi 1, Niamey, Niger.
3: Et une dernière information concernant le continent, la plus jeune nation d'Afrique fête aujourd'hui ses 15 ans. Il s'agit du Soudan du Sud qui a obtenu son indépendance après des décennies de guerre avec Khartoum, un accord de paix signé en 2005 et un référendum d'autodétermination en 2011 approuvé à près de 99% par les votants du Sud.
4: Merci Noah Perret pour ce journal. On vous retrouve dans moins d'une heure pour une nouvelle édition. Dans un instant, ça sera la revue de presse internationale et maghrébine avec Tariq Lahbi. Restez avec nous.
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4: Tariq Lahbi a feuilleté la presse internationale et maghrébine pour nous, c'est la revue de presse.
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4: Et bonjour Tariq.
9: Bonjour Mélanie, bonjour à tous.
4: On débute avec la presse internationale qui analyse la fin du cessez-le-feu entre les États-Unis et l'Iran annoncé par Donald Trump.
9: Oui, et pour le Washington Post, cette décision intervient après plusieurs incidents militaires qui ont ravivé les tensions entre Washington et Téhéran. Le quotidien rappelle que la rupture du cessez-le-feu accroît les risques d'une confrontation régionale plus large, alors que le New York Times estime que cette déclaration marque un changement majeur dans la politique américaine. Le journal souligne que l'administration privilégie désormais une posture de fermeté tout en laissant planer des incertitudes sur les prochaines étapes diplomatiques. En Espagne, El País considère que cette annonce affaiblit donc les efforts diplomatiques entrepris ces dernières semaines et risque de compliquer davantage les initiatives européennes qui visent justement à réserver et préserver la stabilité régionale. Et puis au Royaume-Uni, The Times souligne que les alliés européens des États-Unis redoutent une nouvelle spirale militaire susceptible d'affecter encore une fois les marchés énergétiques et les routes maritimes stratégiques.
4: Et dans les kiosques au Maghreb, on débute par le Maroc. La presse se focalise sur les défis de l'emploi des jeunes diplômés.
9: Oui, 510 000 nouveaux diplômés par an. Comment absorber une jeunesse qualifiée, s'interroge le 360. 510 000 nouveaux diplômés qui entrent chaque année sur le marché du travail. Le Maroc qui fait face à un défi structurel d'emploi et le lancement du pacte TPME traduit la volonté de faire des petites entreprises un levier justement de création d'emplois qualifiés et de compétitivité. Et l'objectif dépasse le simple soutien entrepreneurial. Il s'agit de transformer les TPME en principal moteur de création d'emplois formels capables d'accompagner la montée en gamme de l'économie marocaine. De son côté, un bémol, l'économiste met l'accent sur le décalage entre les compétences des diplômés et les besoins des entreprises. Le quotidien économique estime que l'amélioration de l'employabilité passe par une meilleure adéquation entre l'enseignement supérieur, la formation professionnelle,

0: et des secteurs créateurs de valeur.
1: En Tunisie, Tariq, le bouleversement des moyens de paiement avec la chute spectaculaire du chèque.
0: Tout à fait, Mélanie. Dans Web Manager, ce titre, Banque Centrale de Tunisie, le chèque s'effondre en Tunisie. Les virements et la lettre de change prennent le relais en 2025. Un virage structurel du système de paiement. Le déclin du chèque est le fait marquant donc de l'exercice avec une baisse spectaculaire de 67,5% en nombre et de 58,8% en montant. De son côté, Webdo souligne que le chèque perd donc son statut de moyen de paiement privilégié et insiste sur la montée des paiements numériques présentés comme le résultat des réformes engagées par la BCT. Toutefois, plusieurs analyses restent prudentes quant aux effets de cette transition sur les petites entreprises et les commerçants qui restent fortement dépendants des paiements différés.
1: Et enfin, Tariq, en Algérie, la filière de la pastèque traverse une crise sans précédent.
0: Oui, cet été en Algérie, la pastèque ne fait plus recette et toute la filière se retrouve menacée, habituellement présente sur les étals des commerces. Aux abords des routes et dans les rues, ce fruit est aujourd'hui boudé par les consommateurs, comme en TSA. Alors la cause, des rumeurs sur des cas d'intoxication liés à sa consommation. Algérie 360 titres, affaire de la pastèque toxique, les cas évoqués seraient liés aux conditions de découpe et de conservation du fruit, non à sa qualité sanitaire. Côté agriculteur, c'est la catastrophe. La mévente fait dégringoler des prix et dans les marchés de gros, rien n'y fait. Les agriculteurs ne trouvent pas preneur. Une crise, Mélanie, qui révèle en tout cas la fragilité des filières agricoles face aux rumeurs numériques.
1: Et pourtant, Tariq, hein, manger de la pastèque, c'est très bon, c'est très hydratant, surtout avec ces chaleurs. Merci beaucoup, Tariq Lahabi, pour cette revue de presse internationale. Et maghrébine, on vous retrouve bien évidemment demain à la même heure.
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1: Naître ici et venir d'ailleurs, la complexité d'être binationaux et ce tiraillement peut être vécu tous les jours et encore plus lors des compétitions sportives, surtout quand les deux nations de naissance et de sang se rencontrent. C'est le cas des enfants d'immigrés marocains, naturalisés français, qui auront pour certains le cœur qui balance ce soir lors de la rencontre Maroc-France en quart de finale de la Coupe du Monde de football masculine. C'est l'image du jour. Et sur les réseaux, les internautes s'en donnent à cœur joie et jouent de cet entre-deux. On peut voir justement un jeune Instagrammeur français d'origine marocaine assis sur deux fauteuils s'amuser justement de l'expression française « avoir le fessier entre deux chaises » et tentant de la traduire en « darija », vêtu d'une djellaba blanche et chaussée de babouches jaunes. Il continue dans les métaphores, se lève avec une musique shaabi qui se lance et il se met à danser, tout en disant « je ne sais plus sur quel pied danser » et encore une fois tente de traduire cette formulation bien française en arabe. Et là, encore une fois, beaucoup d'humour et de commentaires qui vont dans ce sens. Un autre influenceur d'Instagram, Walid Jabari, humoriste bien connu en France sous le nom de Rebeu de Poche, qui est d'ailleurs passé par le plateau de Médien TV en début d'année, d'origine marocaine, lui aussi a publié une vidéo très drôle. On le voit se pavaner dans les rues de la capitale française portant un maillot de l'équipe de France. Et là, c'est le drame. Il croise un compatriote franco-marocain, humoriste lui aussi, Aziz Aboudrar, qui lui a choisi son camp et porte le maillot du Maroc. Trahison, disgrâce, il troque alors son maillot des Bleus avec celui des Lions de l'Atlas. Puis croise un ami français qui le regarde lui aussi avec beaucoup d'amertume. Une trahison, une fois de plus, Walid ne sait plus quel maillot porter. Alors, si pour certains Marocains résidant à l'étranger, le choix est clair et le soutien revient à 200% pour la sélection marocaine, pour d'autres, le choix est plus complexe. Et ce n'est pas une première pour ces binationaux. Déjà en 2022, en demi-finale de la Coupe du Monde au Qatar, même scénario, le choc Maroc-France divise les cœurs de ces enfants aux origines déracinées. Sauf pour un certain Jamel Debbouze, vu en tribune portant un maillot original et authentique, un maillot confectionné à partir de

0: deux maillots. Le côté droit du maillot, la France. À gauche, côté cœur, le maillot marocain. Un maillot 50-50. Un message clair, l'humoriste franco-marocain fondateur du Marrakech du Rire supporte les deux équipes à 100%. Et comment vouloir aux émereux qui se sentent tiraillés? Pour certains, ils sont tout simplement les deux, n'en déplaise à la fachosphère française et aux nationalistes intégristes. Car oui, avoir une double culture, messieurs, dames, c'est une richesse, deux histoires, deux langues, deux façons de voir le monde, de penser. Et dans le football, eh bien, c'est deux fois plus de chances de gagner une Coupe du Monde.
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0: 7h49, vous arrivez pile à l'heure pour Sport Matin, présenté par Hakim Tamim. Et bonjour Hakim.
2: Bonjour Mélanie, bonjour à toutes et à tous.
0: Quel plaisir de vous avoir avec nous ce matin. Donc un Sport Matin consacré au choc Maroc-France en quart de finale de la Coupe du Monde. C'est ce soir à partir de 20h, des retrouvailles entre deux sélections qui s'étaient affrontées déjà en demi-finale lors de la dernière édition.
2: Ça sera la 7e confrontation entre les deux sélections. Pour l'instant, les Bleus mènent largement, 4 victoires, une défaite et un match nul. Un seul match officiel, c'était une confrontation en Coupe du Monde au Qatar. Le Maroc comme la France sont invaincus depuis le début du tournoi, mais les Bleus ont gagné tous leurs matchs. Ali Salahdine pour les détails.
3: Le Maroc retrouve ce soir la France avec en ligne de mire une place en demi-finale de Coupe du Monde. Le 11 marocain a de nouveau rendez-vous avec l'histoire. Invaincu depuis le début de la compétition, les hommes de Mohamed Ouahbi ont franchi un cap en éliminant les Pays-Bas au tir au but avant de dominer le Canada 3-0 en 8e de finale. Un parcours qui nourrit les ambitions du groupe à l'image de Chemseddine Talbi qui se projette sur ce rendez-vous face aux Bleus.
4: Bien sûr, ça va être un gros match contre une des meilleures équipes au monde. Pour le moment, mais bon, il faut qu'on se prépare comme on l'a fait depuis le début de cette compétition à fond et tout est possible, Charles. Ça, on va voir ça avec le coach maintenant, mais la clé, c'est voilà, de jouer notre football et de pas avoir peur, jouer au ballon. On a regardé quelques extraits et bon, comme tout le monde sait, c'est une grande équipe de football, une des meilleures. Mais bon, voilà, on est aussi une grande équipe et on fera tout notre possible pour se qualifier, Charles.
3: En face, l'équipe de Didier Deschamps avance avec une grande confiance. Les Bleus ont terminé en tête de leur groupe avant d'éliminer successivement la Suède, puis le Paraguay pour retrouver le Maroc sur le route. Cette affiche rappelle forcément la demi-finale du Mondial 2022 au Qatar, remportée 2-0 par les Français. Mais 4 ans plus tard, les Lions de l'Atlas ont changé de dimension et espèrent prendre leur revanche. Portés par tout un peuple, les Marocains ont l'occasion d'écrire une nouvelle page de leur histoire. Coup d'envoi de ce quart de finale à 21h avec une place dans le dernier carré de la Coupe du Monde à la clé.
2: Voilà donc pour la présentation de cette confrontation, coup d'envoi à partir de 21h, on le sait. Eh bien, le technicien marocain, un inconnu il y a quelques mois, Mohamed Ouahbi, champion du monde avec les moins de 20 ans, a été intronisé il y a quelques mois seulement, mais convaincant depuis le début du tournoi. Le sélectionneur marocain était hier en conférence de presse avant cette rencontre.
5: Les atouts, c'est ce qui nous a ramenés jusqu'ici déjà, par rapport à il y a 4 ans. Ce n'est pas une question d'avoir des atouts autres, c'est que le Maroc est en pleine évolution, et la France aussi. Je pense que ce qui est clair, c'est que ce sont deux équipes qui arrivent peut-être encore meilleures, et c'est tout à fait normal, parce que ce sont deux fédérations qui travaillent très très bien, deux pays qui travaillent très très bien. Et donc, voilà, ce n'est pas une surprise de voir aujourd'hui le niveau de la France qui s'est amélioré par rapport à il y a 4 ans, et celui du Maroc. Le match il y a 4 ans, en tout cas, moi j'étais supporter, j'étais devant ma télévision, et c'est vrai qu'en tant que supporter, j'avais des regrets. Et je pense que beaucoup de gens aussi, beaucoup de joueurs aussi. Donc la clé ici, c'est de se dire que voilà, il faut jouer ce match et en fin de compte, ne pas avoir de regrets. Donc il y a des choses qu'on doit mieux faire. Et ça passe justement par ce que je viens de dire, de jouer le match à 2000% sans se dire que ce qu'on a fait jusqu'à présent, c'est pas mal. Et la clé, bien entendu, ça va être de leur faire mal quand on aura le ballon, bien entendu, surtout. Mais pour ça, c'est pas juste sur les côtés. Je pense que si on arrive à être patient avec le ballon, à trouver les

0: failles quand il le faut. Je pense que ce soit sur le côté ou dans l'axe, on peut faire du mal à n'importe quelle équipe. Et donc, c'est l'objectif.
1: Voilà, c'était Mohamed Dewahbi, le sélectionneur des Lions de l'Atlas. L'équipe de France, on le sait, c'est la grande favorite. Champion du monde en 2018, vice-champion du monde en 2022. Le meilleur parcours, bien entendu, du Maroc, c'était une demi-finale en 2022 plutôt. Les champions du monde, bien sûr, français. Deux titres déjà remportés. Didier Deschamps dispute son 4e mondial. Mohamed Dewahbi est en place depuis 4 mois. L'attaque des Bleus est la meilleure et de loin de cette Coupe du Monde. Forcément, l'équipe de France fait partie des grands favoris, non seulement pour cette rencontre, mais pour la Coupe du Monde. Mais le Maroc a aussi des atouts à faire valoir, disent les experts. On écoute David Delort-Tolary, l'un de nos consultants pour le football.
2: J'ai toujours, à ce micro, toujours expliqué que j'étais très respectueux de la constance qu'avait trouvée d'abord le Maroc avec Wydad Regragui, et puis le Maroc d'aujourd'hui. Et on voit bien des articles fleurir dans la presse pour dire « Ah, ce nouveau sélectionneur, il est intéressant, il a la tête froide, il a des idées, il a du courage. » Donc cette continuité-là, elle n'était pas donnée quand même pour le Maroc, parce qu'il y a du talent. Mais c'est pas parce qu'on a été demi-finaliste d'un mondial qu'on est demi-finaliste du suivant. Ça n'existe pas, ça. Il faut montrer sur le terrain. Et donc il faut reproduire les performances avec des adversaires très différents, évidemment, par définition. C'est maintenant, peut-être, contre la France, ça va être peut-être le test ultime, parce qu'il va falloir la très bonne défense de 2022. Et il va falloir aussi des joueurs qui osent aller au bout de leurs actions. Je suis très réjoui, moi, de voir ce match et je n'écarterai pas le Maroc, a priori, malgré l'absence de quelques-uns. C'est un pays de football qui a une maturité et qui a des arguments pour jouer dans tous les profils, défensifs, équilibrés, offensifs. Donc voilà, gros espoir de mon côté pour que le Maroc franchisse peut-être encore un palier. Ça sera évidemment peut-être le plus difficile de tout.
1: David Lortolari parlait d'absence. Eh bien, justement, il y a des incertitudes des deux côtés pour le Maroc. Eh bien, on le sait, Saïbari, le meilleur buteur de l'équipe du Maroc, ne s'est pas entraîné avec le groupe hier. Difficile de l'imaginer titulaire ce soir. Shadi Riad, le défenseur, sorti sur blessure face aux Pays-Bas et absent face au Canada, devrait au conditionnel retrouver sa place. Côté français, Tchouaméni va bien, a expliqué Didier Deschamps hier pendant la conférence de presse. Mais le milieu de terrain du Real Madrid n'est pas à 100%, dit-on. Tchouaméni a raté le match contre le Paraguay au tour précédent. Ce qui est sûr, c'est que Marocains et Français évoluent dans les meilleurs championnats européens. Les joueurs se connaissent parfaitement, donc pas de secret. Valentin Paolozzi, consultant de médias.
3: Moi, je m'attends pas à voir une rencontre de folie où ça part d'un côté comme de l'autre. Peut-être une rencontre un peu plus attentiste par rapport à ce qu'on a vu, même de la part de l'équipe de France. Et où il va falloir prendre son mal en patience et avec un Maroc qui, en termes de maturité tactique, par rapport aux autres nations africaines, est au-dessus du lot. Voilà, c'est pour ça qu'ils sont là, qu'ils arrivent à faire des beaux parcours parce qu'ils ont passé ce cap, ils sont meilleurs dans la gestion, ils sont aussi un peu plus peut-être cyniques. Et je pense que ouais, le rapport des forces, déjà la demi-finale, il y a 4 ans, on avait vu. Il n'y avait pas eu autant de différences que ça. Et c'est un match, pas un pronostic, évidemment. La France est un peu plus favorite que le Maroc. Et les gardiens de but, Maignan, moi je le suis de près en série avec le Milan. Et c'est vrai qu'il fait partie du top 3, top 5 des gardiens dans le monde. Mais là, parfois il y a des trous d'air. Parfois Mike Maignan a des trous d'air quand même. Et cette Coupe du Monde, il n'a pas été parfait.
1: Voilà, pas parfait, mais n'empêche, il a eu quelques interventions inédites. Et surtout, il a arrêté un penalty. Sachez que c'est Facundo Tello, arbitre argentin, qui dirigera ce choc lors de ce tournoi. Il a sifflé 2 matchs, Canada-Bosnie et Afrique du Sud. Corée du Sud, c'est lui qui avait officié lors du match Maroc et également l'équipe du Portugal. C'était au Qatar en 2022. Un dernier mot, Mélanie, depuis le début du tournoi, eh bien, les Lions de l'Atlas ont parcouru 9286 km contre seulement 2954 pour les Bleus. Pour la fraîcheur, ça compte énormément.
4: On retiendra ce détail. Hakim Tamim, merci beaucoup pour cette première édition de Sport Matin. On vous retrouve avec plaisir pour la seconde édition. C'est à 8h40. Restez avec nous dans un instant. Ça sera le retour de l'actualité avec le journal arabophone de 8h.
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1: Dans les villes d'Afrique de l'Ouest, Golfe de Guinée, à Abidjan et Lagos, un temps orageux. Le thermomètre indiquera 28 degrés. Le ciel grondera aussi à Conakry où il fera 29 degrés. Des nuages à Dakar aujourd'hui avec 30 degrés. Prévoir 33 à Bamako avec des orages et des nuages aujourd'hui dans le ciel de Ouagadougou avec 37 degrés. Dans les villes d'Afrique centrale, à l'intérieur des terres, on commence à Yaoundé. Un temps orageux. Le thermomètre affichera 26 degrés. Idem à Douala avec 27 degrés. Un temps orageux aussi à Bangui aujourd'hui avec 29 degrés. À Kinshasa, un temps partiellement nuageux, le mercure affichera 30 degrés. Et enfin, à Libreville et N'Djamena, un temps partiellement nuageux, le thermomètre affichera 37 degrés. Dans les villes d'Afrique australe et de l'Est, Addis Abeba, pour commencer, un temps orageux, le thermomètre enregistrera 18 degrés. À Johannesburg, un temps plutôt ensoleillé aujourd'hui, le mercure affichera 20 degrés. Puis enfin, à Nairobi, un temps partiellement nuageux, le mercure enregistrera 24 degrés.
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1: C'est bien sûr à la une de l'actualité. Ce soir, Français et Marocains se retrouveront pour les quarts de finale de la Coupe du Monde.
3: Cette année, les Lions de l'Atlas comptent bien prendre leur revanche. Et si la France fait office de favorite, les Bleus peuvent compter sur Didier Deschamps pour éviter tout excès de confiance, vous l'entendrez. De leur côté, les Lions ont des arguments à faire valoir. Ils se présenteront à ce duel, le couteau entre les dents, a déclaré le coach. Et en match qui s'annonce être la plus belle affiche de ce mondial, nous y reviendrons.
1: Dans le reste de l'actualité, clap de fin du sommet de l'OTAN en Turquie.
3: Après deux jours de réunion pour les 32 pays membres de l'Alliance et un soutien réaffirmé envers l'Ukraine, toujours en guerre, l'heure est au bilan. Correspondance à venir. Et c'est une visite au symbole fort pour les États du Sahel. Hier, le chef de la diplomatie russe, Sergueï Lavrov, était en visite à Niamey pour renforcer les partenariats avec le Mali, le Burkina Faso et le Niger. Les détails à la fin de ce journal.
1: Cette phrase, il faudra être très performant car cette équipe du Maroc est de très bonne qualité.
3: Oui, Mélanie, voilà les mots du sélectionneur français Didier Deschamps en conférence de presse d'avant-match hier. Ce soir, la France devra faire face à la sélection marocaine pour les quarts de finale en cours aux États-Unis. Les Bleus se montrent confiants au vu de leur niveau cette année, mais face au Maroc, tout peut se jouer et ce malgré le changement de sélectionneur des Lions de l'Atlas. Écoutez à ce propos Didier Deschamps.
4: Même s'il y a eu un changement d'entraîneur avec Walid Redraghi et Monsieur Wahbi maintenant, je sais pas si c'est une progression, ils se maintiennent en tous les cas à travers cette demi-finale et cette finale de la CAN où il y a de très bons joueurs qui connaissent très bien mes joueurs, mais mes joueurs les connaissent aussi puisque certains sont dans le même club, voire amis aussi. Donc, progression, oui, de toute façon, puisque c'est un groupe qui se connaît avec des aménagements un petit peu sur ce qu'ils font aujourd'hui et qu'ils faisaient peut-être différemment avant. Forcément, quand il y a un changement de sélectionneur, il y a toujours des petites nuances. Donc, on sait à quoi s'attendre. C'est un rapport de force et après de son côté, M. Wahbi analyse tout ça et prend des dispositions, moi aussi du mien.
3: Voilà les mots du coach français Didier Deschamps en conférence de presse d'avant-match.
1: Et de l'autre côté, Noah, le sélectionneur marocain Mohamed Wahbi s'affiche très confiant pour ce match à venir.
3: En tout cas, c'est avec le couteau entre les dents que son équipe va entrer dans le stade de Boston ce soir. Les Lions de l'Atlas veulent leur revanche depuis la

0: défaite infligée par les Bleus en demi-finale de la Coupe du Monde il y a 4 ans. Et cette année, le Maroc a donc des arguments à faire valoir. Selon Romain Molina, journaliste expert du football, conférencier et auteur du livre « L'autre Coupe du Monde, de l'oubli au paradis » aux éditions Exuvie, ce match est la plus belle affiche depuis le début de la compétition.
1: Oui, parce que le Maroc fait quand même une très belle première phase, collectivement surtout. Alors, surtout en première période, des fonds de sont un peu moins bien. Face aux Pays-Bas, ils font des plus belles prestations collectives de ce mondial. Et face au Canada, et ben, dans la difficulté, ils ont réussi à trouver les ressources et surtout à rester calme et être mature. Comme la France face au Paraguay. T'as un match où tu tombes sur un os, tu restes calme et t'arrives à garder tes nerfs et preuve de maturité. La France, évidemment, a impressionné depuis la deuxième période face au Sénégal, parce qu'ils avaient raté la première. Donc oui, ça paraît évident, on a deux très grosses équipes et ça promet surtout un match équilibré, ouvert, avec des équipes qui jouent au ballon. Donc en effet, c'est probablement la plus belle affiche pour le moment et on a hâte de voir ce que ça va donner.
0: Analyse de Romain Molina, journaliste expert du football. Il répondait aux questions d'Arnaud, d'Almas et en bref, Mélanie, rendez-vous donc ce soir à 21h pour cette rencontre, un match que nos journalistes sportifs vous feront vivre depuis le stade Moulay Abdallah à Rabat en pleine fan zone.
2: Dans le reste de l'actualité, la tension monte au Moyen-Orient.
0: Washington a passé la nuit à frapper des dizaines de cibles à travers l'Iran, parmi lesquelles des systèmes de défense anti-aérien. Un média d'État iranien recense la mort de 3 personnes dans l'ouest du pays et la suspension de la liaison ferroviaire entre Téhéran et Mashhad, ville dans laquelle doit être inhumé aujourd'hui le guide suprême iranien Ali Khamenei. En réponse à ces frappes, Téhéran s'en prend aux bases américaines situé dans plusieurs pays du Golfe. Ce matin encore, les sirènes ont retenti à Bahreïn et au Koweït. Après plusieurs semaines d'accalmie entre l'Iran et les États-Unis, le président américain Donald Trump a annoncé hier, depuis la Turquie, en parallèle du sommet de l'OTAN, que la trêve en cours était bel et bien terminée.
2: Et justement, hier, ce sommet à Ankara s'est clôturé après une réunion de 3 heures.
0: Les 32 alliés de l'OTAN réunis en sommet ont réaffirmé leur attachement à la clause d'assistance mutuelle. Une réassurance confirmée donc par Donald Trump, pourtant très mal disposé à l'égard de ses alliés. Le président américain a également apporté un soutien clair à l'Ukraine, l'un des grands défis de l'Alliance au menu de ce sommet. À Ankara, les précisions de notre correspondante Anne Andlauer.
3: C'est un sommet de l'OTAN marqué sans grande surprise par les déclarations de Donald Trump qui s'est achevé à Ankara. Le président américain avait inquiété les Européens en lâchant dès son arrivée être très déçu par l'OTAN et l'attitude de ses alliés face à sa guerre contre l'Iran. Très en colère même, a-t-il ajouté le deuxième jour. Finalement, son ton s'est adouci après la réunion des dirigeants de l'Alliance. Donald Trump a assuré à ses alliés européens que Washington entendait rester avec eux dans l'OTAN. Il a salué une très bonne rencontre avec, je cite, « beaucoup d'amour dans la pièce, beaucoup d'unité ». Plus concrètement, les pays de l'OTAN, y compris les États-Unis, donc, ont réaffirmé leur engagement indéfectible envers la clause d'assistance mutuelle du traité de l'Alliance. La déclaration publiée à l'issue du sommet rappelle qu'une attaque contre un allié est une attaque contre tous. Cela paraît être l'évidence, mais les Européens avaient de quoi en douter après les innombrables critiques de Donald Trump ces derniers mois. Autre annonce du sommet, Donald Trump a fait savoir qu'il allait autoriser l'Ukraine à fabriquer des missiles patriotes, indispensables pour intercepter les missiles balistiques russes, une demande pressante de Kiev et des Européens, à laquelle les États-Unis s'étaient opposés jusqu'ici. À Ankara, dans le droit pour Média.
0: Et c'est une annonce très mal reçue par la Russie qui a qualifié d'irresponsables ces engagements pris par l'OTAN, accusant par ailleurs les États européens de se préparer, je cite, à un conflit armé avec la Russie.
2: Et Noah, c'est une visite de Moscou au symbole fort pour les États du Sahel.
0: Hier, le chef de la diplomatie russe, Sergueï Lavrov, était à Niamey pour tenir la deuxième session de consultation de haut niveau aux côtés de ses homologues maliens, burkinabés et nigériens. La Russie a confirmé sa volonté de poursuivre son soutien militaire aux États membres de l'AES selon un communiqué conjoint. On revient sur cette réunion avec notre correspondant à Niamey, Oumar Ougado.
4: Cette deuxième session de consultation des ministres des Affaires étrangères de la Confédération des États du Sahel et la Fédération de Russie a pour objectif de renforcer le partenariat stratégique autour de la paix, la sécurité, le développement et la souveraineté des États. C'est déjà un bilan satisfaisant que tire Karamako Jean-Marie, ministre des Affaires étrangères du Faso, après la première session tenue en avril 2025 à Moscou.
5: Elle a consacré la convergence de deux visions.

0: marché au respect de la souveraineté des États, au dialogue comme instrument privilégié de règlement des différends et à la promotion des normes internationales plus justes, plus équilibrées et plus représentatives. La présente session nous offre l'occasion de poser de nouveaux jalons.
1: En termes de perspective, les pays de la Confédération des États du Sahel attendent un renforcement des capacités sécuritaires autour de leurs frontières. Yao Bakary Sangaré, ministre des Affaires étrangères du Niger.
2: Sur l'autonomisation à moyen terme de nos forces de défense et de sécurité, une meilleure surveillance de nos frontières et la mise en valeur de nos nombreuses ressources naturelles.
1: La deuxième session se tient au moment où les pays de l'AES font face à des attaques répétées des groupes terroristes. Omar Ougado, Medi 1, Niamey, Niger.
3: Et une dernière information concernant le continent, la plus jeune nation d'Afrique fête aujourd'hui ses 15 ans. Il s'agit du Soudan du Sud qui a obtenu son indépendance après des décennies de guerre avec Khartoum, un accord de paix signé en 2005 et un référendum d'autodétermination en 2011 approuvé à près de 99% par les votants du Sud.
4: Merci Noah Perret pour ce journal. On vous retrouve dans moins d'une heure pour une nouvelle édition.
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1: 8h16 sur Médien, ravi de vous retrouver pour cette matinale. On passe à l'invité. Fin du cessez-le-feu entre l'Iran et les États-Unis, une décision actée officiellement par le président américain lui-même, Donald Trump, présent hier à Ankara pour le sommet annuel de l'OTAN. Depuis deux jours déjà, Washington et Téhéran s'attaquent mutuellement. L'armée américaine cible des sites militaires sur le sol iranien. Et les gardiens de la révolution iranienne, eux, répondent en attaquant des bases militaires américaines au Koweït et à Bahreïn. 14 morts, 78 blessés dans les frappes américaines des deux derniers jours. Le régime des Mollahs annonce aussi garder la main mise sur les détroits d'Ormuz et les modalités de son ouverture. Nous faisons le point ce matin avec Clément Herm. Il est chercheur à l'IFRI, spécialiste de l'Iran et auteur du livre « Iran-Israël, la guerre idéologique » aux éditions Talendier. Il est avec nous en direct. Bonjour Clément Herm.
2: Bonjour.
1: Merci d'être avec nous sur Médien.
2: Merci à vous pour votre invitation.
1: Donc, on le rappelle, un fin de trêve, une reprise de la guerre. Donald Trump a déclaré hier officiellement donc que le cessez-le-feu entre l'Iran et les États-Unis n'était plus en vigueur. Une décision prise depuis Ankara, alors que les attaques ont repris il y a deux jours, après que des navires aient été pris pour cible près du détroit d'Ormuz. Que s'est-il réellement passé pour que ce protocole d'accord qui avait été signé le 17

0: cette juin vole en éclats?
1: Alors, c'est la question de l'article 5, hein. Il y avait 14 points dans le protocole d'accord. Il y a des différences d'interprétation sur ce que voulait dire la réouverture du détroit d'Ormuz. Pour la partie iranienne, il s'agissait simplement pendant 60 jours de permettre le trafic de reprendre, mais sous le contrôle iranien, en attendant l'imposition de frais de passage pour obtenir des réparations par rapport à la guerre de 40 jours. Et l'interprétation américaine était différente. C'était une réouverture pour tous les bateaux, sans droit de péage, sans taxes. Et donc, c'est cette différence d'interprétation, la volonté de l'Iran de contrôler l'ensemble des routes, puisqu'il y avait trois routes dans le détroit d'Ormuz, et de permettre aux bateaux de circuler que dans la route iranienne et de menacer militairement les deux autres routes, la route internationale et la route qui passe par les eaux omanaises. Donc, c'est vraiment une guerre d'interprétation de cet article 5, puisque les Américains voulaient obtenir finalement la fin de l'effet de la fermeture du détroit d'Ormuz sur les prix du pétrole et les effets négatifs sur l'économie mondiale. Donc, perdant cet avantage-là, les Américains ont décidé de reprendre les frappes sur l'Iran.
0: Donc, du coup, 80 sites attaqués hein, par l'armée américaine, en tout cas pour le moins sur le sol iranien, en une nuit. En réponse, les gardiens de la révolution iranien ciblent les sites américains au Koweït et au Bahreïn. Quel impact réel sur ces installations américaines?
1: Alors, les frappes iraniennes sont des frappes qui surtout perturbent la vie de ces pays, parce que c'est pas que des bases militaires américaines qui sont frappées. Il y a aussi des infrastructures énergétiques, civiles. Il y a aussi des erreurs de tir iraniens. Donc, ça crée un climat de guerre dans la région, et que cela menace les modèles économiques de ces pays qui sont fondés sur l'attraction, les investissements occidentaux, les investissements chinois également. Donc, c'est toute une zone de prospérité économique qui est remise en cause par cette escalade militaire entre l'Iran et les États-Unis. Donc, ces pays-là espéraient, si vous voulez, une solution diplomatique, mais en même temps, ils ont aussi besoin, notamment le Bahreïn, de la réouverture du détroit d'Ormuz, parce que c'est sa seule façade maritime. Donc, au-delà des effets sur l'économie mondiale, les décisions iraniennes ont des effets sur les économies des pays de la région, surtout les plus dépendants au transit dans le détroit d'Ormuz.
0: Justement, dans les pays du Golfe, la tension est palpable. Ils appellent d'ailleurs au calme, alors que ce sont eux aussi qui ont accusé Téhéran d'avoir visé des navires dans le détroit d'Ormuz. D'un côté, on a l'impression qu'ils veulent que les choses s'arrangent. De l'autre, on a l'impression, si j'ose dire, qu'ils mettent de l'huile sur le feu. Quelle est leur position réelle? Ce sont vraiment des alliés des États-Unis. On le voit bien depuis le début du conflit. Mais on a l'impression que ça reste quand même un flou. Est-ce que vous pouvez nous expliquer les enjeux géopolitiques de ces pays?
1: Oui, la question, il y a deux types de pays. Il y a ceux qui sont complètement dépendants au détroit d'Ormuz, c'est-à-dire le Bahreïn, le Koweït, qui sont les plus ciblés par la République islamique d'Iran, et l'Irak. Mais l'Irak est dans un cas de figure différent, puisqu'il ne fait pas partie du Conseil de coopération du Golfe, l'organisation qui a été créée d'ailleurs pendant la guerre Iran-Irak dans les années 80, face entre guillemets à la menace iranienne déjà. Donc c'est quand même un problème qui date de plusieurs décennies. Et l'autre question pour les pays du Golfe, c'est qu'ils n'ont pas voulu cette guerre. Donc, le 28 février, les États-Unis ont déclenché cette offensive militaire sans l'accord et sans la volonté des pays du Golfe, puisque ces pays-là pensaient que l'option militaire ne permettrait pas de préserver la stabilité régionale et la prospérité économique de la zone. Mais ensuite, les représailles iraniennes qui ont visé plus d'une dizaine de pays dans la région, dont ces pays voisins, ont conduit ces pays à avoir une position, comme vous le dites, de soutien aux États-Unis. Mais ils veulent en fait que les termes d'un accord permettent le retour à avant le 28 février, c'est-à-dire l'utilisation pour tous les pays de la région et tous les pays du monde du détroit d'Ormuz sans contrôle iranien. Donc ils n'acceptent pas, si vous voulez, le fait accompli militaire de la République islamique qui veut perturber le trafic maritime dans le détroit d'Ormuz. C'est pour ça que d'un côté, ils soutiennent les opérations américaines, mais ils ne les ont pas voulu. C'est ce flou que vous mentionnez. Et en même temps, ils veulent pouvoir utiliser la route omanaise, puisque là, les hostilités déclenchées par les États-Unis sont à la suite des attaques iraniennes contre un bateau du Qatar et un bateau saoudien. Donc, ils sont aussi la cible des représailles iraniennes sur la mer, pas seulement sur les installations américaines ou sur les infrastructures civiles énergétiques de la zone.
0: Et justement, alors, pour essayer de régler ce conflit, devaient se tenir aujourd'hui des discussions pour poursuivre l'accord cadre signé le 17 juin pour établir une paix durable entre les deux belligérants aujourd'hui, car c'est le dernier jour à des obsèques d'Ali.

0: Khamenei, qui est donc l'ayatollah qui a été tué hein, le jour de la première offensive, le jour de la première offensive effectivement de l'Amérique et des Israéliens sur l'Iran. C'était le 28 février. Son inhumation est prévue ce soir. Alors, est-ce que ces discussions tombent à l'eau ou les deux camps peuvent mener une guerre armée tout en discutant? Et c'est un peu l'impression que cette guerre prend comme tournant.
1: Oui, effectivement, il y a toujours des contacts indirects à travers les médiateurs pakistanais et du Qatar. Mais en même temps, il faut bien comprendre, le Qatar a été ciblé dans les représailles iraniennes. Donc là, il y a un bateau du Qatar qui a été ciblé. Donc, et le Pakistan, il y a 2 ans aussi, a été ciblé par l'Iran, par des missiles. Donc on voit aussi que le problème de ces discussions diplomatiques, c'est quelle est leur fin, quel est leur objectif. Donc soit c'est des discussions simplement pour éviter une guerre régionale, où ce sont des discussions pour aboutir à un accord. Et manifestement, on est plus dans des discussions pour maintenir le conflit à basse intensité et éviter une escalade militaire régionale, en tout cas au moins jusqu'à la fin de l'année, parce qu'il y a les élections de mi-terme ce mois de novembre pour l'administration Trump, et donc l'administration Trump ne veut pas s'engager non plus dans une guerre complète, totale, au niveau régional. Il veut simplement rétablir la circulation dans le détroit d'Ormuz. Donc, pour l'instant, je pense que les deux parties pratique la diplomatie coercitive, c'est-à-dire à la fois négocier et en même temps essayer d'établir des faits accomplis militaires sur le terrain dans le détroit d'Ormuz.
0: Merci beaucoup Clément Terme. Je le rappelle, vous êtes chercheur à l'IFRI, spécialiste de l'Iran et auteur du livre « Iran-Israël, la guerre idéologique » aux éditions Télandier. Merci beaucoup d'avoir été avec nous sur Medi 1 ce matin.
1: Merci, bonne journée à vous.
0: Merci, une très bonne journée à vous. Et bien évidemment, dans nos prochaines émissions, nous allons revenir sur cette guerre qui reprend dans la région du Moyen-Orient.
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2: Dans un court instant, ça sera le retour de l'actualité sur Média 1. Nous reviendrons bien évidemment sur l'avant-match Maroc-France qui se joue ce soir. Et nous avons également dépêché des envoyés spéciaux qui seront à Rabat pour nous faire vivre dans nos prochaines éditions cette ferveur depuis le stade Moulay Abdallah. Tout de suite, on va passer à la météo. Au Maroc, tout d'abord, le ciel sera souvent ensoleillé sur Tafilalt et le sud de l'Oriental, puis clair sur le reste du pays. Côté température, la minimale, 27 degrés à Tanger, Essaouira et Agadir sous un ciel nuageux. Il fera 28 degrés aujourd'hui à Rabat, 29 à Safi et Casablanca, 32 à Laayoune avec un ciel couvert et du vent. 36 à Nador, 37 à Oujda, 38 à Fès. Il fera au moins 40 degrés à Irachidia, 41 à Benimelal ainsi qu'à Marrakech. En Algérie, le ciel sera partiellement nuageux, à souvent ensoleillé sur les wilayas du nord, entre Ténès et Gigel, sur l'Atlas saharien, ainsi qu'au sud de Taman Rasset, éclair ailleurs. Côté Mercure, 33 la minimale attendue à Alger, la capitale, 34 à Oran et Annaba, 36 à Béjaïa, 37 à Tiaret, 39 à Constantine. Puis le thermomètre grimpe, hein, il fera 40 degrés attendu à Taman Rasset, 41 à Rardaïa, 42 à Chlef, 43 à Biskra et enfin jusqu'à 45 degrés, ça sera la maximale pour Adrar. En Tunisie, pas de nuages à l'horizon. Le ciel sera ensoleillé sur l'ensemble du pays. Côté température, la minimale 34 degrés à Tabarka et Monastir. Il fera 36 à Sfax, Gabès, Djerba et Bizerte. 37 degrés à Médnine. 38 degrés attendus à Tunis, la capitale, Kasserine et Sousse. Il fera jusqu'à 41 à Gafsa. Et la maximale attendue aujourd'hui, ça sera à Tozeur. Il fera 43 degrés. C'est le retour de Noah Perret qui signe cette nouvelle édition. Rebonjour Noah.
3: Rebonjour Mélanie et bonjour à tous.
2: Une sérénité affichée par Mohamed Ouabi.
3: Le sélectionneur marocain s'est exprimé en conférence de presse d'avant-match à quelques heures de ce duel tant attendu Maroc-France en quart de finale de la Coupe du Monde. C'est ce soir, commentaire du coach marocain dès le début de ce journal. Et en face, chez les Bleus, Didier Deschamps s'est montré également confiant avant cette rencontre. Ces hommes connaissent bien les Lions de l'Atlas et certains se connaissent même très bien puisqu'ils jouent dans les mêmes clubs. Nous y reviendrons.
2: Dans le reste de l'actualité, le Moyen-Orient s'embrase depuis deux jours maintenant.
3: Un cessez-le-feu a terminé selon Donald Trump et l'annonce d'une série de frappes américaines sur le territoire iranien. Réponse de Téhéran sur plusieurs pays du Golfe. On fera le point dans cette édition. Et enfin, on reviendra dans le Royaume pour parler culture et passagère de l'artiste Ino Casablanca au Grand Festival de Jazz à Blanca. Reportage en musique à la fin de ce journal.
2: Et cette phrase, l'engagement des Marocains sera total ce soir, Noam.
3: C'est ce que nous a fait sentir le sélectionneur Mohamed Ouabi, qui s'est montré très confiant et déterminé pour la rencontre à venir ce soir face à la France. Peut-être le moment d'une revanche pour les Lions de l'Atlas, battus par ces mêmes Bleus il y a 4 ans en demi-finale du Mondial. Mohamed Ouabi revient sur l'évolution et les performances de son équipe depuis cette défaite.
4: Les atouts, c'est ce qui nous a ramenés jusqu'ici déjà, par rapport à il y a 4 ans. C'est pas une question d'avoir des atouts autres, c'est que le Maroc est en pleine évolution, et la France aussi. Je pense que ce qui est clair, c'est que ce sont deux équipes qui arrivent peut-être encore meilleures, et c'est tout à fait normal, parce que ce sont deux fédérations qui travaillent très très bien, deux pays qui travaillent très très bien, et donc voilà, c'est pas une surprise de voir aujourd'hui le niveau de la France qui s'est amélioré par rapport à il y a 4 ans, et celui du Maroc. Le match il y a 4 ans, en tout cas moi j'étais supporter, j'étais devant ma télévision, et c'est vrai qu'en tant que supporter, j'avais des regrets. Et je pense que beaucoup de gens aussi, beaucoup de joueurs aussi. Donc la clé ici, c'est de se dire que voilà, il faut jouer ce match et en fin de compte, ne pas avoir de regrets. Donc il y a des choses qu'on doit mieux faire. Et ça passe justement par ce que je viens de dire, de jouer le match à 2000% sans se dire que ce qu'on a fait jusqu'à présent, c'est pas mal. Et la clé, bien entendu, ça va être de leur faire mal quand on aura le ballon, bien entendu, surtout. Mais pour ça, c'est pas juste sur les côtés. Je pense que si on arrive à être patient avec le ballon, à trouver les failles quand il le faut, je pense que ce soit sur le côté ou dans l'axe, on peut faire du mal à n'importe quelle équipe, et donc c'est l'objectif.
3: Commentaire confiant et saisissant du sélectionneur Mohamed Ouahbi en conférence de presse d'avant-match.
2: Le Maroc a donc rendez-vous avec son histoire ce soir.
3: Dernière équipe africaine en lice pour ce mondial et premier quart de finale de la compétition. Un match aux enjeux énormes certes, mais qui a aussi un goût particulier pour les joueurs, puisqu'on le rappelle Mélanie, beaucoup se connaissent et plusieurs se côtoient même en club, comme Yacine Bounou et Théo Hernandez au club saoudien d'Al Hilal. Alors est-ce que cette proximité peut jouer dans les têtes des joueurs? La réponse de Baptiste Després, chef du service sport du Figaro, actuellement à Boston pour le match.
5: Enfin, c'est même sûr que les joueurs

0: déjà chacun dans leur camp de base vont s'envoyer des messages, vont se chambrer gentiment. Ils vont se retrouver aussi avant la rencontre, une heure avant, quand ils vont reconnaître le terrain. Ils vont se croiser dans les couloirs des vestiaires aussi. Donc, c'est un sentiment particulier. Il y a un côté match entre deux pays amis. Donc, ils vont être ennemis pendant une heure et demie, voire plus s'il y a prolongation. Kylian Mbappé parle souvent aussi de sa relation avec Achraf Hakimi, et notamment la Coupe du Monde 2022, où ils ont presque planifié leurs vacances ensemble pendant la demi-finale. Donc c'est des sentiments qui sont vraiment singuliers. Il y a un côté match entre frères aussi, déjà du fait du rapprochement entre les deux pays, et puis les relations qu'on a pu citer entre les différents joueurs. Il y a aussi un Youp Boaty que le public français connaît parfaitement, que le staff de l'équipe de France connaît parfaitement aussi, parce qu'il a joué chez les Espoirs. Donc en fait, il n'y aura aucune découverte à ce niveau-là, sur le terrain, à la fois en termes de personnalité, à la fois en termes de plan de jeu, et ce sera d'autant plus intéressant.
1: Baptiste Després, chef du service sport du Figaro, il répondait aux questions d'Arnaud Dalmas. Alors Mélanie, rendez-vous ce soir à 21h pour le coup d'envoi de ce match qui s'annonce être la plus belle affiche de ce mondial.
2: Et dans le reste de l'actualité, Noah, direction l'Iran qui a passé une nouvelle nuit sous le feu américain.
1: Vaste offensive de Washington sur le territoire iranien et des frappes de représailles depuis l'Iran sur les pays du Golfe. La région d'Ormuz s'embrase depuis 48 heures. Éline Roussel, bonjour.
3: Bonjour Noah, bonjour à tous.
1: Le protocole d'accord de paix apparaît donc comme caduque. Après plusieurs semaines d'accalmie, le président américain Donald Trump a annoncé hier que la trêve était bel et bien terminée.
3: Hier, le bilan effectivement était déjà violent. 80 frappes sur l'Iran, 85 sur les pays du Golfe. Les acteurs de la région, les médiateurs, mais aussi les organisations intergouvernementales ont appelé tous à la désescalade immédiate, mais rien n'y fait. Cette nuit, la situation empire. Donald Trump prévient sur ses réseaux sociaux, l'armée américaine va frapper fort. Et en début de soirée, l'Iran est lourdement attaqué sur ses côtes. Réponse immédiate, des sirènes d'alerte retentissent à Bahreïn vers 1h du matin. Et le Koweït annonce contrer des attaques de drones. Au petit matin, ensuite, l'armée américaine communique sur une nouvelle offensive. 90 cibles frappées en Iran. Téhéran, dans la foulée, envoie des drones kamikazes et vise maintenant le Qatar. Alors, bilan provisoire des deux jours de frappe ce matin. 14 personnes sont mortes en Iran et au moins 78 sont blessées. 46 d'entre elles sont actuellement hospitalisées.
1: Et Eline, sur le front des négociations, un espoir peut-il renaître ?
3: Eh bien, la violence des frappes dans le Détroit fait douter, mais l'espoir tient encore à peu. Et il tient à cette déclaration de Donald Trump hier, qui assurait que ces nouveaux affrontements prendraient fin très rapidement. Le Pakistan, pays médiateur, appelle lui les deux camps à faire preuve de retenue afin de sauver le protocole d'accord de paix. Sauf que pour le moment, les échanges entre les deux belligérants ressemblent plus à des menaces qu'à des mains tendues.
1: Le point sur la situation au Moyen-Orient ce jeudi matin. Éline Roussel, merci beaucoup. Et à noter que selon un média d'État iranien, la liaison ferroviaire entre Téhéran et Mashhad a été suspendue à cause des frappes américaines. Mashhad qui se présente comme la ville dans laquelle doit être inhumé dans quelques heures le guide suprême iranien Ali Khamenei.
2: Et dans le reste de la région, le conflit au Liban se poursuit.
1: Hier, une frappe israélienne a fait 2 morts dans le sud du pays, alors qu'une nouvelle session de pourparlers doit se tenir dans les prochains jours à Rome, en Italie. Beyrouth exige qu'Israël se retire de 2 zones pilotes dans le sud du Liban avant de participer à ce nouveau cycle. À l'heure actuelle, les autorités libanaises n'ont pas encore confirmé leur participation à cette rencontre.
2: Et montez le son sur Mehdi 1. Noah, on termine ce journal en musique.
1: Et pour ça, Mélanie, direction Casablanca. Le mythique festival Casablanca a encore fait exploser les basses. Et sur place, tout le monde attendait la venue de la révélation rap de ces derniers mois. Ino Casablanca, artiste d'origine marocaine, nommé aux Victoires de la musique cette année. Notre reporter Stéphanie Parot était aux côtés des fans attroupés devant les portes du festival.
4: Quand les premières notes ont retenti, le public s'est enflammé. Les retardataires se sont mis à courir pour rejoindre la scène, mais certains sont arrivés avant l'ouverture des portes pour être au plus près du rappeur.
5: Je m'appelle Ali Brosi, hein, pour pouvoir voir Ino Casablanca. C'est le premier ticket que j'avais pris.
6: On sait que c'est notre seule chance qu'il soit là, Casablanca.
4: Ino Casablanca a passé la majeure partie de sa vie en France et en Espagne, mais passait

0: ses vacances à Casablanca, d'où ce nom de scène.
1: Bonsoir Casa, comment ça va? Et je vous avoue, je suis un peu intimidé. Ça fait bizarre de revenir ici à Casa. C'est vrai, je suis sincère avec vous.
0: Le rappeur enchaîne les titres. Et tous les fans dansent et

0: Et bien sûr, tout le monde espérait Bissap du 20e.
1: J'ai beaucoup sauté, Bissap.
2: Regarde comment je suis. Je suis trempé, frère.
3: C'était trop bien, franchement. Inno, reviens quand tu veux. C'était le feu.
1: Avec Inno, alors qu'il me réveille bien, car je vais faire ma vérité. C'était incroyable.
0: Stéphanie Parot pour Média.
4: Et juste avant de vous quitter, le programme d'aujourd'hui à Jazzablanca, ce soir retrouvez Mika, Charlotte Cardin, Fantastique Negrito, Hiromi et Keldades.
5: Et quel line-up, Noah Perret, merci beaucoup pour ce journal complet. Restez avec nous, Matin Info, court jusqu'à 9h.
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5: 8h40, tout pile sur Médien. Merci d'être avec nous. Vous arrivez à l'heure pour la seconde partie de Sport Matin présentée par Hakim Tamim. Rebonjour Hakim.
8: Rebonjour Mélanie.
5: Et replaisir de vous avoir en studio. Le coup d'envoi des quarts de finale de la Coupe du Monde. C'est ce soir une belle affiche, hein, peut-être la plus belle affiche de à ce stade de la compétition. Maroc-France ce soir, donc c'est à 21h.
8: Une affiche alléchante. Les joueurs qui composent ces deux sélections évoluent dans les plus grands championnats. Ce sera la 7e confrontation entre le Maroc et la France. Pour l'instant, la France mène 4 victoires et une défaite. Un match nul, la dernière confrontation et le seul match officiel, c'était d'ailleurs lors de la dernière Coupe du Monde, c'était au Qatar, au stade des demi-finales. Cette fois, eh bien, les retrouvailles, c'est au stade des quarts de finale. Eh bien, on écoute Molina, c'est l'un des journalistes, Maluna Molina, journaliste et écrivain. Il est au micro d'Arnaud Dalmas.
9: Le Maroc fait quand même une très belle première phase, collectivement surtout. Alors, surtout en première période, des fonds de jeu, ils sont un peu moins bien. Face aux Pays-Bas, ils font des plus belles prestations collectives de ce mondial. Et face au Canada, et ben, dans la difficulté, ils ont réussi à trouver les ressources et surtout à rester calme et être mature. Comme la France face au Paraguay. T'as un match où tu tombes sur un os, tu restes calme et t'arrives à garder tes nerfs et preuve de maturité. La France, évidemment, a impressionné depuis la deuxième période face au Sénégal, parce qu'ils avaient raté la première. Donc oui, ça paraît évident, on a deux très grosses équipes et ça promet surtout un match équilibré, ouvert, avec des équipes qui jouent au ballon. Donc en effet, c'est probablement la plus belle affiche pour le moment, et on a hâte de voir ce que ça va donner.
8: Voilà, c'était Romain Molina, journaliste et écrivain à la plus belle affiche des quarts de finale. Tout à l'heure, on déclinera le programme complet de ces quarts de finale. Ça commence donc dès ce soir avec ce France-Maroc à partir de 21h.
5: Et un autre challenge, hein. L'équipe marocaine défend les espoirs de l'Afrique dans cette Coupe du Monde, Hakim. Elles étaient 10 au départ.
8: Et elles étaient nombreuses à se faire éliminer dès le premier tour parmi les 10 sélections. Quelques-unes ont franchi le premier tour, mais ensuite seul le Maroc a réussi à poursuivre l'aventure. Comme explication pour les experts, eh bien c'est un manque d'expérience plus qu'un manque de niveau. Certaines sélections ont craqué vers la fin, bien entendu sur des détails. Gestion des temps faibles, inefficacité dans les deux surfaces de réparation ou encore maîtrise tactique dans les moments décisifs. Seul le Maroc donc a réussi à tirer son épingle du jeu. C'est le fruit d'un très long travail, c'est ce que nous dit Nicolas Avilas, l'un des consultants de Métier.
10: Moi je pense qu'il y a plusieurs réalités, plusieurs strates concernant le Maroc, mais il y a la réalité du terrain, c'est-à-dire il y a les résultats. Mais moi je trouve que ce que le Maroc fait depuis maintenant pas mal d'années, ça va bien au-delà du terrain. Tout ce qui a été fait en termes de développement du football également au Maroc, que ce soit au niveau académique, au niveau DTN, au niveau de la formation, au niveau des résultats des clubs aussi marocains, au niveau continental, ça aussi ça compte énormément. C'est-à-dire qu'il y a un vrai travail structurel qui a été fait par la fédération marocaine. Le respect que le football marocain a réussi à conquérir, c'est pas simplement à travers sa sélection nationale, c'est à travers sa fédération aussi. Et je trouve ça très intéressant, moi, ce que fait le Maroc depuis maintenant nombreux années.
8: Voilà, c'était Nicolas Avilas dans l'autre match, ça c'est de 16h à 17h du lundi au vendredi, samedi, dimanche et de 13h à 14h.
5: Son vécu, sa progression et son ambition forcent le respect, c'est ce que pense Didier Deschamps, le sélectionneur des Bleus.
8: Oui, en parlant de l'équipe du Maroc qui ne cesse de progresser, cette Coupe d'Afrique bien entendu, et également le parcours lors de la dernière Coupe du Monde avec des adversaires comme la Belgique, la Croatie ou encore le Portugal de Cristiano Ronaldo. Lors de cette édition, l'équipe de France a encore

0: bien entendu, pour l'instant, eh bien, l'équipe du Maroc a impressionné, même s'il y a eu des moments difficiles dès le début du tournoi. On écoute le sélectionneur des Bleus.
1: Même s'il y a eu un changement d'entraîneur avec Walid Redraghi et Monsieur Wahbi maintenant, je ne sais pas si c'est une progression. Ils se maintiennent en tous les cas à travers cette demi-finale et cette finale de la CAN où il y a de très bons joueurs qui connaissent très bien mes joueurs, mais mes joueurs les connaissent aussi puisque certains sont dans le même club, voire amis aussi. Donc, progression, oui, de toute façon, puisque c'est un groupe qui se connaît avec des aménagements un petit peu sur ce qu'ils font aujourd'hui et qu'ils faisaient peut-être différemment avant. Forcément, quand il y a un changement de sélectionneur, il y a toujours des petites nuances. Donc, on sait à quoi s'attendre. C'est un rapport de force et après, de son côté, M. Wahbi analyse tout ça et prend des dispositions, moi aussi du mien.
0: Voilà, c'était Didier Deschamps, le sélectionneur de l'équipe française. Tout à l'heure, dans le journal de 8h30, on a écouté Mohamed Wahbi, le sélectionneur des Lions de l'Atlas. Eh bien, la presse française parle du paradoxe. Onahi, un mystère brillant avec sa sélection, mais n'a jamais réussi à trouver de la régularité en club, dit-on. Indénominable du milieu terrain marocain, mais joueur transparent ou presque en club. Passage médiocre à Marseille, décevant du côté de Panathinaikos. Aventure à Gérone qui se solde par une relégation en deuxième division, poursuit la presse française. Le joueur de 26 ans, irrégulier en club, est né pour briller dans les compétitions internationales, poursuivent les médias en 54 matchs. Avec les Lions de l'Atlas, il n'en a perdu que 4 pour 37 victoires et 12 nuls. Une vraie lune de miel, écrit la presse française à propos de Hasdin Ounahi. Eh bien, on va évoquer l'attaque française et surtout deux joueurs, Kylian Mbappé et Mikhaïl Olise. C'est pour faire peur aux supporters de l'équipe du Maroc, Mélanie, parce que ces deux joueurs, c'est ce qui se fait de mieux actuellement. Et on ne parle pas d'Ousmane Dembélé, bien sûr, le Ballon d'Or, et d'autres joueurs à l'image de Barcola. Eh bien, c'est un sujet signé Mohamed Amemi.
2: S'il y a un joueur que la défense marocaine devra surveiller de près, c'est bien Kylian Mbappé.
3: And Mbappé ! Star after French star !
2: Rapide, percutant et d'un réalisme clinique devant le but, l'attaquant du Real Madrid reste le principal danger de cette équipe de France. Capable d'exploiter la moindre erreur défensive, Mbappé peut faire basculer un match à lui seul. Ses appels dans la profondeur, ses changements de rythme et son intelligence de déplacement déstabilisent les meilleures défenses du monde. Depuis le début de cette Coupe du Monde, le capitaine des Bleus porte son équipe, déjà auteur de 7 buts. Il confirme son statut de leader offensif et continue d'empiler les records. À seulement 27 ans, il se rapproche déjà des plus grands buteurs de l'histoire de la Coupe du Monde. Mais Kylian Mbappé ne se contente pas des statistiques. Champion du monde en 2018, finaliste en 2022, il vise désormais un deuxième sacre mondial. Et en 2026, l'attaquant français semble plus déterminé que jamais à marquer encore un peu plus l'histoire du football.
4: Pour l'instant, je me concentre seulement sur la Coupe du Monde 2026 et c'est ce qui compte pour moi, c'est ce qui compte pour le groupe. J'ai déjà dit, je veux vraiment être champion du monde en 2026 et c'est un objectif prioritaire en sélection.
2: Derrière Kylian Mbappé, un joueur dont le talent saute aux yeux, un milieu offensif d'une grande classe, Mikhaïl Olise est devenu une véritable plaque tournante dans le système de Didier Deschamps. Technique, créatif, capable de casser les lignes par une seule passe, un dribble ou une accélération, Olise apporte une nouvelle dimension au jeu des Bleus entre les lignes et trouve toujours des espaces et possède cette capacité rare à faire jouer les autres tout en étant lui-même. Ce sera donc une menace permanente pour les Marocains. Seulement quelques années de plus haut niveau, il a fait un choix fort, représenter la France plutôt que l'Angleterre. Pourquoi ce choix ? Olise répond à cette question.
5: Ma mère vient de France, donc toujours quand j'étais petit, je suis venu ici, la connexion à la France, donc moi c'est à cause de ça que je joue pour la France.
2: L'ambition marocaine sera-t-elle capable de contenir ces deux talents offensifs des Bleus, Kylian Mbappé et Mikhaïl Olise, deux armes majeures de Didier Deschamps à surveiller de très près.
0: Voilà, donc pour l'attaque de feu de l'équipe de France, la meilleure bien sûr de ce tournoi. On rappelle que c'est un arbitre argentin qui sera au sifflet. Il s'agit de Facundo Tello. Il a déjà dirigé 2 matchs lors de cette Coupe du Monde. C'est lui qui était au sifflet à l'occasion du match entre le Maroc et le Portugal, remporté par les Lions de l'Atlas au Qatar. C'était en 2022.
6: Merci beaucoup Hakim Tamim pour cette seconde édition de Sport Matin. Restez avec nous sur Medi 1. Nous sommes ensemble encore jusqu'à 9h.
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6: 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Toujours un plaisir d'être avec vous sur Médien. Il est l'heure de parler économie. C'est la Story Echo avec Oumar Baldé. Et bonjour Oumar.
10: Bonjour Mélanie Pinto.
6: Ce matin, nous embarquons pour le port de Casablanca, un port où le trafic global est en hausse malgré des mois d'une congestion inédite et qui a fait couler beaucoup d'encre.
10: Oui, le port de Casablanca réussit à augmenter son tonnage de 7% au premier semestre de l'année en cours. En effet, de janvier à fin juin, le port a traité quelque 17 millions de tonnes, fait savoir l'Agence nationale des ports, l'ANP, qui note que cette performance a été facilitée par un retour à la normale, surtout pendant le mois de juin dernier. Il faut rappeler que pendant plusieurs mois, le port de Casablanca a été confronté à une congestion inédite qui a considérablement impacté les activités d'import-export. Surtout que ce port représente plus de 30% de l'activité des ports gérés par l'ANP. Et lorsque l'on parle de congestion, c'est comme une sorte d'embouteillage de bateaux au large et au niveau du port, ce qui a considérablement donc ralenti les activités dans ce port pendant de longs mois.
6: Justement, Oumar, parlez-nous des causes de cette congestion observée pendant plusieurs mois au port de Casablanca.
10: L'Agence nationale des ports évoque trois. La première, ce sont ces conditions météorologiques extrêmes, notamment avec les fortes pluies qui se sont abattues sur le royaume durant l'hiver. Deuxième cause citée par l'ANP, un afflux inédit d'importations stratégiques. Et enfin, la troisième est liée à un incident maritime exceptionnel survenu le 25 février dernier à la suite de la chute de conteneurs de navire, donc porte-conteneurs, après son appareillage. Mais cela dit, il fallait aussi améliorer et faire évoluer certains procédés opérationnels. D'ailleurs, cela a rapidement permis de décanter la situation. À tout ceci, il faut ajouter une très forte sollicitation des ports marocains pour le transbordement dans un contexte de perturbation des principales routes maritimes.
6: Et globalement, ce sont les principaux ports marocains qui se retrouvent très sollicités par les armateurs pour le transbordement.
10: Avec les tensions au Proche et au Moyen-Orient, les navires évitent le canal de Suez et se voit donc obligé de contourner l'Afrique. Et pour les bateaux à destination de l'Europe, voire de l'Amérique du Nord, le Maroc est un repère idéal pour faire des escales maritimes et redistribuer leur chargement sur d'autres navires. C'est ce que l'on appelle donc le transbordement. Et cette forte demande en transbordement ne concerne pas que le port dédié, à savoir celui de Tangemed, dont donc c'est la principale activité. Même à Casablanca, donc, on se retrouve sur la carte des grands armateurs pour cette activité de transbordement. C'est une très bonne nouvelle à vrai dire pour les ports marocains qui pourront davantage jouer ce rôle avec l'entrée en service prochain des ports de Nador West Med ou encore de Dakhla Atlantique.
6: Merci beaucoup Oumar Baldé pour cette story éco. Allez.

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1: À toutes et à tous, Éline Roussel avec vous pour cette synthèse d'actualité africaine. Et on commence hier à Niamey où avait lieu la deuxième session de consultation entre les ministres des Affaires étrangères des membres de l'AES. Une rencontre donc avec le Burkina Faso, le Mali, le Niger, mais aussi la Russie. Sergueï Lavrov, le chef de la diplomatie russe, est en tournée en Afrique et a tenu à rencontrer ses alliés. Un rendez-vous qui portait sur le renforcement des partenariats stratégique autour de la paix, la sécurité, le développement dans le respect de la souveraineté. Écoutez notre correspondant Oumarou Gado à Niamey.
2: Cette deuxième session de consultation des ministres des Affaires étrangères de la Confédération des États du Sahel et la Fédération de Russie a pour objectif de renforcer le partenariat stratégique autour de la paix, la sécurité, le développement et la souveraineté des États. C'est déjà un bilan satisfaisant que tire Karamako Jean-Marie, ministre des Affaires étrangères du Faso, après la première session tenue en avril 2025 à Moscou.
3: Elle a consacré la convergence de deux visions attachées au respect de la souveraineté des États, au dialogue comme instrument privilégié de règlement des différends et à la promotion des normes internationales plus justes, plus équilibrées et plus représentatives. La présente session nous offre l'occasion de poser de nouveaux jalons.
2: En termes de perspective, les pays de la Confédération des États du Sahel attendent un renforcement des capacités sécuritaires autour de leurs frontières. Yaou Bakary Sangaré, ministre des Affaires étrangères du Niger.
4: Sur l'autonomisation, à moyen terme de nos forces de défense et de sécurité, une meilleure surveillance de nos frontières et la mise en valeur de nos nombreuses ressources naturelles.
2: La deuxième session se tient au moment où les pays de l'AES font face à des attaques répétées des groupes terroristes. Oumarou Gado, Média 1, Niamey, Niger.
1: Ailleurs sur le continent, en République démocratique du Congo, le Sénat valide la révision du budget de l'État. Ce dernier est abaissé de 7,4% et s'élève donc maintenant à 21,9 milliards. Une enveloppe qui va donc délaisser des secteurs, mais pas celui de la sécurité, car sa part à lui est en hausse de 30%. Un chiffre justifié par l'insécurité présente dans le pays. Cette nouvelle enveloppe ira dans l'appui aux forces de défense et de sécurité. Plus de 78 000 Zimbabwéens ont quitté l'Afrique du Sud en 5 semaines. Harare aurait aidé 21 000 de ses ressortissants et le reste aurait fui par ses propres moyens. Une situation qui découle de l'explosion des violences et discriminations xénophobes en Afrique du Sud. Dans ce contexte, hier encore, les autorités sud-africaines ont annoncé avoir arrêté 200 mineurs sans papier soupçonnés de travailler illégalement dans des mines. Et ce soir, le Maroc a rendez-vous avec son histoire, le monstre français.

0: Marseille se présente sur la route des Lions de l'Atlas. Une confrontation qui nous rappelle le match de 2022 au Qatar. Mais cette année, le Maroc compte bien écrire le récit à nouveau. Un match important qui oppose deux pays amis. Outre les bonnes relations France-Maroc, les joueurs aussi sont très amis. Par exemple, Yacine Bounou et Théo Hernandez au club saoudien d'Al-Hilal, ou encore l'amitié qu'on connaît tous, Hakimi Mbappé. Baptiste Després, chef du service sport du Figaro, nous en parle.
1: Enfin, c'est même sûr que les joueurs, déjà chacun dans leur camp de base, vont s'envoyer des messages, vont se chambrer gentiment. Ils vont se retrouver aussi avant la rencontre, une heure avant, quand ils vont reconnaître le terrain. Ils vont se croiser dans les couloirs des vestiaires aussi. Donc, c'est un sentiment particulier. Il y a un côté match entre deux pays amis. Donc, ils vont être ennemis pendant une heure et demie, voire plus s'il y a prolongation. Kylian Mbappé parle souvent aussi de sa relation avec Achraf Hakimi, et notamment la Coupe du Monde 2022, où ils ont presque planifié leurs vacances ensemble pendant la demi-finale. Donc c'est des sentiments qui sont vraiment singuliers. Il y a un côté match entre frères aussi, déjà du fait du rapprochement entre les deux pays, et puis les relations qu'on a pu citer entre les différents joueurs. Il y a aussi un Aliou Pouati que le public français connaît parfaitement, que le staff de l'équipe de France connaît parfaitement aussi, parce qu'il a joué chez les Espoirs. Donc en fait, il n'y aura aucune découverte à ce niveau-là, sur le terrain, à la fois en termes de personnalité, à la fois en termes de plan de jeu, et ce sera d'autant plus intéressant.
0: Baptiste Després, chef du service sport du Figaro, au micro d'Arnaud Dalmas. Et coup d'envoi de cette rencontre exceptionnelle à 21h. Et c'est la fin de cette synthèse d'actualité. Merci pour votre écoute et tout de suite le retour de la playlist.
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1: Bonjour à toutes et à tous, Céline Roussel avec vous pour cette synthèse d'actualité. On commence au Moyen-Orient où la situation empire alors que les frappes ont repris hier autour du détroit d'Ormuz. Au petit matin ce mercredi, l'armée américaine communique sur une nouvelle offensive, 90 cibles frappées en Iran, Téhéran dans la foulée envoie des drones kamikazes et vise Bahreïn, le Koweït et le Qatar. Bilan provisoire des deux jours de frappe pour le moment, en Iran 14 personnes sont mortes et au moins 78 sont blessés. 46 d'entre elles sont actuellement hospitalisées. De nombreuses infrastructures aussi sont touchées. La ligne ferroviaire entre Téhéran et Machad est également endommagée. Machad, où vient d'arriver d'ailleurs la dépouille de l'ayatollah Khamenei, cette ville du nord-est de l'Iran dont est originaire l'ancien guide suprême, assassiné dans des frappes israélo-américaines en début de cette guerre. Ce jeudi, le corps de l'ayatollah va être inhumé à l'issue de 6 jours de funérailles, une parade funéraire qui a traversé plusieurs villes d'Iran et même traversé la frontière pour des étapes en Irak et notamment à Karbala, hier, au lieu de la religion chiite. Le début de la cérémonie à Machad est prévu à 14h. Le gouverneur de la ville dit attendre 15 millions de fidèles. L'Europe occidentale a connu le mois le plus chaud de son histoire, un constat qu'établit l'Institut Copernicus après ses 3 canicules consécutives. L'Europe suffoque et la France en particulier. Ce jeudi, 72 départements sont placés en vigilance orange avec des pointes prévues à 41 degrés. Des chaleurs qui ont des impacts directs sur les récoltes agricoles et le bétail, et notamment dans les régions de l'ouest de l'Hexagone. Le Haut Conseil pour le climat alerte aujourd'hui sur l'urgence de changer d'échelle dans les politiques climatiques. Direction l'Afrique maintenant. Hier à Niamey avait lieu la 2e session de consultation entre les ministres des Affaires étrangères des membres de l'AES. Une rencontre donc entre le Burkina Faso, le Mali, le Niger, mais aussi avec la présence de la Russie. Sergueï Lavrov, le chef de la diplomatie russe, est en tournée en Afrique et a tenu à rencontrer ses alliés du Sahel. Un rendez-vous qui portait sur le renforcement des partenariats stratégiques autour de la paix, de la sécurité et du développement dans le respect de la souveraineté. Et on termine cette synthèse avec du football. Évidemment, ce soir, c'est la rencontre du mondial. Les Lions de l'Atlas se confrontent à Mbappé et à ses coéquipiers. Un match qui rappelle celui de la dernière coupe au Qatar. Mais cette année, le Maroc a une nouvelle chance d'écrire l'histoire et de se hisser en demi-finale avec ceux qui l'en ont éjecté il y a 4 ans. L'ouverture des quarts de finale, c'est ce soir et c'est France-Maroc, coup d'envoi à 21h. Et en attendant, c'est tout pour cette synthèse d'actualité. Alors merci pour votre écoute et bonne suite des programmes sur nos antennes.
2: Aucun prologue n'est nécessaire à l'histoire que je vais vous raconter aujourd'hui. Jacques-Antoine l'a choisi parmi les dossiers extraordinaires de la police parce qu'elle met en scène un personnage fantastique. Et vous devez savoir absolument qu'un personnage comme celui-là peut exister. Peut-être vous donnera-t-il à réfléchir, car il n'est ce personnage que la caricature démesurée d'un type de femme extrêmement répandue.

Le 14 novembre, une jeune femme de 29 ans, Olga Kupesic, infirmière de métier, brune et jolie canadienne, vivant en Californie depuis quelques années, demande le divorce. Au greffe de Ventura, elle sème le trouble parmi les scribouillards qui consultent leur dossier et la regardent d'un air soupçonneux. Mais, vous êtes déjà divorcé? Moi? Comment ça? Et l'un des scribouillards lui exhibe quelques instants plus tard le jugement de divorce intervenu entre elle, Olga Kupesic, et son mari, Franck Duncan. La jeune femme demande à téléphoner à son mari, ou si l'on veut, son ex-mari, un avocat de 30 ans qui se trouve justement au palais de justice, car elle n'en croit pas ses yeux. Franck Duncan, lui, n'en croit pas ses oreilles. Il est bien placé pour savoir qu'un jugement de divorce n'est prononcé que si les deux parties sont présentes ou dûment représentées. C'est donc tout à fait impossible, car il ne s'est jamais présenté. Et pourtant, Olga insiste. Le papier est là, sous ses yeux. Et elle n'est pas seule, un scribouillard est devant elle. Il le voit, lui aussi. Alors la jeune femme dit brusquement, « Ta mère. Et si c'était un coup de ta mère ?» Un long silence lui répond, puis le mari, d'une voix consternée, murmure simplement, « Peut-être. » Inutile de prolonger cette communication, puisqu'elle était venue justement pour divorcer et que le divorce est prononcé. Après tout, ça fait des frais en moins. Olga dit au revoir à son ex-mari et raccroche. L'affaire en resterait là si le scribouillard soupçonneux n'avait l'idée d'avertir la police. Quelques jours plus tard, la police se présente donc à l'hôpital de Ventura où travaille Olga pour l'interroger. Mais Olga n'est pas là. D'ailleurs, Olga n'est pas venue aujourd'hui. Évidemment, la police se rend à son domicile. Pas d'Olga. Aucun ami n'a vu Olga depuis hier. On force sa porte. Pas d'Olga non plus dans l'appartement. Et rien qui laisse deviner un départ, même précipité. La police téléphone chez son père au Canada. Celui-ci déclare que sa fille avait l'intention de revenir au Canada, mais pas avant quelques semaines. Hors de l'avis unanime, Olga n'est pas femme à faire une fugue, à manquer son travail pour un oui ou pour un non. C'est au contraire une infirmière très dévouée et une femme très sérieuse qui a la tête sur les épaules. Toutefois, ses collègues de l'hôpital laissent entendre qu'elle venait de traverser une période douloureuse qui avait motivé sa décision de retourner au Canada. À leur avis, la police devrait interroger son mari qui pourrait sans doute la renseigner. Une affaire de divorce truqué, c'est une chose. Une disparition en est une autre, sensiblement plus grave. Et l'on charge de l'enquête le lieutenant Barrett. Le lieutenant Barrett saute donc dans sa voiture. Il loge comme il peut sa grande silhouette d'échalas, imaginez James Stewart, déboutonne sa veste d'alpaga froissée par la sueur, car il fait chaud ici, même en novembre, et part interroger Franck Duncan. À ce moment-là, le lieutenant Barrett croit encore remplir une de ses tâches routinières et insipides auxquelles sont quotidiennement astreints tous les policiers du monde. De même qu'il croit encore que Franck, ce charmant avocat à lunettes, est un homme comme les autres, élégant mais petit et fragile. Il a l'air tellement sérieux derrière ses grosses lunettes qu'on dirait une petite chouette. Il parle d'une voix sans timbre et bégaye quand il s'énerve. Mais ce qu'il raconte, eh bien, ce qu'il raconte fait dresser l'oreille à l'inspecteur Barrett. Il raconte sa rencontre avec Olga, un mariage secret, une lune de miel qui n'a pas duré plus de 15 jours, une rupture imposée par sa mère à lui, Franck, dont il reconnaît qu'elle est d'un caractère, disons, difficile. Bien entendu, Franck ne comprend rien à cette affaire de divorce et rien à cette disparition. Il n'a d'ailleurs reçu aucune nouvelle d'Olga depuis le jour où elle lui a téléphoné. Le lieutenant Barrett ne s'en tient pas, bien entendu, à ses déclarations. Il demande l'adresse de Mme Elisabeth Duncan, la mère de Franck. « C'est la même que moi, » répond Franck. « Ah bon, elle vit chez vous ?» Franck rougit légèrement. « Non, enfin, je vis...

et tous deux ne se quittent jamais. Elisabeth assiste fréquemment à ses plaidoiries au palais de justice. On les voit entrer tous les deux, elle, 54 ans, élégamment habillée, tenant par la main ce fils de 30 ans. Franck plaide avec application, Elisabeth l'applaudit quand il gagne un procès, mais insulte le procureur quand il perd. Elisabeth, qu'on soigne fréquemment pour de violentes crises de rhumatisme, a présenté Franck à Olga, son infirmière. Entre Olga et Franck, ce fut le coup de foudre. Seulement jamais ma mère ne me donnera son consentement, finit par avouer l'avocat. Oh, pas parce que c'est vous, mais parce qu'elle entend me garder entièrement pour elle seule, ce qui exclut le mariage. Vraiment ? Alors c'est une chance pour elle que vous n'exigiez pas la réciprocité. En effet, à l'époque où se déroulait cette conversation, Elisabeth Duncan, la maman, avait déjà eu 5 maris successifs et venait tout juste d'en prendre un 6e, un camarade de son fils, de 24 ans plus jeune qu'elle. Bref, Franck se déclara prêt au mariage, mais à condition que pour un temps, l'union demeure strictement confidentielle. Bien entendu, ça ne durera pas, promit-il. À la première occasion, je mettrai maman au courant, mais mieux vaut éviter de la heurter de front, car dans ce cas-là, elle devient terrifiante. À la mi-juin 1958, Olga et Franck furent unis dans le secret le plus absolu. Mais, Ventura est une trop petite ville pour qu'il soit toléré un secret, une petite cité de 20 000 habitants, où il ne se passe jamais rien, où rien ne peut ni ne doit arriver. Ce qui signifie qu'il fallut exactement 48 heures pour qu'Elisabeth Duncan soit informée. Les jours et les nuits qui suivirent furent pour Olga un cauchemar ininterrompu. À n'importe quelle heure, qu'elle soit chez elle, à l'hôpital, sa belle-mère l'appelait au téléphone, la couvrant d'injures ordurières et proférant les plus effroyables menaces contre la sorcière qui, par ses intrigues, lui avait volé son enfant pour s'emparer de sa fortune. Se plaindre à la police ? La mère de Franck, elle est influente, aventura. En outre, rien ne prouvait que, mis au pied du mur, sitôt qu'il devrait affronter la redoutable femme, Franck ne ferait pas cause commune avec elle. Bref, après 15 jours de bataille, l'infirmière préféra jeter l'éponge. Sans mépris, mais avec accablement, elle dit au compagnon qu'elle aimait malgré tout, « Rentre chez ta maman, ça vaudra mieux, elle est trop forte pour nous. » Et Franck fit comme on lui disait. Après la longue journée d'enquête qui lui a permis de reconstituer le triste mariage de Franck et d'Olga, l'inspecteur Barrett se rend chez Madame Elisabeth Duncan. Mais là, dans sa voiture, au pied de sa maison, il a une idée subite. Il entre dans une cabine téléphonique et appelle Franck. « Monsieur Duncan, votre mère vous a-t-elle demandé de divorcer ?»« Oui, bien sûr. »« Même après votre séparation ?»« Oui. » Elle me harcelait de ses récriminations, mais je lui ai fait remarquer que puisque c'est moi qui avais quitté ma femme, je n'étais pas en mesure d'introduire une demande de divorce. Merci. L'inspecteur Barrett raccroche et va sonner chez Madame Duncan. C'est une mère américaine typique, à l'élégance conventionnelle, aux cheveux gris parfaitement coiffés, l'air digne, très propre et bien nourrie, avec des lunettes de vampe qui l'accueillent. Il bavarde. Elle dit au passage quelques mots déplaisants sur sa belle-fille. Elle était ceci, elle était cela. Mais pourquoi elle était ? Demande l'inspecteur. Ben, sont-ils pas divorcés ? Comment le savez-vous ? Elisabeth ne peut résister plus d'une heure au piège que lui tend l'inspecteur Barrett, dont l'expérience est redoutable. Alors la mère abusive avoue s'être présentée devant le tribunal civil elle-même, munie de papiers dérobés à Olga, et s'être fait passer pour sa belle-fille. Elle avait, moyennant finance, chargé un comparse de tenir le rôle de son fils Franck, et c'est ainsi que le divorce fut prononcé. Elisabeth Duncan, par contre, affirme ne pas être au courant de quoi que ce soit en ce qui concerne la disparition d'Olga. Le lieutenant Barrett dira à sa femme le soir même « J'ai fait la connaissance d'un monstre aujourd'hui. » Et dès le lendemain, il fait incarcérer Madame Duncan pour faux et usage de faux, faux témoignage, injure à magistrat, etc. Mais bien entendu, tout cela ne fait pas revenir Olga.

ont revu diverses hypothèses. La jeune femme étant jolie, fort bien faite, évidemment l'idée du crime d'un sadique vient à l'esprit. Systématiquement, il dresse la liste des événements notables de cette nuit et de la journée qui l'a précédée. Rien d'intéressant. Alors, il fait vérifier la liste des personnes descendues dans les hôtels. Rien d'anormal. À 300 km à la ronde, pas d'accident de la route mortel où figure une femme répondant au signalement d'Olga. Rien de bizarre dans les drugstores. Pas d'achat de poison, d'armes à feu. Et l'appartement d'Olga se révèle vierge d'empreintes digitales intempestives. Une seule chose retient son attention. Le père d'Olga lui a envoyé depuis Vancouver au Canada la copie des lettres qu'il a reçues de sa fille les derniers mois. En voici quelques extraits. Un mois après le mariage, Olga lui écrivait « Tout ne va pas très bien entre Franck et moi. Je devrais dire entre la mère de Franck et moi. La mère de Franck a vécu avec lui si longtemps qu'elle a un étrange lien avec lui. C'est une femme très possessive, au point qu'elle ne lui permet pas encore de rester avec moi toute la nuit. Alors l'autre jour, je l'ai mise à la porte. Depuis, il passe la soirée avec moi et il rentre chez lui vers 1h du matin. Je ne pourrai pas supporter ça encore très longtemps. » Quelques semaines plus tard, elle écrit « Mon cher papa, je te remercie de tes conseils de patience, mais la situation est plus grave que tu ne le penses. Quand la mère de Franck a appris notre mariage, elle a agi tout à fait comme une folle. Elle est venue à la maison et a menacé de nous tuer. Elle a déchiré l'acte de naissance de Franck et toutes ses photos prises quand il était bébé. Elle a interdit à Franck de vivre ici. Voici maintenant 5 mois que Franck passe ses soirées avec moi et la nuit chez sa mère. Madame Duncan me tourmente au téléphone à l'hôpital. Parfois, elle se jette sur la porte de mon appartement en hurlant des injures. 2 fois, j'ai essayé de m'échapper en changeant d'appartement. Chaque fois, ma belle-mère m'a retrouvé. Lorsqu'elle sait que Franck doit venir me voir, elle l'accompagne à tous ses rendez-vous et nous nous retrouvons tous les 3. Enfin, le 14 novembre, elle écrit. Lorsque j'ai su que j'étais enceinte, j'ai nourri un grand espoir pensant que l'arrivée du bébé secourait Franck dans sa faiblesse, que cette nouvelle responsabilité le détacherait de sa mère. Mais à la réflexion, je pense que c'est sans espoir. Je ne veux pas gâcher les années qui me restent à vivre dans des efforts douloureux et inutiles. Je ne veux plus de Franck. C'est fini. Aussi, ce matin, ai-je écrit à Franck qu'après de longues réflexions, j'ai décidé de retourner au Canada pour y mettre au monde notre enfant, à qui, tout bien considéré, je préfère éviter, pour le présent et pour l'avenir, tout contact avec une aussi effroyable grand-mère. Aujourd'hui même, je vais introduire une instance en divorce et prendre mes dispositions pour être auprès de toi, mon cher papa, vers Noël. Bien entendu, ce courrier n'explique en rien la disparition d'Olga, mais un détail frappe ce grand échalas décontracté d'inspecteur Barrett. Olga dit avoir écrit à celui qu'elle croyait encore son mari qu'elle était enceinte. Or, celui-ci n'en a pas soufflé mot. Bizarre. Il convoque donc Franck Duncan. Savez-vous qu'Olga était enceinte? Non. Vous n'avez pas reçu une lettre dans laquelle elle vous en prévient? Non. Une lettre dans laquelle elle vous annonce son intention de divorcer, de retourner au Canada? Non. À partir de ce jour, évidemment, l'inspecteur Barrett commence à regarder Franck comme un suspect plausible. Évidemment, il ne le voit pas tuer une femme, mais la peur de sa mère peut l'avoir poussé à commettre cet acte apparemment impossible. Pendant ce temps, les subalternes de la police continuent de dresser l'inventaire des faits bizarres s'étant produits dans cette fameuse journée du 17 novembre. Ils en sont à se pencher sur des détails insignifiants. C'est ainsi qu'on rapporte à l'inspecteur Barrett qu'une société de location aurait loué ce jour-là une voiture à 2 individus déjà connus de la police. Un certain Augustin Baldonado, déjà condamné pour trafic de drogue et coups et blessures, et Luis Moya, 22 ans, vagabond. Étrange que 2 individus aussi fauchés aient loué une voiture. Pourquoi, s'ils avaient un peu d'argent, l'auraient-ils dépensé à louer une voiture plutôt qu'à boire? S'ils ont loué une voiture, c'est qu'ils en avaient besoin. C'était pour gagner de l'argent. Qu'est-ce que des vagabonds peuvent faire pour gagner de l'argent avec une voiture? Il y a 90 chances sur 100 pour que ce soit une entreprise illégale. Alors, pas d'histoire. L'inspecteur Barrett donne l'ordre d'interpeller les 2 hommes.

0: Le 22 décembre, l'inspecteur Barrette est averti qu'on vient d'arrêter Augustin Baldonado. Celui-ci, qui se trouve dans le bureau du shérif d'un village des environs, veut bien parler, mais à l'inspecteur Barrette en personne. Passez-le-moi, dit l'inspecteur. Allô ? Fait une voix affreusement vulgaire et enrouée. L'inspecteur Barrette ? Oui, qu'avez-vous à me dire ? Pas la peine de vous fatiguer à chercher la petite Olga. Mon camarade Luis Moya et moi, nous l'avons liquidé le 18 novembre, après l'avoir kidnappé et emmené dans le désert. Puis, avant que l'inspecteur Barrette soit revenu de son ahurissement, Augustin ajoute aimablement « Si vous désirez que je guide vos hommes jusqu'à l'endroit où nous avons dissimulé le cadavre, ça sera plus simple, parce que sans ça, vous ne la retrouverez jamais. » L'inspecteur Barrette donne aussitôt rendez-vous au shérif local et à Baldonado sur la route qui conduit à Las Vegas et qu'on appelle ici le chemin du paradis, puis appelle un médecin et saute dans sa voiture. Une heure plus tard, il trouve, au lieu du rendez-vous encadré par deux policiers, un énergumène, un blue jean délavé, déchiré, le buste poilu, à peine dissimulé par une chemisette rougeâtre, c'est Baldonado. L'homme les conduit immédiatement à une trentaine de kilomètres de Ventura, au début d'un ravin sauvage, où ils suivent un aqueduc qui amène l'eau douce de la Sierra vers la petite ville. En marchant, Baldonado explique qu'il est venu avec Luis Moya chercher Olga à son appartement en prétextant que son mari l'attendait dans la voiture. Arrivé en bas, ils l'ont bâillonné, ligoté, jeté sur la banquette arrière. Brusquement, Baldonado s'arrête et dit « C'est ici ». Et il n'a pas menti. On découvre, enterré dans le sable, mou, sous le tuyau de l'aqueduc, le corps d'Olga. Un examen rapide suffit au médecin pour conclure qu'avant de mourir étranglée, la jeune femme a subi une longue et terrible agonie. De cela non plus, d'ailleurs, Baldonado ne fait aucun mystère. Après que nous l'ayons emmené ici, ficelé et bâillonné, explique-t-il, je lui ai flanqué un coup de clé anglaise sur la nuque. Puis nous avons commencé à creuser sa tombe. Mais au lieu de rester tranquille, la sacrée môme reprenait tout le temps connaissance. Et à chaque fois, comme son bâillon ne tenait pas bien, elle se mettait à pousser des hurlements jusqu'à ce que nous l'ayons esturbé de nouveau. Finalement, puisque ça ne donnait rien de lui taper sur la tête, alors on l'a étranglé. À brûle-pourpoint, l'inspecteur Barrette lui demande. Mais pourquoi est-ce que tu acceptes de nous raconter tout ça ? Et le tueur ne se démonte pas. Parce que la vieille pour laquelle nous avons exécuté le travail nous avait promis 6 000 $, 25 000 nouveaux francs. Mais en dehors de ces 250 dollars qu'elle nous a remis comme acompte, elle nous a donné des haricots. Alors ça m'est égal de passer à la chambre à gaz, puisqu'en même temps, ça l'y enverra elle aussi. L'ordure, ça lui apprendra.
1: Et c'est qui cette vieille ? Elisabeth Duncan, la mère de l'avocat.
0: Elisabeth Duncan, qui, rappelons-le, est déjà en prison pour cette affaire de faux divorce, va nier. Selon elle, tout cela n'est qu'une machination visant Franck, son Franck. Quant à Franck lui-même, il se cache sous un faux nom dans un appartement de Hollywood où on le découvre quelques semaines plus tard. Lorsqu'on apprend que c'est sa mère qui a intercepté la lettre par laquelle Olga avertissait son mari qu'elle était enceinte, qu'elle allait demander le divorce et partir pour le Canada, l'indignation atteint son paroxysme. Ainsi donc, alors qu'elle allait récupérer son fils pour elle seule, totalement, elle avait quand même fait tuer Olga. Seule la haine, sans doute, explique son acharnement. Et puis, il y avait le risque qu'un jour Franck apprenne qu'il était père, qu'il éprouve un sentiment pour cet enfant. Rien que cette idée était insupportable à sa mère. Voilà pourquoi elle a fait tuer Olga, car en même temps, elle tuait l'enfant qu'elle portait en son sein. Un journaliste demande à Franck Duncan s'il soutiendra sa mère. Il pleure.
2: « Je ne sais pas, je ne sais pas. J'ai entendu tant de choses, je ne sais plus. »
0: Elle est folle si elle est mêlée à tout ça. Eh bien oui, il soutiendra sa mère, et de toutes ses forces. Les avocats qu'il désigne pour sa défense vont plaider la folie. Alors, dans cette petite ville perdue, il va se passer quelque chose d'extraordinaire. Car enfin, il y a convention et convention. Les conventions contre lesquelles on se révolte le plus souvent n'ont en fait pas grande importance. Porter une cravate, un chapeau aux enterrements sont des conventions, mais tout le monde le sait, et encore une fois, cela n'a vraiment aucune importance. Par contre, il y a des conventions beaucoup plus redoutables, des conventions sacrées, ancestrales, qui viennent du fond des êtres, mais qui dénotent l'absence de raisonnement sain, de sens critique et de sens

des valeurs. Parmi ces conventions, celle concernant la mère. Votre mère est forcément et toujours la meilleure des mères. Vous aimez votre maman, car un homme qui n'aime pas sa mère, c'est un monstre, n'est-ce pas? Même si sa mère est elle-même un monstre. C'est comme ça. Il faut l'aimer parce qu'elle vous a donné la vie. Pourtant, un jour, dans cette petite ville de Californie appelée Ventura, un homme dit « Je ne peux pas me rappeler ma mère faisant quelque chose de mal. » Et la foule enragée hurle. L'homme au visage de chouette derrière ses lunettes ajoute tristement « Si j'avais à choisir une autre mère, bien que j'ai été humilié et blessé, je choisirais encore la mienne. » Cette fois, la police doit contenir la foule, tant la fureur de celle-ci est grande, devant ce fils qui proclame à la face du monde son amour pour sa mère, alors qu'il devrait lui cracher au visage. Car, et c'est unique dans les annales judiciaires, le public estime que cette mère-là mérite la colère de son fils, la haine de son fils, le mépris de son fils, mais pas son amour. La foule voudrait que Frank soit jugé, car elle pense que comme il excuse sa mère, il doit être puni pour conformisme criminel. Ou alors, s'il continue à l'aimer, ce n'est pas parce qu'il est un bon fils, mais parce qu'il est fou, parce qu'elle l'a rendu fou. Cette foule vient tout simplement de comprendre ce fléau horrible et tant répandu que sont les mères abusives. Les autorités, elles, bien que leur attitude soit différente, ne sont pas moins bouleversées par l'affaire. Justement parce que le drame dont Elisabeth a été l'initiatrice met en lumière le côté monstrueux de son caractère, la possibilité existe qu'elle soit déclarée folle, donc irresponsable. Auquel cas, le chef de police et l'inspecteur Barrett envisagent de démissionner, comme d'ailleurs les conseillers municipaux de Ventura. De plus, ces derniers s'efforcent de décider leurs concitoyens à refuser d'élire de nouveaux édiles. Finalement, ils auront gain de cause. 2 ans plus tard, le jury, 8 femmes et 5 hommes, refuse la folie et condamne Elisabeth Duncan à la chambre à gaz. Cela se passait en 1959 à Ventura, une petite ville tranquille de Californie, une petite cité de 20 000 habitants, où il n'arrive jamais rien.

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2: Bonjour à toutes et à tous, Céline Roussel avec vous pour cette synthèse d'actualité. On commence au Moyen-Orient où la situation empire alors que les frappes ont repris hier autour du détroit d'Ormuz. Au petit matin ce mercredi, l'armée américaine communique sur une nouvelle offensive, 90 cibles frappées en Iran, Téhéran dans la foulée envoie des drones kamikazes et vise Bahreïn, le Koweït et le Qatar. Bilan provisoire des deux jours de frappe pour le moment, en Iran 14 personnes sont mortes et au moins 78 sont blessés. 46 d'entre elles sont actuellement hospitalisées. De nombreuses infrastructures aussi sont touchées. La ligne ferroviaire entre Téhéran et Machad est également endommagée. Machad, où vient d'arriver d'ailleurs la dépouille de l'ayatollah Khamenei, cette ville du nord-est de l'Iran dont est originaire l'ancien guide suprême, assassiné dans des frappes israélo-américaines en début de cette guerre. Ce jeudi, le corps de l'ayatollah va être inhumé à l'issue de 6 jours de funérailles, une parade funéraire qui a traversé plusieurs villes d'Iran et même traversé la frontière pour des étapes en Irak et notamment à Karbala, hier, au lieu de la religion chiite. Le début de la cérémonie à Machad est prévu à 14h. Le gouverneur de la ville dit attendre 15 millions de fidèles. L'Europe occidentale a connu le mois le plus chaud de son histoire, un constat qu'établit l'Institut Copernicus après ses 3 canicules consécutives. L'Europe suffoque et la France en particulier. Ce jeudi, 72 départements sont placés en vigilance orange avec des pointes prévues à 41 degrés. Des chaleurs qui ont des impacts directs sur les récoltes agricoles et le bétail, et notamment dans les régions de l'ouest de l'Hexagone. Le Haut Conseil pour le climat alerte aujourd'hui sur l'urgence de changer d'échelle dans les politiques climatiques. Direction l'Afrique maintenant. Hier à Niamey avait lieu la 2e session de consultation entre les ministres des Affaires étrangères des membres de l'AES. Une rencontre donc entre le Burkina Faso, le Mali, le Niger, mais aussi avec la présence de la Russie. Sergueï Lavrov, le chef de la diplomatie russe, est en tournée en Afrique et a tenu à rencontrer ses alliés du Sahel. Un rendez-vous qui portait sur le renforcement des partenariats stratégiques autour de la paix, de la sécurité et du développement dans le respect de la souveraineté. Et on termine cette synthèse avec du football. Évidemment, ce soir, c'est la rencontre du mondial. Les Lions de l'Atlas se confrontent à Mbappé et à ses coéquipiers. Un match qui rappelle celui de la dernière coupe au Qatar. Mais cette année, le Maroc a une nouvelle chance d'écrire l'histoire et de se hisser en demi-finale avec ceux qui l'en ont éjecté il y a 4 ans. L'ouverture des quarts de finale, c'est ce soir et c'est France-Maroc, coup d'envoi à 21h. Et en attendant, c'est tout pour cette synthèse d'actualité. Alors merci pour votre écoute et bonne suite des programmes sur nos antennes.
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3: Ravi de vous retrouver pour On en parle en ce début de journée. Notre ami Jamel à la réalisation. Restez avec nous, je vous donne le petit programme du jour juste après une petite pause musicale. Mr. President pour Coco Jumbo. Excellente écoute.

Mr. President sur Média. En programme aujourd'hui dans N'en parle, on parlera tout d'abord du pill fatigue. Pourquoi on abandonne ses compléments alimentaires? On parlera également dans un tout autre registre de cette étude qui s'est penchée sur le rôle de la glycémie élevée dans le vieillissement du cerveau, et ce après de nombreuses analyses. Il semblerait qu'un taux élevé de sucre dans le sang puisse bien faire vieillir notre cerveau plus rapidement que la moyenne. Je vous donnerai tous les détails dans un instant. On parlera également d'une tendance assez, assez bizarre, le shot de jus de cornichon qui peut apparemment faire baisser votre taux de cortisol. Est-ce que c'est vrai? Est-ce que c'est faux? Ce qu'on verra ensemble dans un tout petit moment. Et sinon, on parlera également dans un tout autre registre d'une étude, une récente étude d'impact qui porte sur les patients atteints de cancer. Une discussion qui se fera en compagnie de Dr. Mariam Nseri. Voilà donc pour le programme du jour. Restez avec nous, Nore Oyemi Kante, c'est tout de suite. Populaire.

Noré Oyami Kante sur Médian, comme prévu, on parle de pill fatigue ou pourquoi on abandonne nos compléments alimentaires. Vous avez sûrement vécu ce moment au début de l'année, par exemple, où vous décidez de prendre soin de votre santé. Vous achetez de la vitamine D, du magnésium, l'oméga 3, peut-être un complexe pour le sommeil ou un autre pour les cheveux. Tout est bien rangé. Pendant 3 semaines, c'est parfait. Vous êtes plutôt assidu. Et puis un matin, vous oubliez. Le lendemain aussi, une semaine plus tard, vos boîtes sont au fond du placard. Alors, ce phénomène a un nom dans l'industrie de la nutrition, à savoir la pill fatigue, c'est-à-dire la lassitude de la prise de gélules. Elle touche la majorité des consommateurs de compléments alimentaires et elle a un coût important. La plupart des cures sont abandonnées avant même d'avoir produit leurs effets. Comprendre ce phénomène, c'est comprendre pourquoi tant de gens dépensent de l'argent en compléments sans en tirer de bénéfices et surtout comment briser ce cercle. Alors, plusieurs études consommateurs ont été menées, notamment en Europe et aux États-Unis, convergent vers un constat solide. Environ 60% des personnes qui démarrent une cure de compléments alimentaires l'arrêtent en moins de 3 mois. Sur l'ensemble des consommateurs réguliers, près d'une boîte achetée sur deux n'est jamais terminée. Ce gaspillage a deux conséquences. D'abord économiques, à savoir des centaines beaucoup d'argent par foyer dépensé sans bénéfice. Ensuite et surtout biologiques, à savoir que la majorité des compléments alimentaires demandent 6 à 12 semaines de prise régulière pour produire un effet mesurable. Or, 3 mois, c'est exactement le moment où les gens arrêtent. Le paradoxe est assez cruel. On stoppe la cure juste avant que les effets commencent à se manifester. Les fabricants connaissent ce phénomène depuis longtemps, mais ils ont longtemps préféré l'ignorer. Plus le client achète et abandonne, plus il rachète. Ce modèle commence enfin à être remis en cause par une nouvelle génération de marques qui cherchent à créer des produits réellement consommés jusqu'au bout. Alors, côté vraie cause, on va dire, de l'abandon, quand on demande aux consommateurs, d'après ces études, pourquoi ils ont arrêté, plusieurs raisons reviennent systématiquement. Déjà, la lassitude du geste quotidien, avaler une ou plusieurs gélules tous les matins, c'est un acte mécanique qui ne procure aucun plaisir, aucune sensation, aucun rituel agréable. Et au bout de quelques semaines, en fait, le cerveau finit par considérer ce geste comme une corvée. Un cerveau qui voit une corvée cherche naturellement à l'éviter. L'absence du résultat ressenti également, c'est probablement la cause numéro 1. Si après 4 semaines, vous ne sentez aucune différence,

votre énergie, votre sommeil, votre peau, votre humeur, votre motivation s'effondre. Le nombre de prises à gérer également, beaucoup de routines santé impliquent plusieurs compléments différents, parfois 5 ou 6 boîtes à gérer en parallèle. Chaque produit a sa posologie, son moment de prise, ses précautions. Cette charge mentale finit par devenir trop lourde à porter. Le format désagréable aussi de certaines gélules qui sont volumineuses, d'autres laissent un goût en bouche, d'autres se collent dans la gorge. Donc voilà, il y a aussi la méfiance progressive quand on prend des produits sans ressentir d'effet. On commence à douter de leur utilité. Cette méfiance fait partie de l'abandon et elle est souvent justifiée vu la qualité moyenne des fois des compléments qu'on trouve sur le marché. Donc voilà, ce que cherchent vraiment les consommateurs dernièrement, c'est des études de marché récentes montrent en fait un changement de comportement profond. Les consommateurs ne cherchent plus seulement des produits qui marchent en théorie, ils cherchent des produits qui s'intègrent à leur vie sans effort et qui produisent un effet ressenti. Concrètement, ça se traduit par plusieurs tendances très marquées. La montée des formats alternatifs aux gélules, comme les gummies par exemple, la demande de transparence sur l'absorption. Les consommateurs avertis ne se contentent plus d'une étiquette qui indique 1000 mg de vitamine C, ils veulent savoir combien de cette dose arrive réellement à leurs cellules. Il y a aussi la préférence pour des formules combinées. Plutôt que de prendre, on va dire, allez, 5 boîtes différentes, les consommateurs préfèrent un produit unique qui combine plusieurs actifs synergiques. Et enfin, le besoin d'un rituel agréable. Boire un shot le matin, c'est un geste à part entière qui s'inscrit dans une routine bien-être. Avaler une gélule, c'est un axe fonctionnel qu'on cherche à expédier. Alors, cette différence d'expérience change tout dans l'observance, c'est-à-dire dans votre capacité à tenir la cure dans la durée. Comment est-ce qu'on peut éviter d'abandonner notre prochaine cure, puisque c'est la question, on va dire, la plus importante. Déjà, on commence par identifier nos vrais besoins. Inutile de prendre 6 compléments différents si vous ne savez pas pourquoi. Concentrez-vous sur un ou deux axes prioritaires. Choisissez un format que vous prendrez plaisir à consommer. Si vous détestez avaler des gélules, n'achetez pas de gélules. Peu importe les promesses du produit. Les gummies, les shots liquides, les sticks ont tous leur avantage. Le meilleur complément est celui que vous prenez réellement. Vérifiez également la biodisponibilité. Demandez-vous combien de l'actif arrive vraiment à vos cellules. Les formes liposomales, par exemple, peuvent avoir une biodisponibilité multipliée par 10 à 60 par rapport aux formes classiques. Donnez-vous un horizon de 3 mois minimum. La plupart des effets biologiques ne se manifestent qu'après 8 à 12 semaines. Acceptez ce délai dès le départ. Si vous démarrez en sachant que les premiers résultats arriveront vers la fin du deuxième mois, vous tiendrez plus facilement. Et enfin, associez votre prise à un autre rituel existant. Le matin, avec votre café, après votre brossage de dents, avant votre douche. Le cerveau, en fait, ce qui se passe, c'est qu'il retient mieux les habitudes empilées sur d'autres habitudes que les gestes isolés. Voilà ce qu'on pouvait dire du pill fatigue et ce que cela peut avoir comme impact sur notre santé de façon générale. Bien sûr, on le rappelle très souvent, quand il s'agit de compléments alimentaires, on demande toujours l'avis de son médecin, même quand c'est naturel. Restez avec nous, Dadju. Dadju prend la relève avec Django, en featuring avec Franglish. Très belle écoute.

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Ensuite, dans N'en parle comme prévu, on parle de cette étude. Apparemment, le sucre est mauvais pour le cerveau. Quelle surprise! Des chercheurs ont étudié la question puisqu'ils se sont intéressés à la manière dont notre cerveau vieillit en mettant au point une méthode pour prédire l'âge du cerveau et en le comparant à différentes données sanguines. Ils ont cherché quelques molécules présentes dans notre sang qui pourraient faire vieillir prématurément le cerveau. Alors, pour cette étude publiée dans la revue Molecular Psychiatry, les chercheurs se sont appuyés sur une immense base de données biomédicales issues de dizaines de milliers de personnes au Royaume-Uni. Ils ont d'abord analysé les examens cérébraux des patients afin de mettre au point une méthode pour prédire leur âge en fonction de l'état général de leur cerveau. Puis ils ont comparé les résultats de cette prédiction aux âges réels des patients afin de voir lesquels avaient un cerveau vieillissant plus rapidement que la moyenne. En même temps, les scientifiques ont procédé à des analyses sanguines leur permettant d'identifier 9 molécules pouvant être associées aux écarts d'âge cérébral observés. Parmi ces dernières, la glycémie est celle qui semble être la plus corrélée à un vieillissement prématuré du cerveau. Les chercheurs ont observé qu'un taux élevé de glucose dans le sang serait donc lié au vieillissement accéléré du cerveau ainsi qu'à l'apparition de maladies neurodégénératives. Leur conclusion est sans appel. Cliniquement, une glycémie élevée était positivement associée à 7 troubles cérébraux, dont la démence, toutes causes confondues, la maladie d'Alzheimer, la démence vasculaire, la maladie de Parkinson, l'accident vasculaire cérébral, la dépression et l'anxiété, est négativement associée aux performances cognitives, à la fonction motrice et à la santé mentale. Ceci veut dire qu'il faut bannir le sucre. Est-ce que ceci justement veut dire qu'il faut bannir le sucre de son alimentation? Absolument pas. Le cerveau a besoin de glucose pour fonctionner normalement. En consommer trop peu, sous forme rapide ou sous forme de sucre lent, en évitant les féculents, est très mauvais pour la santé du cerveau. L'important, c'est de modérer, on va dire, cette consommation de sucre. Il existe d'autres facteurs extérieurs affectant le vieillissement du cerveau, comme la consommation d'alcool, le tabac, substances psychotropes en général, certains médicaments, les traumas crâniens répétés, le manque de sommeil, l'anxiété et puis l'exposition aux substances toxiques. L'important est de, si possible, garder le contrôle sur un maximum de ces facteurs. Voilà ce qu'on pouvait dire brièvement de cette récente étude. Restez avec nous, on se retrouve dans un tout petit moment pour la suite d'En en parle. Justin Bieber, Sean Kingston pour Inimini. Très belle écoute.

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1: Bonjour à toutes et à tous, Hélène Roussel avec vous pour cette synthèse d'actualité. On commence avec cette information, c'est le match du Mondial. Ce soir, les Lions de l'Atlas affrontent les Bleus. Une place en demi-finale qui se joue et qui rappelle la rencontre de 2022 au Qatar. Alors si le Maroc avait été éliminé aux portes de la finale il y a 4 ans, il peut aujourd'hui réécrire l'histoire. Une rencontre pleine d'enjeux pour Hakimi et ses coéquipiers qui sont les seuls joueurs africains encore présents dans cette compétition. La rencontre des deux pays amis et alliés ouvre les quarts de finale. France-Maroc, c'est ce soir, coup d'envoi à 20h, à 21h. Au Moyen-Orient, maintenant, un crime de guerre flagrant. L'Iran dénonce des attaques sur ses infrastructures civiles. Depuis la reprise des hostilités hier, les deux belligérants s'échangent des frappes. Les États-Unis attaquent l'Iran et Téhéran répond en frappant les pays du Golfe. Bilan provisoire, 14 personnes sont mortes et au moins 78 sont blessées. 46 d'entre elles sont actuellement hospitalisées en Iran. Au Liban, la zone tampon sera débarrassée de ses habitants. Voici les derniers propos tenus par le ministre israélien de la Défense. Cette zone tampon qui s'étend sur 120 km² et qui est également occupée depuis des mois par l'armée israélienne qui continue notamment sans arrêt ses offensives. Encore ce matin, différentes explosions ont retenti dans la région de Bint Jbeil. Hier soir, encore 2 personnes sont décédées au Liban suite à des attaques israéliennes. Autre guerre qui se poursuit en Europe, l'Ukraine annonce avoir frappé 12 pétroliers russes en mer d'Azov. Selon les autorités locales, aucune victime n'est à déplorer, mais de nouvelles infrastructures énergétiques russes ont été touchées. La Russie qui qualifiait hier d'ailleurs les pays de l'OTAN d'irresponsables après que ces derniers aient réaffirmé leur soutien à l'Ukraine lors du sommet de l'organisation à Ankara. Moscou accuse ici les pays européens de se préparer à un conflit armé avec la Russie. En Afrique maintenant, en République démocratique du Congo, le Sénat valide la révision du budget de l'État. Ce dernier est abaissé de 7,4% et s'élève donc à 21,9 milliards. Une enveloppe qui va donc délaisser des secteurs, mais pas celui de la sécurité, car sa part est en hausse de 30%, un chiffre justifié par l'insécurité présente dans le pays. Cette nouvelle enveloppe ira dans la pluie aux forces de défense et de sécurité. Et puis on reste sur le continent, au Maroc, où Casablanca bat son plein. Sur les scènes, les artistes et les rythmes s'enchaînent. Hier soir, c'était Ino Casablanca et le duo cubain Gente de Zona qui se produisaient sur la scène Casa Anfa. Encore 2 jours de festival à venir et ce soir, ce sont entre autres les artistes Mika et Charlotte Cardin qui vont enflammer la ville blanche. Et c'est la fin de cette synthèse d'actualité. Merci pour votre écoute et bonne suite des programmes sur Média.
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2: Deuxième partie d'On en parle, bienvenue à vous si vous venez à peine de nous rejoindre. Dans un instant, on parlera de cette tendance assez bizarre, on va dire ça comme ça, le shot de jus de cornichon qui peut apparemment faire baisser notre taux de cortisol. On démêlera ensemble le vrai du faux. D'ici là, Clean Bandit, Sean Paul, Anne-Marie pour Rockabye, c'est ce que je vous propose.

Clean Bandit, Champol et Anne-Marie Rockabye sur Média. Comme prévu, on parle du jus de cornichon. On voit ça un petit peu partout sur les réseaux sociaux, puisqu'aujourd'hui, on l'utilise comme un allié bien-être pour s'hydrater, éviter les crampes musculaires, améliorer la santé intestinale ou encore réduire le taux de cortisol. Les athlètes ne jurent que par lui. TikTok l'a adopté. Mais comme pour toute astuce santé qui fait le buzz, une question se pose. Ce liquide vert à base d'eau, de sodium, de vinaigre et d'autres ingrédients, est-il vraiment bon pour la santé? On vous explique tout ça. Alors nous sommes tous stressés, on cherche bien évidemment des moyens de faire baisser notre taux de cortisol, mais sans grande surprise, les experts affirment qu'il pourrait s'agir d'une simple mode passagère sur les réseaux. Bien que la consommation de jus de cornichon puisse avoir un impact sur le bien-être, par exemple en soulageant les crampes musculaires ou en apportant des électrolytes, aucune étude clinique n'évalue le lien entre la consommation de jus de cornichon et le cortisol. C'est en tout cas ce qu'indiquent les experts. Le jus de cornichon pourrait présenter d'autres bienfaits pour la santé. Il pourrait notamment contribuer à prévenir les crampes musculaires, réduire la déshydratation. Le soulagement des crampes est le bienfait potentiel le plus étayé du jus de cornichon. Bien qu'elle souligne donc l'experte Jenna Hamshaw la nécessité de poursuivre les recherches,

Elle mentionne une étude ayant constaté qu'une dose de jus de cornichon réduisait les crampes musculaires plus rapidement que l'eau. Sans oublier que le jus de cornichon pourrait également favoriser la santé intestinale, puisque la saumure des cornichons lactofermentés possède des propriétés probiotiques.

cardiaque, de maladies hépatiques ou d'hypertension. Il est également conseillé de diluer le jus avec de l'eau par mesure de précaution et surtout également pour prévenir l'érosion de l'émail dentaire. Le jus de cornichon prêt à l'emploi contient des quantités précises de sodium, de vinaigre et de minéraux, ce qui peut être utile si vous souhaitez connaître les dosages exacts. La saumure donc restant dans les bocaux de cornichon peut offrir l'avantage supplémentaire des probiotiques par rapport aux options prêtes à consommer. C'est donc une question de préférence personnelle. Si vous consommez le jus de cornichon spécifiquement pour soulager les crampes, il est recommandé d'en consommer une petite quantité de 30 à 90 ml avant l'entraînement à titre préventif plutôt qu'après. Une fois les crampes installées. Donc l'objectif est d'améliorer ses performances sportives. Il est préférable d'adopter une approche plus globale plutôt que de tout miser sur le jus de cornichon, bien évidemment. Le jus de cornichon ne représente qu'un élément parmi d'autres pour bien s'alimenter, s'hydrater et favoriser la récupération. Voilà ce qu'on pouvait dire du jus de cornichon et de ses bienfaits, notamment apparemment pour baisser le taux de cortisol. Apparemment ça c'est faux, ça aide plus précisément à réduire les crampes musculaires et il faut le consommer, rappelons-le, à titre préventif. Restez avec nous, Don Omar Lucenzo, Danza Kuduro, c'est tout de suite.

Ricky Martin chez Bangs sur Média. Ensuite, on en parle. Si vous venez à peine de nous rejoindre, on parle désormais d'une nouvelle tendance coloration que toutes les célébrités adoptent. Ça s'appelle le hair bronzing. Donc, si vous êtes en quête d'idées pour un changement capillaire, c'est alors pile le bon moment pour adopter cette toute nouvelle tendance coloration en date, le hair bronzing. Et ce que l'on peut dire, c'est que les stars y ont déjà succombé. Vous l'avez déjà sûrement vu sur vos stars préférées. Jennifer Aniston, Hailey Bieber ou encore Sofia Richie ont déjà cédé à la tendance. Elles ont alors toutes opté pour un joli balayage qui met en valeur le glow de vos cheveux et donne des reflets plus chauds. Le hair bronzing adopte ainsi les codes de surfeur chaud pour venir réchauffer votre couleur en plaçant des mèches de couleur miel pour avoir un effet de sunset glamour idéal pour la saison. Ce qu'on aime aussi avec cette nouvelle tendance coloration, c'est qu'elle est capable de mettre aussi bien les chevelures blondes que les brunes pour apporter une touche de lumière. Et cette tendance ne demande que très peu d'entretien. Alors, est-ce que le hair bronzing convient à tout le monde? Si l'on vient de vous assurer déjà que le hair bronzing convient à toutes les couleurs de cheveux, vous pouvez aussi vous poser la question de savoir si cette tendance convient à tous les âges. On entend souvent dire que les balayages sont moins recommandés pour les femmes de plus de 40 ans, car ils ont tendance à, on va dire, un petit peu brouiller un petit peu leur coloration et celles qui décident de le porter. Cependant, comme le hair bronzing ne se concentre uniquement sur les contours du visage, il peut totalement s'adapter à tous les âges, d'autant qu'on peut se donner un côté glamour à la coiffure avec une touche de lumière, comme si le soleil venait illuminer votre visage. Les mèches en contour du visage vont venir le redessiner. Pour celles qui souhaiteraient remodeler l'ovale de leur visage, ces mèches peuvent totalement être une option envisageable. La preuve en est alors Jennifer Aniston, qui en a fait sa véritable signature et qui ne cesse de se placer en tant qu'icône de beauté universelle. Je vous invite encore une fois à aller voir des petites photos, comme ça vous avez une idée plus globale et surtout plus précise. Ça s'appelle le hair bronzing. Restez avec nous, on se retrouve dans un instant. Cher Strong Enough, c'est tout de suite.

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1: Suite d'On en parle, bienvenue à vous. Dans un instant, on parlera cancer et soins de support avec Maryam Nseri. Elle est notamment médecin et fondatrice de Dar Zhour. On va un petit peu voir ensemble l'importance justement de ces soins de support lorsqu'il s'agit d'accompagnement des patients et patientes atteints de cancer, l'aspect psychologique, l'accompagnement de fond, on va dire. Elle nous parlera de tout ça et nous éclairera à ce sujet puisqu'elle sera en direct avec nous à partir de

11h. Restez donc avec nous pour ne rien rater de ce bel échange. En attendant, bien évidemment, c'est de la musique que je vous propose. Un bon petit son qui date un peu, mais qui fait toujours du bien. C'est Justin Timberlake qui prend la relève, cette fois avec un son qu'on adore, bien évidemment, Señorita. Très très belle écoute.

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1: Bonjour à toutes et à tous, Hélène Roussel avec vous pour cette synthèse d'actualité. On commence avec cette information, c'est le match du Mondial. Ce soir, les Lions de l'Atlas affrontent les Bleus. Une place en demi-finale qui se joue et qui rappelle la rencontre de 2022 au Qatar. Alors si le Maroc avait été éliminé aux portes de la finale il y a 4 ans, il peut aujourd'hui réécrire l'histoire. Une rencontre pleine d'enjeux pour Hakimi et ses coéquipiers qui sont les seuls joueurs africains encore présents dans cette compétition. La rencontre des deux pays amis et alliés ouvre les quarts de finale. France-Maroc, c'est ce soir, coup d'envoi à 20h, à 21h. Au Moyen-Orient, maintenant, un crime de guerre flagrant. L'Iran dénonce des attaques sur ses infrastructures civiles. Depuis la reprise des hostilités hier, les deux belligérants s'échangent des frappes. Les États-Unis attaquent l'Iran et Téhéran répond en frappant les pays du Golfe. Bilan provisoire, 14 personnes sont mortes et au moins 78 sont blessées. 46 d'entre elles sont actuellement hospitalisées en Iran. Au Liban, la zone tampon sera débarrassée de ses habitants. Voici les derniers propos tenus par le ministre israélien de la Défense. Cette zone tampon qui s'étend sur 120 km² et qui est également occupée depuis des mois par l'armée israélienne qui continue notamment sans arrêt ses offensives. Encore ce matin, différentes explosions ont retenti dans la région de Bint Bayl. Hier soir, encore 2 personnes sont décédées au Liban suite à des attaques israéliennes. Autre guerre qui se poursuit en Europe, l'Ukraine annonce avoir frappé 12 pétroliers russes en mer d'Azov. Selon les autorités locales, aucune victime n'est à déplorer, mais de nouvelles infrastructures énergétiques russes ont été touchées. La Russie qui qualifiait hier d'ailleurs les pays de l'OTAN d'irresponsables après que ces derniers aient réaffirmé leur soutien à l'Ukraine lors du sommet de l'organisation à Ankara. Moscou accuse ici les pays européens de se préparer à un conflit armé avec la Russie. En Afrique maintenant, en République démocratique du Congo, le Sénat valide la révision du budget de l'État. Ce dernier est abaissé de 7,4% et s'élève donc à 21,9 milliards. Une enveloppe qui va donc délaisser des secteurs, mais pas celui de la sécurité, car sa part est en hausse de 30%, un chiffre justifié par l'insécurité présente dans le pays. Cette nouvelle enveloppe ira dans la pluie aux forces de défense et de sécurité. Et puis on reste sur le continent, au Maroc, où Casablanca bat son plein sur les scènes. Les artistes et les rythmes s'enchaînent. Hier soir, c'était Ino Casablanca et le duo cubain Gente Desona qui se produisaient sur la scène Casa Anfa. Encore 2 jours de festival à venir et ce soir, ce sont entre autres les artistes Mika et Charlotte Cardin qui vont enflammer la ville blanche. Et c'est la fin de cette synthèse d'actualité. Merci pour votre écoute et bonne suite des programmes sur Média.
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2: Troisième et dernière partie d'On en parle. Dans un tout petit moment, on parlera avec Dr Mariam Seri de l'importance des soins, à dire support, par rapport aux patients atteints de cancer. Elle nous éclairera à ce sujet juste après une petite pause musicale. Très belle écoute.

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1: Et nous y sommes, comme convenu, on parle des résultats de cette étude d'impact des soins de support en cancérologie au Maroc. Un échange qui se fait donc en compagnie de Dr Mariem Belrazi Nseri, médecin, mais également présidente fondatrice de l'association Dar Zhor. Dr Mariem Nseri, bonjour.
2: Bonjour Karima, merci de m'accueillir.
1: Bah c'est un plaisir, merci d'avoir accepté mon invitation. Alors, qu'est-ce que vous pouvez nous dire justement, déjà si on devait un petit peu présenter cette étude, un petit peu parler du pourquoi, du comment?
2: Alors, très bien. Donc d'abord, avant de parler de cette étude d'impact des soins de support, il faut que je vous présente l'association d'Azo.
1: Avec plaisir,
2: cette étude,
1: bien sûr.
2: Voilà, a été faite à partir de ce qu'offrait l'association d'Azo. Mm-hmm. Alors d'Azo, c'est une association basée à Casablanca qui est membre de l'UICC, Union Internationale contre le Cancer, et aussi de la MOAS, qui est la Moroccan Association of Supportive Care in Cancer, donc l'association marocaine des soins de support contre le cancer. Mmh. Nous offrons gratuitement des soins de support aux personnes adultes atteintes de cancer. Et l'action de DAZO repose sur quatre pôles complémentaires. Du soutien psychologique, des thérapies physiques adaptées, des séances individuelles de mieux-être comme de l'onco-esthétique, du reiki, de la réflexothérapie, et aussi beaucoup d'ateliers d'information et de sensibilisation. Donc on offre aux patients un parcours de soins de support. On n'a rien inventé. Ce parcours, nous l'avons recopié sur des modèles européens qui avaient fait leurs preuves et dont l'efficacité était reconnue. Alors, l'objectif de ces soins de support, c'est quoi? C'est d'améliorer la qualité de vie des malades du cancer pendant et après les traitements. Au quotidien, DAZO existe depuis 10 ans maintenant, nous constations déjà l'utilité de ces soins dans la vie quotidienne des patients. Alors, pourquoi est-ce qu'on a fait une étude? Eh bien, parce que, vous savez, comme toute chose, il faut apporter la preuve scientifique de ce que l'on fait. C'était important. Mmh. Vous voyez, des études existaient à l'étranger, que ce soit en Europe, aux États-Unis, au Canada, en Asie, mais il y avait très très peu de données locales pour valider l'impact des soins de support dans nos conditions à nous, culturelles, sociales et organisationnelles. Donc c'est pour ça que nous avons souhaité avoir une évaluation indépendante, disposer d'un travail rigoureux, contextualisé, irréprochable sur le plan de la méthodologie et de l'éthique. Mmh. Et c'est ce que nous avons fait. Nous avons demandé une étude indépendante menée dans ce contexte auprès de 164 malades du cancer bénéficiaires de soins de support à DAZO. Cette étude, elle a été faite avec une rigueur absolue, avec une méthodologie mixte, quantitative, qualitative, et elle a été soumise au comité d'éthique du CHU de Casablanca. Alors, cette rigueur scientifique, c'est important de le dire, lui a valu d'être admise à 2 congrès internationaux majeurs, le MASC, Multinational Association of Supportive Care in Cancer à Washington en juin, et à l'ASCO, qui est l'American Society of Clinical Oncology à Chicago en octobre dernier. Donc, et puis ces travaux ont donné lieu à 2 publications scientifiques internationales. C'est vraiment une double reconnaissance internationale qui confirme la crédibilité scientifique du modèle d'Azo.
1: Et c'est une première au Maroc d'ailleurs.
2: Mais c'est une première au Maroc. Il y a d'autres études. Je vous ai dit que nous sommes membres de la MOASC, l'Association marocaine des soins de support, qui est une association récente qui date de novembre 2023 et qui mène depuis de différents aussi travaux. Alors, ce qui est important à retenir, c'est que les travaux marocains de l'étude d'impact que nous avons menée, rejoignent tout simplement les résultats, rejoignent les résultats observés dans les grands travaux internationaux, et aujourd'hui on est capable de confirmer au Maroc, chiffres à l'appui, que ces soins de support, lorsqu'ils sont intégrés à la prise en charge du cancer, eh bien vont améliorer la tolérance au traitement, ils vont renforcer l'adhésion thérapeutique, ils redonnent espoir et dignité
1: surtout,
2: aux patients.
1: Surtout, c'est vrai.
2: Vous voyez,
1: c'est très,
2: ça c'est très très important. Ouais. Ils améliorent la qualité de vie. Je vais vous donner quelques chiffres, si vous le voulez bien.
1: Avec plaisir.
2: Alors, voilà, dans l'étude, l'étude, vous la retrouverez dès la semaine prochaine sur notre site. Eh bien, l'étude montre d'abord un impact majeur sur la santé mentale, sur la qualité de vie, le bien-être global. Nous avons plus de 93% des patients qui déclarent une amélioration significative de leur bien-être global après les soins de support. On a 68% des patients qui rapportent une réduction marquée de l'anxiété, un regain de confiance, une meilleure acceptation de la maladie, 73% qui vont constater une amélioration de leur sommeil, de leur énergie, de la gestion de la douleur. Et globalement, 97% des patients se disent satisfaits ou très satisfaits du programme d'accompagnement en soins de support. Donc ça, vraiment, ces résultats confirment les données internationales. Et si vous le permettez, je voudrais dire ce qu'il faut en retenir. Alors, en fait, ce qu'on doit en retenir, c'est que les soins de support, ils transforment vraiment la vie des malades qui ont un cancer. Ouais. Ils réduisent la douleur, on l'a vu, ils apaisent l'anxiété, la dépression, ils améliorent le sommeil, il y a une meilleure énergie, une meilleure image de soi, et puis aussi, ils renforcent le lien social. Donc, vraiment, tous les bénéficiaires témoignent de ce véritable être global.
1: C'est une excellente chose. C'est une excellente chose, permettez-moi, et c'est aussi tout à votre honneur, parce que c'est vrai qu'on oublie très souvent l'aspect psychologique quand on veut accompagner un patient, notamment en l'occurrence dans ce cas-là des patients et patientes atteintes de cancer. On sait que c'est un processus long qui prend du temps, qui nous prend beaucoup d'énergie, voilà, que ce soit la personne atteinte de cancer mais aussi son entourage. Et donc je pense que c'est cet accompagnement aussi permet justement, comme vous l'avez si bien dit, d'être en paix déjà intérieure avec soi-même, d'accepter plus la maladie et de faire en sorte de se battre encore plus.
2: Alors, tout à fait. Mais vous savez, les soins de support sont un des objectifs du plan national de prévention et de lutte contre le cancer, du dernier plan, 2020-2029. Mais ils restent très peu prescrits et ils sont peu financés, puis ils sont inégalement accessibles. Exact. Ils sont surtout accessibles dans les grandes villes, Casablanca et Rabat. Les centres d'oncologie proposent ces soins de support, mais ils sont encore très peu nombreux et souvent, c'est des soins de support proposés de manière non coordonnée. C'est vraiment un plan de soins de support qu'il faut offrir. Donc en fait, les soins de support, dans la réalité, ne figurent pas dans le panier de soins pris en charge par les assurances et ils dépendent largement des initiatives associatives et du bénévolat. Alors que je viens de vous le dire, ils sont intégrés au plan national de prévention et de lutte contre le cancer. Donc en fait, l'idée de l'étude, c'est de démontrer qu'il est urgent de donner aux soins de support une place institutionnelle au même titre que les traitements médicaux. Et je voudrais rajouter quelque chose, c'est qu'il y a aussi un enjeu économique majeur. Nous ne l'avons pas démontré dans cette étude d'impact. Cependant, l'enjeu économique a été démontré dans de nombreuses études internationales qui ont montré que l'intégration précoce des soins de support dans le parcours d'un patient ayant un cancer va réduire les hospitalisations évitables, va réduire les passages aux urgences et la durée moyenne des séjours hospitaliers. Et donc, on sait que ces soins de support participent à l'optimisation des coûts de santé. Ouais. C'est quand même non négligeable.
1: Et ça a du sens, finalement. Ça a du sens.
2: Et comment ? Donc voilà pourquoi nous avons commandité une étude d'impact. Aujourd'hui, on a des données marocaines. On nous disait oui, mais c'est très bien, il y a des études internationales, mais c'est pas les Marocains, c'est pas l'environnement. Aujourd'hui, on a une étude, on a une preuve marocaine. Je crois que c'est la première grande preuve marocaine que les soins de support sont réellement un levier de transformation. Pour les patients, mais aussi pour les soignants. C'est important pour les soignants qui constatent. Les cancérologues qui prescrivent des soins de support constatent les bénéfices pour leurs patients. Et puis, c'est un bénéfice pour l'ensemble du système de santé. Donc, les soins de support, ce n'est pas un luxe. C'est une nécessité humaine.
1: Exactement.
2: C'est une nécessité médicale et une nécessité économique. Et nous, nous militons pour qu'ils soient intégrés pleinement dans le parcours de chaque personne marocaine atteinte d'un cancer.
1: C'est tout ce qu'on espère, en tout cas, docteur Nséré également. Voilà, c'est hyper important, vous l'avez souligné, pour différentes raisons, que ce soit voilà, psychologique, économique, sociale, etc. Donc voilà, en espérant que ça soit intégré de façon automatique et que ça ne soit pas, comme vous l'avez dit, juste un luxe qui n'est accessible qu'à certaines personnes, oui, ou qu'à certaines classes, oui, sociales. Il faut vraiment que ça soit généralisé et c'est ce qu'on espère. Avant de mettre fin à notre discussion très sympathique, discussion et constructive, docteur Nséré, est-ce que vous avez un message à partager, un message d'espoir pour les patients et patientes atteintes de cancer?
2: Oui, alors le message d'espoir, c'est déjà, il faut le savoir, le cancer se soigne de mieux en mieux. Aujourd'hui au Maroc, il y a tous les moyens de soigner correctement sur le plan médical un cancer. Nous avons en plus, dans ce cadre de cette médecine qu'on appelle la médecine intégrative, vous savez, c'est la médecine qui va associer le meilleur de la médecine conventionnelle au meilleur des thérapies complémentaires. Ouais. On a les moyens de faire ça dans les grandes villes. Encore faut-il vraiment l'appliquer. Encore faut-il, parce que c'est bien d'être dans un plan national de prévention et de lutte contre le cancer, mais encore faut-il qu'on pousse les professionnels de la santé, les cancérologues, à prescrire ces soins de support. Et pour cela, il faut qu'ils soient formés. Je voudrais qu'il y ait, nous voudrions que dans les facultés de médecine marocaines, comme dans d'autres facultés à l'étranger, soit introduite une formation sur les soins de support. Parce que vous savez, comment un médecin peut-il prescrire quelque chose qu'il ne maîtrise pas? Quand vous lui parlez de Qigong, quand vous parlez à un médecin de Reiki, quand vous parlez à un médecin de psychothérapie, il n'a pas été formé à cela. Donc il est temps de former, d'introduire des modules de médecine intégrative dans les facultés. Donc il y a un travail à faire. On a, je dirais, les potentiels, on a les soignants qui sont tout à fait qui sont aptes à développer cette médecine intégrative au Maroc. Donc voilà, c'est vraiment ça le message d'espoir. Nous avons une médecine riche où nous avons vraiment les derniers traitements présents au Maroc. Et si nous combinions avec des soins de support, on offrirait au meilleur, aux malades, le meilleur de la prise en charge.
1: En tout cas, docteur Maliem Belrazi Nséré, merci beaucoup d'avoir accepté mon invitation. Merci pour tout ce que vous faites également. Vous êtes, je le rappelle, médecin, présidente fondatrice de l'association Darzor. C'était vraiment un plaisir de discuter avec vous aujourd'hui et j'espère qu'on aura l'occasion de parler très prochainement.
2: Avec grand plaisir et merci pour ce temps que vous nous avez accordé.
1: Avec grand plaisir, c'est la moindre des choses, docteur. Merci beaucoup.
2: Merci beaucoup, au revoir.

Dante Thomas, Miss California sur Média 1, c'est ainsi que se referme On en parle. Merci beaucoup d'avoir partagé ce petit moment avec nous. Merci à notre ami Youssef qui nous a rejoint à la réalisation. Je vous souhaite une excellente suite des programmes à l'écoute de Média 1. Je vous retrouve bien sûr demain à partir de 10h du matin, heure marocaine. En attendant, je vous laisse avec Desiree, You Gotta Be. Excellente écoute.

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1: Avec vous, Sokéna Aziz, bonjour à tous. C'est la première affiche des quarts du Mondial de football. Le Maroc affronte la France ce soir. Un choc qui nous rappelle la demi-finale au Qatar en 2022, mais cette fois l'enjeu est différent. Un seul objectif pour les Lions de l'Atlas, rejoindre le dernier carré. Le sélectionneur du Maroc, Mohamed Ouahbi, croit en ses joueurs et leur demande de répondre présent. Ce soir, vous l'entendrez. Le Maroc retrouve pour la deuxième fois d'affilée les quarts de finale, un exploit possible grâce à un énorme travail dans les coulisses et sur les terrains d'entraînement. C'est ce que nous dira notre consultant en football européen, Nicolas Villas. Dans le reste de l'actualité, les États-Unis frappent de nouveau l'Iran, Téhéran qui vise les bases américaines dans le Golfe. La tension persiste en ce dernier jour des funérailles de Ali Khamenei. L'ex-guide suprême iranien doit être inhumé à Mashhad. Et puis on terminera en musique, on retrouvera notre envoyé spécial à Casablanca, Stéphanie Parot, un festival donc qui avait à l'affiche hier soir Inno Casablanca, une première pour cet artiste franco-marocain. Voilà pour les titres, je vous retrouve dans une heure pour le Grand Journal.

0: À toutes et à tous, ma jeune femme d'aujourd'hui a grandi dans un monde agricole pour en faire aujourd'hui son métier scientifique et résolument tourné vers l'avenir et vers l'humain. On y va pour les détails.
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0: Karima Charraq, bonjour.
2: Bonjour, Yasmine.
0: Merci beaucoup d'être ma femme d'aujourd'hui. Je remercie la Karima.
2: Merci beaucoup. Je suis très honorée d'être ta femme d'aujourd'hui. Quel plaisir d'appartenir à ta communauté. Des femmes entendues, soutenues. Merci beaucoup et bravo pour ce travail.
0: Merci infiniment. Merci d'y contribuer. Surtout, c'est grâce à toi et grâce à toutes les femmes avec lesquelles je discute depuis 4 ans que finalement cette communauté s'est construite. Et que les femmes se sentent écoutées, soutenues. Et voilà, c'est chacune de vous qui contribue à construire cette communauté. Alors, Lela Karima, toi, tu es ingénieure, d'abord, ingénieure agronome, c'est bien ça?
2: Oui.
0: Qu'est-ce qui fait? On a toujours dans la mentalité, en fait, dans la perception, on a toujours l'impression que c'est un métier très masculin, ingénieur agronome, que c'est le fait de travailler la terre, de l'analyser, etc. C'est pour les hommes et pas pour les femmes. Est-ce que je me trompe?
2: Effectivement, c'est un stéréotype, vraiment c'est un stéréotype que tout le monde porte sur le métier de l'agronomie ou bien d'ingénieur agronome pour les femmes. Il y a une part de vérité pour tout ce qui est terrain, voilà, c'est un métier souvent porté par les hommes. Mais actuellement, quand on dit ingénieur agronome, c'est plutôt de l'ingénierie et pas d'un travail traditionnel comme on le savait depuis longtemps. Donc, le travail traditionnel, c'est souvent chez des agriculteurs qui sont dans le rural, c'est eux qui travaillent ces terres avec des outils manuels. On appelle ça la petite agriculture. Mais actuellement, un ingénieur, qu'est-ce qu'il fait? C'est vraiment, il s'appuie sur l'ingénierie, voilà, sur des technologies pour gérer les fermes, pour gérer la production, la protection des cultures, avec des outils très innovants, c'est avec l'intelligence artificielle, avec l'IoT, avec l'agrotechnologie. Donc, c'est des outils très innovants. Donc, pour une femme, on n'est plus sur le sol, en train de travailler le sol et cultiver manuellement, mais plutôt, on est des stratèges, on est des personnes qui trouvent des solutions et le reste, ça reste c'est des machines qui exécutent sur le terrain.
0: Alors justement, IoT, juste pour préciser, c'est Internet of Things.
2: Exactement, okay. Exactement.
0: Alors, justement, tu as parlé de IoT, tu as parlé d'intelligence artificielle, tu as parlé de tout ça. Toi, comment tu as complété ta formation entre l'ingénieur agronome et finalement cet ingénieur agronome 2.0, 4.0 et bientôt 5.0
2: Alors, vraiment, c'est une exigence actuellement de se spécialiser ou bien d'être conscient de l'importance de cette technologie. Actuellement, avec tous ces changements, surtout, je parle du Maroc, la succession des années de sécheresse, avec les changements climatiques, avec les besoins en production végétale, animale, on est toujours dans le besoin. Mais la terre, les conditions édaphoclimatiques, c'est tout ce qui est en sol, climatique, c'est le climat. Donc, ils ne peuvent pas nous fournir ce qu'on demande. Donc, vraiment, on est actuellement, nous avons pris beaucoup de choses de la terre, de l'eau. Et maintenant, on ne trouve pas vraiment ces ressources pour produire suffisamment. Pas uniquement pour nous, parce que le Maroc, il exporte à l'étranger. Donc, on produit notre nourriture et on produit pour les autres. Donc, on exporte pour avoir la devise. Donc, on a vraiment stressé nos sols, on a stressé les ressources hydriques. Et tu savais, on vient de sortir de 7 ans de sécheresse cette année. Et on était bien, mais le reste, on ne sait pas ce qui va venir par la suite.
0: Oui.
2: Et vraiment, à cause de cette asphyxie, de ce stress que nous avons créé pour la terre, pour le sol, on a besoin de mieux gérer ces ressources. Comment ? C'est à travers l'intelligence artificielle, c'est à travers l'agrotechnologie, des outils qui vont nous permettre d'utiliser les ressources efficacement et d'économiser en termes d'eau, en termes d'intrants agricoles pour ne pas polluer encore le sol et l'eau de la Triatique. Il faut vraiment utiliser des équations très avancées et des outils de détection des risques
0: pointus
2: des changements climatiques, ouais. Voilà, pour apporter à cet arbre, pour apporter à cette culture ce qu'il a besoin vraiment. Parce qu'avant, on apportait son rationnement, son calcul. Donc, on faisait même pour l'irrigation, maintenant, on est dans le nano-irrigation.
0: Exact.
2: C'est un système qui passe.
0: Lala Karima, justement, comment la jeune femme que tu es est tombée amoureuse de la terre ? Pourquoi tu as choisi ce parcours ?
2: D'accord. Alors, pour cette question, vraiment, moi, je suis d'origine. Je suis née dans la région de Fès-Meknès, dans une petite ville, dans les alentours de Fès. Et j'étais entourée de deux parcs nationaux, le parc national de Tsavska et le parc national de Ifrane. J'étais entourée de montagnes, de champs de céréales, de la nature, des rivières. Et surtout, quand je voyageais chez mes grands-parents, j'étais toujours... ils étaient des grands agriculteurs du côté de ma mère et du côté de mon père. Donc, dès mon enfance, je me suis familiarisée avec ce métier que je ne savais pas qu'un jour je vais devenir une agronome éduquée, scientifique. Avant, mes grands-parents le faisaient. C'est leur métier, c'est comme ça qu'ils gagnent leur vie. Donc, j'étais toujours comme ça avec eux. Je participe dans les activités de la maison pour travailler un potager, pour ramener de l'eau à la maison. Et du coup, c'était ça, c'était un style de vie. Et dans les études, quand j'étais au lycée, je m'oriente vers les sciences naturelles, donc les sciences de vie et de la terre. Et je me suis dit, je veux vraiment étudier ça et comprendre ça, comment cette eau, il traverse la terre, comme ça il crée un circuit, comment cet arbre il grandit. Donc j'avais des questions pour lesquelles je cherchais toujours des réponses, et la science, ça m'a apporté les réponses. Mais pour le métier d'ingénieur, vraiment ça, quand je le raconte, vraiment, les personnes sont choquées comme ça. Moi, je n'ai pas choisi ce métier, vraiment. C'est le métier

0: qui m'a choisie.
1: Oui.
0: Parce que quand j'ai candidaté pour l'IAV, c'est l'Institut agronomique et vétérinaire Hassan II. Et je ne savais pas qu'ils forment des ingénieurs. Et j'ai.
1: Oui, Kim Bilati.

0: l'industrie agroalimentaire et j'avais la topographie.
1: D'accord.
0: Et dans ma dernière année d'études, parce qu'on était dans un village. Moi, j'ai grandi dans un village dans la sortie de Fès. On n'avait pas d'orientation à l'époque. C'était juste ce qu'on entend. Il n'y avait pas des sessions d'orientation des personnes qui viennent. Et j'ai étudié dans une, comme je viens de dire, dans un village où on avait un seul lycée. Et vraiment, il y avait un manque d'orientation. Donc, j'ai entendu, juste en parlant, une personne qui est venue, elle a dit que pour les personnes qui s'intéressent à étudier dans tout ce qui est biologie, sciences de terre, ils peuvent envoyer leur candidature pour l'Institut agronomique et vétérinaire Hassan II. Et on passe par une année, la première année préparatoire, qui s'appelle la PESA, année préparatoire pour l'accès aux études agronomiques. Donc, quand j'ai étudié agronomique, c'est on va étudier sur le végétal, on va étudier la terre, le sol, l'eau. Donc, ce sera la continuité de mes études en sciences de vie et de terre. Par la suite, quand j'étais à cette première année, et cette première année, elle va me préparer pour la suite. Donc, vraiment, ce qui était important pour moi, c'est de passer cette première année. Parce que si on passe, sinon, on va quitter vraiment pour autre chose. Donc, il était une année éliminatoire. Et par la suite, je me suis trouvée entre deux choix de devenir soit ingénieur agronome, soit un médecin vétérinaire, soit ingénieur topographe, ou bien ingénieur en agroalimentaire. Donc, c'est à ce moment-là que je commençais à voir la continuité de mes études, la continuité de mon parcours. Mais avant, c'était vraiment, c'est la passion qui m'a guidée, et pas le métier.
1: Et pas le métier.
0: Voilà, donc ça a été comme ça,
1: Alors justement, tes grands-parents, des deux côtés, c'est des agriculteurs traditionnels. Maintenant, voir leur petite-fille ingénieure agronome, est-ce que c'est un métier qu'ils auraient voulu pour toi et qu'ils apprécient que tu fasses?
0: Une question très, très importante. Au début, vraiment, ils étaient réticents par rapport à ce choix.
1: Ah oui.
0: Parce que dans leur croyance, c'est un métier qui demande beaucoup d'efforts et c'est un métier masculin, comme je viens de dire. Et j'étais très réticente par rapport à ça. Même parfois, j'entends des blagues sur moi en disant « Oui, filaha, tu vas revenir à la terre comme tes grands-parents, tu ne vas rien faire avec cette sécheresse. » Donc vraiment, il y avait beaucoup de blagues. Mais par la suite, quand j'ai pris le diplôme, ils ont vu que mon parcours n'est plus lié à la campagne et à ce travail traditionnel. Mais plutôt, c'est un travail, parce que j'ai travaillé avec beaucoup de bailleurs de fonds qui investissent dans le développement durable au Maroc, qui apportent du financement, et nous, en tant qu'ingénieur, on connaît notre territoire, le paysage agricole marocain, et on connaît les défis et les challenges, surtout dans les zones marginalisées, dans les zones vulnérables, où les personnes souffrent encore pour trouver comment démarrer et protéger leur agriculture. Donc, on intervient pour apporter des solutions avec de financement pour sauver ces vies qui sont fragilisées par le changement climatique. Et revenant à ma famille, donc lorsqu'ils voient ce que je fais avec tous mes déplacements partout au Maroc, même parfois à l'extérieur du Maroc, pour des réunions plus stratégiques, pour me former sur les solutions innovantes à apporter pour mon pays, ils sont très contents. Et je ne suis plus dans ces zones où ils imaginaient que je serais éloignée, dans des terrains, dans des doigts, pas du tout. Mais plutôt, j'ai un poids, j'ai de l'ingénierie à apporter, j'ai des solutions innovantes à apporter pour ces gens. Ils sont très contents et c'est quand ils voient l'impact, ils changent d'idée et de ce...

0: de ce stéréotype avec lequel on a commencé la discussion.
1: Ouais. Alors, ce qui est beau dans ce que tu dis, c'est pas en fait que la Terre, c'est la Terre et les gens qui l'habitent.
0: Oui, effectivement, parce que donc l'agriculture, c'est avant la définition de l'agriculture, c'est un style de vie. Parce que c'est toute une vie qui dépend de ses activités. Quand on voit un agriculteur, par exemple nos grands-parents, nos ancêtres, il avait un système qui gère tout ça, tout le bétail, la terre, il travaille la terre, il conserve les ressources en eau, et leur année, il calcule ça pas avec un mois, parce que nous, tant que fonctionnaire, ou bien salarié, ou bien entrepreneur, on a une comptabilité mensuelle. Eux, ils ont comptabilité annuelle. Donc, toute leur vie, ils tournent autour d'une année. On appelle ça la compagnie agricole. Ils commencent l'automne et ils font tout ce qui récolte vers mai. Le reste, c'est l'été. Il n'y a pas d'activité. Il n'y a que l'élevage, production de volailles. Et leur monnaie, ils gèrent ça pendant l'année. Ce qu'ils vont récolter, c'est la monnaie de l'année prochaine. Donc, vraiment, revenons à la question humaine. Actuellement, ce que je fais avec les, surtout dans le monde rural, pardon, dans le monde rural, vraiment, je comprends, c'était parce que c'était mon passé, donc je comprends l'agriculteur, ce qu'il a besoin. Donc il a plusieurs défis et il a un style de vie. Donc il faut sécuriser cette agriculture pour qu'il lui donne de quoi il va vivre l'année prochaine. Et pas que l'année prochaine, donc il faut la durabilité. Donc il faut que, pas que uniquement l'année prochaine, mais les années à venir, on renforce leur capacité à devenir plus résilient, on renforce leur capacité à confronter les défis lorsqu'on n'est plus là. Parce que nous, quand on apporte des solutions et du financement, on va quitter par exemple ce territoire qu'on finance et qu'on renforce les capacités, si on va quitter, ces personnes, ils vont toujours dépendre de nous. Ils attendent toujours le financement, ils attendent toujours l'aide. Mais nous, ce qu'on fait, c'est on tape plus sur les compétences, sur les qualifications de cette communauté, de ce douar, pour qu'il s'intègre au changement de mentalité, pour qu'il il s'approprie au défi de son douar. Donc, on est toujours contre
1: l'individualisme. Leur apprendre vraiment l'autonomie.
0: Exactement.
1: Ouais.
0: Il devient autonome, il ne dépend pas de l'État, des aides de l'État ou bien des autres bailleurs de fonds, mais on vient avec un projet de 2 ans, 3 ans, après, on part. Donc c'est à eux de continuer, de chercher, d'innover, on donne les outils, on donne le matériel, on donne les solutions.
1: Et le mindset aussi, surtout.
0: Exactement. Et même, alhamdoulilah, ça commence à changer actuellement la mentalité dans le rural marocain. C'est vraiment, on est très satisfait des chiffres. Vraiment, beaucoup de personnes, et ils ont créé des coopératives, ils commencent à valoriser les produits de terroir. Ils ont vraiment beaucoup de ressources, des plantes aromatiques, l'olivier, l'huile d'olive, le miel. Beaucoup de personnes dans le rural, maintenant, ils génèrent un revenu grâce à ce changement de mentalité. Ils commencent à produire et à exploiter leurs ressources pour générer du profit et pour financer les études de leurs enfants, rester dans le rural pour garder leur présence, parce qu'on a besoin de personnes dans le rural. C'est ça qui crée l'intégrité, c'est ça qui crée même la paix et l'équilibre entre le rural et l'urbain.
1: Et
0: on a beaucoup...
1: Ouais. Oui. Par rapport aux femmes, justement, toi, tu es une femme qui évolue dans le monde rural, qui travaille avec... qui travaille dans l'agriculture. Quelle est la place aujourd'hui de la femme marocaine dans le monde rural? Est-ce qu'elle a évolué?
0: Bref, si on parle de l'évolution, c'est vraiment

0: c'est un long voyage. Donc ça commence toujours par des petits changements, parce que dans le rural, il y a une remarque très très importante, c'est la résistance. On a plus de résistance dans le rural que dans... Pourquoi? Parce que c'est un territoire qui n'est pas habitué au changement, qui est souvent enfermé, qui est souvent marginalisé, qui est donc à cause de ce qu'elle a subi dans le passé, de cette marginalisation, surtout dans le passé, c'était les dernières zones pour lesquelles on apporte de l'eau potable, on apporte de l'électricité, des services médicaux, de l'éducation. Donc, il y a certaines résistances, ils se sentent toujours comme s'ils sont dans la dernière ligne de la liste. Donc, quand on vient avec des programmes, donc ça commence vraiment à changer avec beaucoup de stratégies nationales, de développement rural, surtout au niveau du ministère de l'Agriculture. Donc, il y a des stratégies de développement rural, développement de l'agriculture. Donc, on commence vraiment à briser cette clôture sur le monde rural avec ces programmes de renforcement de capacité, avec ces programmes de financement. Et la femme actuellement dans le monde rural, elle se sent écoutée. Elle se sent écoutée comment? Parce qu'on encourage beaucoup d'initiatives économiques portées par les femmes. Il y a beaucoup de programmes actuellement, soit de l'État, soit financés par d'autres bailleurs de fonds, soit l'Union européenne, soit la JZ, soit la Danida. Beaucoup de programmes qui sont là, des financements qui sont là uniquement pour les femmes.
1: Lella Karima, merci infiniment d'avoir été ma femme d'aujourd'hui.
0: Avec grand plaisir. Merci beaucoup. Ça a été un échange très intéressant avec tes questions. Tu as des questions auxquelles qui ne me viennent pas à la tête vraiment, mais quand on discute comme ça, ça fait vraiment un plaisir.
1: Berle Karima. Merci beaucoup d'avoir joué le jeu de ma curiosité aussi. Merci à toutes et à tous pour votre confiance. 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
1: Dans les villes d'Afrique de l'Ouest, golfe de Guinée, à Abidjan et Lagos, un temps orageux. Le thermomètre indiquera 28 degrés. Le ciel grondera aussi à Conakry où il fera 29 degrés. Des nuages à Dakar aujourd'hui avec 30 degrés. Prévoir 33 à Bamako avec des orages et des nuages aujourd'hui dans le ciel de Ouagadougou avec 37 degrés. Dans les villes d'Afrique centrale, à l'intérieur des terres, on commence à Yaoundé. Un temps orageux. Le thermomètre affichera 26 degrés. Idem à Douala avec 27 degrés. Un temps orageux aussi à Bangui aujourd'hui avec 29 degrés. À Kinshasa, un temps partiellement nuageux, le mercure affichera 30 degrés. Et enfin, à Libreville et N'Djamena, un temps partiellement nuageux, le thermomètre affichera 37 degrés. Dans les villes d'Afrique australe et de l'Est, Addis Abeba, pour commencer, un temps orageux, le thermomètre enregistrera 18 degrés. À Johannesburg, un temps plutôt ensoleillé aujourd'hui, le mercure affichera 20 degrés. Puis enfin, à Nairobi, un temps partiellement nuageux, le mercure enregistrera 24 degrés.
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3: Avec vous, Sokaina Aziz, bonjour à tous. C'est la première affiche des quarts du mondial de football. Le Maroc affronte la France ce soir. Un choc qui nous rappelle la demi-finale au Qatar en 2022, mais cette fois l'enjeu est différent. Un seul objectif pour les Lions de l'Atlas, rejoindre le dernier carré. Le sélectionneur du Maroc, Mohamed Ouahbi, croit en ses joueurs et leur demande de répondre

13 ans. Ce soir, vous l'entendrez. Le Maroc retrouve pour la deuxième fois d'affilée les quarts de finale, un exploit possible grâce à un énorme travail dans les coulisses et sur les terrains d'entraînement. C'est ce que nous dira notre consultant en football européen, Nicolas Villas. Reste de l'actualité, les États-Unis frappent de nouveau l'Iran, Téhéran qui vise les bases américaines dans le Golfe. La tension persiste en ce dernier jour des funérailles de Ali Khamenei. L'ex-guide suprême iranien doit être inhumé à Mashhad. Et puis on terminera en musique, on retrouvera notre envoyé spécial à Casablanca, Stéphanie Parot, un festival donc qui avait à l'affiche hier soir Inno Casablanca, une première pour cet artiste franco-marocain. Voilà pour les titres, je vous retrouve dans une heure pour le Grand Journal.

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1: Bonjour à tous, avant votre journal, tout de suite la météo.
2: Au Maroc, tout d'abord, le ciel sera souvent ensoleillé sur Tafilel, Télésul de l'Oriental, puis clair sur le reste du pays. Côté température, la minimale 27 degrés à Tanger, Essaouira et Agadir sous un ciel nuageux. Il fera 28 degrés aujourd'hui à Rabat, 29 à Safi et Casablanca, 32 à La Ayoune avec un ciel couvert et du vent, 36 à Nador, 37 à Oujda, 38 à Fès. Il fera au moins 40 degrés à Errachidia, 41 à Beni Mellal ainsi qu'à Marrakech. En Algérie, le ciel sera partiellement nuageux, à souvent ensoleillé sur les wilayas du nord entre Ténès et Gilel, sur l'Atlas saharien, ainsi qu'au sud de Tamanrasset et clair ailleurs. Côté Mercure, 33 la minimale attendue à Alger, 34 à Oran et à Naba, 36 à Béjaïa, 37 à Tiaret, 39 à Constantine, puis le thermomètre grimpe, 40 degrés attendu à Tamanrasset, 41 à Raveya, 42 à Chlef, 43 à Biskra et enfin jusqu'à 45 degrés à Draa. En Tunisie, le ciel sera ensoleillé sur l'ensemble du pays. Côté température, la minimale, 34 degrés à Tabarka et Monastir. Il fera 36 à Sfax, Gabès, Djerba et Bizerte. 37 à Médnine, 38 degrés attendus à Tunis, Kasserine et Sousse. Il fera jusqu'à 41 à Gafsa et enfin jusqu'à 43 degrés. Ça sera la maximale à Tosa.
1: Bientôt 12h30 sur Médian, tout de suite le journal. C'est la première affiche des quarts du mondial de football. Le Maroc affronte la France ce soir. Un choc qui nous rappelle la demi-finale au Qatar. C'était en 2022, mais cette fois l'enjeu est différent. Un seul objectif pour les Lions de l'Atlas, rejoindre le dernier carré. Le sélectionneur du Maroc, Mohamed Ouahbi, croit en ses joueurs et leur demande de répondre présent ce soir. Vous l'entendrez. Le Maroc retrouve pour la deuxième fois d'affilée les quarts de finale, un exploit possible grâce à un énorme travail dans les coulisses et sur les terrains d'entraînement, comme nous le dira notre consultant en football européen, Nicolas Villas. Dans le reste de l'actualité, les États-Unis frappent de nouveau l'Iran, Téhéran qui vise les bases américaines dans le Golfe. La tension persiste en ce dernier jour des funérailles d'Ali Khamenei. L'ex-guide suprême iranien doit être inhumé à Mashhad. Et puis on terminera cette édition en musique. On retrouvera notre envoyée spéciale à Casablanca, Stéphanie Parot. Elle a suivi pour nous le premier concert d'Ino Casablanca.

0: dans le royaume. Les drapeaux sont prêts, les maillots aussi, plus que quelques heures avant le premier choc des quarts de finale du mondial de football. Le Maroc retrouve la France à Boston. Les deux équipes s'étaient déjà affrontées en demi-finale au Qatar. C'était en 2022. Des retrouvailles très attendues avec un enjeu et un jeu différent. Présentation de la rencontre signée Ali Salahattine.
1: Le Maroc retrouve ce soir la France avec en ligne de mire une place en demi-finale de Coupe du Monde. Le 11 marocain a de nouveau rendez-vous avec l'histoire invaincue depuis le début de la compétition. Les hommes de Mohamed Ouahbi ont franchi un cap en éliminant les Pays-Bas au tir au but avant de dominer le Canada 3-0 en 8e de finale. Un parcours qui nourrit les ambitions du groupe à l'image de Chemseddin Talbi qui se projette sur ce rendez-vous face aux Bleus.
2: Bien sûr, ça va être un gros match contre une des meilleures équipes au monde. Pour le moment, mais bon, il faut qu'on se prépare comme on l'a fait depuis le début de cette compétition à fond et tout est possible, Charles. Ça, on va voir ça avec le coach maintenant, mais la clé, c'est voilà, de jouer notre football et de pas avoir peur, jouer au ballon. Bon, on a regardé quelques extraits et bon, comme tout le monde sait, c'est une grande équipe de football, une des meilleures. Mais bon, voilà, on est aussi une grande équipe et on fera tout notre possible pour se qualifier, Charles.
1: En face, l'équipe de Didier Deschamps avance avec une grande confiance. Les Bleus ont terminé en tête de leur groupe avant d'éliminer successivement la Suède, puis le Paraguay pour retrouver le Maroc sur le route. Cette affiche rappelle forcément la demi-finale du Mondial 2022 au Qatar, remportée 2-0 par les Français. Mais 4 ans plus tard, les Lions de l'Atlas ont changé de dimension et espèrent prendre leur revanche. Portés par tout un peuple, les Marocains ont l'occasion d'écrire une nouvelle page de leur histoire. Coup d'envoi de ce quart de finale à 21h avec une place dans le dernier carré de la Coupe du Monde à la clé.
0: C'était les précisions de Ali Salahattine. Les connaisseurs du football s'attendent à du beau jeu. La France favorite sur le papier retrouve donc le Maroc, meilleure équipe africaine et sixième au classement FIFA. Éliminés par les Bleus en 2022, les Lions de l'Atlas ont donc une revanche à prendre ce soir. Et le niveau des deux équipes, on le rappelle, n'est plus le même. Les Lions de l'Atlas ont pris du galon ces 4 dernières années. Et le sélectionneur du Maroc, Mohamed Ouahbi, en est conscient. Il s'exprimait hier en conférence d'avant-match.
3: Les atouts, c'est ce qui nous a ramenés jusqu'ici déjà, par rapport à il y a 4 ans. C'est pas une question d'avoir des atouts autres, c'est que le Maroc est en pleine évolution, et la France aussi. Je pense que ce qui est clair, c'est que ce sont deux équipes qui arrivent peut-être encore meilleures, et c'est tout à fait normal, parce que ce sont deux fédérations qui travaillent très très bien, deux pays qui travaillent très très bien, et donc voilà, c'est pas une surprise de voir aujourd'hui le niveau de la France qui s'est amélioré par rapport à il y a 4 ans, et celui du Maroc. Le match il y a 4 ans, en tout cas moi j'étais supporter, j'étais devant ma télévision, et c'est vrai qu'en tant que supporter, j'avais des regrets. Et je pense que beaucoup de gens aussi, beaucoup de joueurs aussi. Donc la clé ici, c'est de se dire que voilà, il faut jouer ce match et en fin de compte, ne pas avoir de regrets. Donc il y a des choses qu'on doit mieux faire. Et ça passe justement par ce que je viens de dire, de jouer le match à 2000% sans se dire que ce qu'on a fait jusqu'à présent, c'est pas mal. Et la clé, bien entendu, ça va être de leur faire mal quand on aura le ballon, bien entendu, surtout. Mais pour ça, c'est pas juste sur les côtés. Je pense que si on arrive à être patient avec le ballon, trouver les failles quand il le faut. Je pense que ce soit sur le côté ou dans l'axe, on peut faire du mal à n'importe quelle équipe. Et donc, c'est l'objectif.
0: Et lors de cette conférence de presse, Mohamed Ouahbi a notamment annoncé qu'Ismaël Sebaré ne sera pas prêt pour cette rencontre. Blessé lors du match face au Canada, le sélectionneur des Lions de l'Atlas a tout de même rassuré en affirmant que la nouvelle recrue du Bayern ne sera pas forfait pour la suite de la compétition. Shadi Riyad, lui, pourrait être de la partie après avoir repris les entraînements avec la sélection marocaine. En face, les doubles champions du monde peuvent compter sur leur capitaine Kylian Mbappé qui a inscrit 7 buts lors de cette compétition, un joueur qui évolue aux côtés de Brahim Diaz au Real Madrid. Il est aussi passé par le PSG où il a disputé plusieurs rencontres avec Achraf Hakimi, qui est le capitaine du Maroc et son ami. Et bien cette fois, ils vont s'affronter sur le terrain, des joueurs qui se connaissent. Le sélectionneur des Bleus a tenu à le rappeler tout en mettant l'accent sur l'évolution des footballeurs marocains. On écoute Didier Deschamps.
4: Même s'il y a eu un changement d'entraîneur avec Walid Redraghi et Monsieur Ouahbi maintenant, je sais pas si c'est une progression, ils se maintiennent en tous les cas à travers cette demi-finale et cette finale de la CAN où il y a de très bons joueurs qui connaissent très bien mes joueurs, mais mes joueurs les connaissent aussi puisque certains sont dans le même club, voire amis aussi. Donc, progression, oui, de toute façon, puisque c'est un groupe qui se connaît avec des amis.

0: ménagement un petit peu sur ce qu'ils font aujourd'hui et qu'ils faisaient peut-être différemment avant. Forcément, quand il y a un changement de sélectionneur, il y a toujours des petites nuances, donc on sait à quoi s'attendre. C'est un rapport de force, et après, de son côté, M. Wahbi analyse tout ça et prend des dispositions. Moi aussi, du mien.
1: Voilà, c'était Didier Deschamps, le sélectionneur de l'équipe de France, en conférence d'avant-match hier. Interrogé sur le choix d'un groupe d'arbitres argentins pour ce choc Maroc-France, il a tenu à mettre fin à la polémique actuelle d'une possible influence de cette décision de la FIFA sur la suite de la rencontre. Il a affirmé, je cite, « Je fais en sorte de faire confiance aux arbitres. Mon adversaire, c'est le Maroc. » Loin de cette paranoïa relayée par les réseaux sociaux et une partie de la presse, les deux équipes et leurs coachs se montrent déterminés, donc motivés à donner le meilleur d'eux-mêmes. Mohamed Ouahbi n'a jamais caché sa volonté de remporter ce mondial pour le Maroc. Un rêve qui pourrait devenir réalité grâce à tout le travail accompli par le Royaume pour développer le football marocain. Écoutez notre consultant en football européen, Nicolas Villas.
2: Moi, je pense qu'il y a plusieurs réalités, plusieurs strates concernant le Maroc, mais il y a la réalité du terrain, c'est-à-dire il y a les résultats. Mais moi, je trouve que ce que le Maroc fait depuis maintenant pas mal d'années, ça va bien au-delà du terrain. Tout ce qui a été fait en termes de développement du football également au Maroc, que ce soit au niveau académique, au niveau DTN, au niveau de la formation, au niveau des résultats des clubs aussi marocains, au niveau continental, ça aussi, ça compte énormément. C'est-à-dire qu'il y a un vrai travail structurel qui a été fait par la fédération marocaine. Le respect que le football marocain a réussi à conquérir, c'est pas simplement à travers sa sélection nationale, c'est à travers sa fédération aussi. Et je trouve ça très intéressant, moi, ce que fait le Maroc depuis maintenant nombreuses années.
1: Des propos recueillis par Hakim Tamim. Maroc-France, une affiche donc qui fait rêver, qui va mobiliser des millions de supporters. Les fans marocains sont prêts pour ce duel. Beaucoup espèrent une victoire face aux Français et leurs pronostics sont différents. Mathias Reynal leur a tendu son micro dans les rues de Casablanca. On écoute.
3: Quel que soit le score, le Maroc va gagner. Que ce soit en marquant des buts ou là en allant au pénalty, le Maroc va gagner les cartes finales et se qualifier en demi-finale. Tchad.
4: Normalement, c'est 1-1. Et penalty, je dirais Mbappé. Mbappé, il va le rater. Et du coup, Hakimi, il va marquer le but qui va faire que les Marocains ils vont gagner.
5: On va perdre 2-1. C'est la France qui va gagner ce soir. Malheureusement. C'est juste un mauvais pressentiment.
6: Peu importe comment le score, l'essentiel qu'on va gagner. Mais même la manière n'est pas très importante.
7: Si on gagne la France, c'est la coupe.
1: Voilà des réactions recueillies dans les rues de Casablanca par Mathias Reynal. Et dans les rues de Paris, cette fois, en France, les fans des deux équipes sont confiants avant le coup d'envoi. Chacun croit à la victoire de son pays. Fanny Baye est allée à leur rencontre. Reportage.
8: À l'approche du match Maroc-France, c'est le sujet de conversation sur toutes les lèvres. Attablés dans ce café de la capitale, Julien et Margot misent sur une victoire des Bleus.
9: 3-1 France.
10: Et les buts de qui?
9: On va mettre Dembélé, Mbappé et Doué.
11: Je vais aller mettre la même chose. Je vais en mettre 2 de Mbappé et 1 Doué.
8: Mais la confiance n'a pas toujours été au rendez-vous. Qu'importe, maintenant, Julien voit son équipe aller jusqu'au bout.
9: On commence bien à y croire de plus en plus. Mais c'est vrai qu'au tout début de la Coupe du Monde, j'y croyais moins. C'était une équipe jeune, nouvelle, qui n'était pas habituée à jouer ensemble. Et je trouve que la synergie se passe de mieux en mieux.
10: Non, moi j'ai mis France dès le début.
8: Une certitude que Margot partage avec Omar. Lui est marocain et son cœur va au Lion de l'Atlas.
12: Sûrement on va passer cette fois-ci, donc sans faute. Et pour mon pronostic, je dis plutôt 2-1. Il y aura un but de Raimi et le deuxième but c'est Hakimi. Et un but pour la France, donc je peux donner en fait pour Mbappé, comme ça il sera juste pour l'égaliser avec Messi. Quoi.
8: Un pronostic qu'il était justement en train de partager avec son ami Othman au téléphone.
13: Moi aussi je suis un Marocain et je suis côté du Maroc. Et mon pronostic c'est 3-2 pour le Maroc. Le Maroc va remporter ce match. Et on va prendre la revanche contre la France cette fois-ci.
8: Une revanche contre la France, mais plus encore, tous les deux n'ont plus peur d'espérer une première victoire de la Coupe du Monde pour le Royaume et pour le continent africain. À Paris, Fanny Baye pour Média.
1: Et on rappelle donc que cette rencontre va débuter à 21h Maroc-France. Ça se joue au stade de Boston. Et à cette occasion, eh bien, nous serons en édition spéciale depuis la fan zone du complexe Moulay Abdellah à Rabat à partir de 20h avec nos journalistes Montsef Zamrat et Youssef Chatel. Une édition à retrouver donc sur nos ondes et nos plateformes digitales avant et pendant le match. Et on parlait justement de football à l'instant, un des pays organisateurs de ce mondial.

0: par le Golfe Persique. L'Iran qui riposte aussi depuis ce matin par l'envoi de drones kamikazes sur Bahreïn, le Koweït ou encore le Qatar. Et le Qatar qui, comme ses voisins, appelle lui à la désescalade immédiate et à reprendre la voie diplomatique.
1: Un lourd bilan humain en Iran, hein, vous l'avez dit, de lourds dégâts aussi matériels. La ligne ferroviaire qui relie Téhéran à Machad est elle aussi touchée.
0: Oui, Machad, où est arrivée la dépouille de l'ayatollah Khamenei, cette ville du nord-est de l'Iran, dont est originaire l'ancien guide suprême, assassiné dans des frappes israélo-américaines au début de la guerre. Ce jeudi, donc, le corps de l'ayatollah va être inhumé à l'issue de 6 jours de funérailles, une parade funéraire qui a traversé plusieurs villes d'Iran et même traversé la frontière pour des étapes en Irak et notamment à Karbala, au lieu de la religion chiite. Malgré les attaques américaines, la cérémonie doit se tenir à 14h et le gouverneur de la ville, donc de Machad, dit attendre 15 millions de fidèles.
1: Merci Eline Roussel pour ces précisions. Du côté du Liban, l'ambassadeur des États-Unis à Beyrouth annonce l'arrivée prochaine d'une délégation américaine afin de superviser le retrait israélien des zones dites pilotes. C'est une des conditions des autorités libanaises pour poursuivre les négociations prévues à Rome. Dans le sud du pays, eh bien, l'armée israélienne est toujours présente et détruit plusieurs bâtiments à Houla. Des explosions ont d'ailleurs été entendues dans le village de Hadata à Bint Jbeil ce matin, d'après des informations du quotidien libanais L'Orient le Jour. Malgré un cessez-le-feu, Israël poursuit donc ses opérations. Amnesty International, cette ONG, réclame une enquête pour crimes de guerre suite à 3 frappes israéliennes survenues en mars dernier qui ont tué 24 civils, dont 12 enfants, toujours dans le sud du Liban. Et on va refermer cette édition avec un peu de musique. Eh bien, hier, Jazzablanca a encore fait exploser les basses au programme The Sacred Souls ou encore Gente de Zona. Mais beaucoup de festivaliers attendaient un seul artiste, Ino Casablanca, un rappeur d'origine marocaine qui a d'ailleurs conquis le public en quelques mois. Il a notamment été nommé aux Victoires de la musique cette année en France. Stéphanie Parot, les fans se sont d'ailleurs attroupés devant les portes du festival avant l'ouverture.
2: Quand les premières notes ont retenti, le public s'est enflammé. Les retardataires se sont mis à courir pour rejoindre la scène, mais certains sont arrivés avant l'ouverture des portes pour être au plus près du rappeur.
3: Je m'appelle Ali Brozi, hein, pour pouvoir voir Ino Casablanca. C'est le premier ticket que j'avais pris.
4: On sait que c'est notre seule chance qu'il soit là, Casablanca.
2: Ino Casablanca a passé la majeure partie de sa vie en France et en Espagne, mais passait ses vacances à Casablanca, d'où ce nom de scène.
5: Bonsoir Casa, comment ça va? Et je vous avoue, je suis un peu intimidé. Ça fait bizarre de revenir ici à Casa. C'est vrai, je suis sincère avec vous.
2: Le rappeur enchaîne les titres. Et tous les fans dansent et chantent. Et quand on leur demande...
6: C'était quoi votre chanson préférée?
7: Voilà, bah, son était très bien.
6: Par amour aussi.
2: Et bien sûr, tout le monde espérait Bissap du 20e.
7: J'ai beaucoup sauté, Bissap. Regarde comment je suis. Je suis trompé, frère.
6: C'était trop bien, franchement. Ino, reviens quand tu veux. C'était
7: incroyable.
2: Stéphanie Parot pour Média.
1: Voilà, des festivaliers très contents d'avoir pu assister au concert d'Ino Casablanca, le premier concert d'Ino Casablanca au Maroc. Et puis on rappelle la principale information de ce journal, c'est bien sûr ce match Maroc-France. Première affiche des quarts de finale du Mondial, un match à retrouver à partir de 21h. Sachez que nous serons en édition spéciale depuis Rabat, depuis le complexe Moulay Abdallah, à partir de 20h avec nos journalistes Monsef Zamrat et Youssef Chater. Une édition spéciale qu'on va pouvoir retrouver sur nos monde, mais aussi sur nos plateformes digitales. C'est la fin de ce journal. Merci de l'avoir suivi. Surtout, ne bougez pas. On revient très vite.
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1: Bienvenue à toutes et à tous sur les ondes de Médias. Merci de nous rejoindre pour un nouveau grand journal. Nous sommes à quelques

0: quelques heures d'un match qui s'annonce historique, on l'espère, pour le Maroc. Les Lions de l'Atlas retrouvent la France en quart du mondial de football. Une belle affiche qui rappelle celle de 2022 au Qatar. Mais depuis, eh bien, les deux sélections ont bien changé. Les Marocains rêvent de remporter cette compétition. Une édition donc de ce mondial 2026 haute en couleurs. On a notamment vu plusieurs surprises, à savoir par exemple l'élimination du Portugal et donc la fin de la participation de la star Cristiano Ronaldo à ce mondial. On va en parler plus en détail avec Romain Molina, journaliste expert du football, conférencier et auteur du livre « L'autre Coupe du Monde, de l'oubli au paradis ». Il sera notre invité à partir de 13h04. À ne pas rater aussi aujourd'hui le magazine Hebdo Afrique, retour sur un conflit oublié qui continue de faire des victimes et des millions de déplacés. La guerre au Soudan, pourquoi les médias ne s'y intéressent plus? Pape Diouf nous en dira plus, ce sera retrouvé dans ce magazine à 13h23. Voilà donc pour le programme d'aujourd'hui. Sans plus attendre, on va jeter un œil sur la presse internationale et maghrébine en compagnie de Tariq Labi.
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3: Bonjour, bonjour à tous. La presse internationale analyse la fin du cessez-le-feu entre les États-Unis et l'Iran, annoncée par Donald Trump. Et pour le Washington Post, cette décision intervient après plusieurs incidents militaires qui ont ravivé les tensions entre Washington et Téhéran. Et le quotidien rappelle que la rupture du cessez-le-feu accroît les risques d'une confrontation régionale plus large. Tout cela alors que le New York Times estime que cette déclaration marque un changement majeur dans la politique américaine. En Espagne, El País considère que cette annonce affaiblit donc les efforts diplomatiques entrepris ces dernières semaines et risque de compliquer les initiatives européennes qui visent justement à préserver la stabilité régionale. Et puis au Royaume-Uni, The Times souligne que les alliés européens des États-Unis redoutent à présent une nouvelle spirale militaire susceptible d'affecter encore une fois les marchés énergétiques et les routes maritimes stratégiques. Sans transition, Maghreb, Maroc, 510 000 nouveaux diplômés par an. Comment absorber une jeunesse qualifiée, s'interroge le 360. Le Maroc qui fait face à un défi structurel d'emploi et le lancement du pacte TPME traduit la volonté de faire des petites entreprises un levier de création d'emplois qualifiés et de compétitivité. Et l'objectif dépasse le simple soutien entrepreneurial. Il s'agit de transformer les TPME en principal moteur de création d'emplois formels. De son côté, l'économiste met l'accent sur le décalage entre les compétences des diplômés et le besoin des entreprises. Le quotidien économique estime que l'amélioration de l'employabilité passe par une meilleure adéquation entre l'enseignement supérieur, la formation professionnelle et les secteurs créateurs de valeur. En Tunisie, le bouleversement des moyens de paiement avec la chute spectaculaire du chèque dans WebManager, ce titre, Banque Centrale de Tunisie, le chèque s'effondre, les virements et la lettre de change prennent le relais en 2025. Le déclin du chèque est le fait marquant de l'exercice avec une baisse de 67,5% en nombre et de 58,8% en montant. De son côté, Webdo souligne que le chèque perd donc son statut de moyen de paiement privilégié et insiste sur la montée des paiements numériques. Toutefois, plusieurs analyses restent prudentes quant aux effets de cette transition sur les petites entreprises et les commerçants qui restent fortement dépendants des paiements différés. Enfin, toute autre chose, cet été en Algérie, la pastèque ne fait plus recette et toute la filière se retrouve menacée. Habituellement présente sur les étals de commerce, aux abords des routes et dans les rues, la pastèque est aujourd'hui boudée par les consommateurs, commente TSA. Alors la cause, des rumeurs sur des cas d'intoxication liés à sa consommation. Algérie 360, affaire de la pastèque toxique. Les cas évoqués seraient liés aux conditions de découpe et de conservation du fruit et non à sa qualité sanitaire. En tout cas, du côté des agriculteurs, c'est la catastrophe. La mévente a fait dégringoler les prix. Une crise qui révèle en tout cas la fragilité des filières agricoles face aux rumeurs numériques.
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0: Et on va beaucoup parler de football dans ce grand journal, car nous sommes à quelques heures d'un match très attendu. Maroc-France, ce sera à partir de 21h l'affiche des quarts de finale. On va continuer de parler de football. On en parle d'ailleurs dans Histoire d'une légende, en compagnie de Hakim Tamim. Et il nous dresse le portrait d'une légende du football, le Figo, l'homme qui a marqué l'histoire de deux clubs en Espagne, le Barça et le Real Madrid. Diablement doué, l'ancien international portugais a régalé par son aisance, sa clairvoyance, sa constance au plus haut durant sa carrière de joueur. Ancien Ballon d'Or et meilleur joueur FIFA en 2001, et bien Figo a été l'un des meilleurs milieux offensifs et ailiers dans les années 90-2000.
5: Me llamó en su casa y me dijo, Ronnie, ¿por qué no te quedas en casa? Mira Figo, se queda en casa con su esposa.
6: Pues estupendo, yo encantada, que siga 15 años más.
7: O pano sobe devagar, a luz começa a brilhar.
8: Le soutien familial a été déterminant dans son parcours. Son père, ancien footballeur, et sa maman, femme au foyer, ont encouragé son intérêt précoce pour le football. Cet environnement a non seulement nourri son talent, mais lui a également enseigné les valeurs de travail par équipe et de la persévérance dès son jeune âge. Il effectue ses premiers pas en tant que jeune joueur à Os Pastelias. Rapidement repéré, travailleur, dribbleur, passeur, buteur, Figo était tout simplement le meilleur à son poste, ailier droit. Ensuite, il rejoint l'académie du Sporting. Sa technique exceptionnelle, sa vision du jeu et sa qualité de passe lui ont permis d'avoir une carrière extraordinaire. Le Sporting, le Barça, le Real Madrid et l'Inter de Milan, partout où il est passé, l'international portugais a gagné des trophées, championnat italien, espagnol, Ligue des Champions, Coupe, Supercoupe, sans oublier le Ballon d'Or en 2001. Non
5: Para mí felicidad era poder jugar al fútbol, pero que me lo reconozcan también.
8: Figo, l'excellent joueur, Figo et les transferts tumultueux qui ont fait la une de la presse internationale et ce pendant plusieurs années. Son contrat avec le Sporting arrive à son terme. Les dirigeants lui avaient promis une prolongation, mais rien ne se concrétisait. La Juventus lui fait une proposition et les deux parties signent un pré-contrat. Au même moment, Parme lui propose un vrai contrat et la star portugaise signe avec les Parmesans. Résultat, la FIFA le sanctionne et lui interdit d'évoluer dans le championnat italien à l'affût. Le Barça saute sur l'occasion, 5 ans avec le club catalan, il y a côtoyé Ronaldo, Guardiola ou encore Luis Enrique.
9: Guardiola toca par Figo sur la pilota de Figo.
10: No. Barcelona es una ciudad que le encantaba.
8: Autre transfert à rebondissement, celui qui a fait le tour du monde, du Barça, Figo part au Real Madrid. Au départ, il ne voulait pas signer chez l'ennemi juré du Barça, mais il a payé l'engagement de son agent, convaincu que Florentino Pérez ne ferait pas le poids face à Lorenzo Sanz, le président du Real à l'époque. Pendant sa campagne électorale, Pérez avait promis à l'agent de Figo une compensation financière alléchante, même en cas de défaite. Finalement, Pérez a été élu et Figo se devait d'honorer le contrat. Donc, il a signé avec le Real Madrid. La presse catalane le qualifie de l'un des plus grands traîtres de l'histoire. Un épisode difficile à vivre, a-t-il avoué. Après le Real, Figo est parti à l'Inter où il a terminé sa carrière. L'ancien international portugais, l'un des meilleurs à son poste, même avec d'excellents matchs, n'a pas réussi à remporter des titres avec la sélection portugaise.
5: Tanta gente ha hablado sin saber, pero la historia verdadera la tengo yo, porque yo soy el protagonista.
7: No silencio do Tejo, lembro mar de Macau.
8: Aujourd'hui, conseiller du président de l'UEFA, il partage son temps entre les diverses commissions de l'instance européenne en travaillant sur les aspects techniques du jeu, les règles et le développement du football, ses autres occupations, sa marque de vêtements et de lunettes de soleil, la fondation pour améliorer les conditions de vie des jeunes en situation de vulnérabilité. Pour le reste, sa petite famille et le golf, sa grande passion.

C'était Histoire d'une légende consacrée à Luis Figo, ex-international portugais qui est passé par le Barça et le Real Madrid. Les fans de ces deux clubs se souviennent de son jeu.

0: magnifique sur les terrains. Et football, je vous le disais, on va largement en parler durant ce grand journal, puisque la Coupe du monde de football se poursuit aux États-Unis, au Mexique et au Canada, avec le début des quarts de finale. Naître ici et venir ailleurs, c'est la complexité vécue par les binationaux tous les jours, et encore plus lors des compétitions sportives, surtout quand les deux nations de naissance et de sang se rencontrent. C'est le cas d'ailleurs des enfants d'immigrés marocains naturalisés français qui auront pour certains le cœur qui balance ce soir lors de la rencontre Maroc-France en quart de finale de la Coupe du monde de football. C'est l'image du jour de Mélanie Pinto.
1: Et sur les réseaux, les internautes s'en donnent à cœur joie et jouent de cet entre-deux. On peut voir justement un jeune Instagrammeur français d'origine marocaine assis sur deux fauteuils, s'amuser justement de l'expression française « avoir le fessier entre deux chaises » et tentant de la traduire en « darija », vêtu d'une djellaba blanche et chaussée de babouches jaunes. Il continue dans les métaphores, se lève avec une musique shaabi qui se lance et il se met à danser, tout en disant « je ne sais plus sur quel pied danser » et encore une fois tente de traduire cette formulation bien française en arabe. Et là, encore une fois, beaucoup d'humour et de commentaires qui vont dans ce sens. Un autre influenceur d'Instagram, Walid Jabari, humoriste bien connu en France sous le nom de Rebeu de Poche, qui est d'ailleurs passé par le plateau de Médien TV en début d'année, d'origine marocaine, lui aussi a publié une vidéo très drôle. On le voit se pavaner dans les rues de la capitale française portant un maillot de l'équipe de France. Et là, c'est le drame. Il croise un compatriote franco-marocain, humoriste lui aussi, Aziz Aboudrar, qui lui a choisi son camp et porte le maillot du Maroc. Trahison, disgrâce. Il troque alors son maillot des Bleus avec celui des Lions de l'Atlas. Puis croise un ami français qui le regarde lui aussi avec beaucoup d'amertume. Une trahison, une fois de plus. Walid ne sait plus quel maillot porter. Alors, si pour certains Marocains résidant à l'étranger, le choix est clair et le soutien revient à 200% pour la sélection marocaine, pour d'autres, le choix est plus complexe. Et ce n'est pas une première pour ces binationaux. Déjà en 2022, en demi-finale de la Coupe du Monde au Qatar, même scénario, le choc Maroc-France divise les cœurs de ces enfants aux origines déracinées. Sauf pour un certain Jamel Debbouze, vu en tribune portant un maillot original et authentique, un maillot confectionné à partir de deux maillots. Le côté droit du maillot, la France. À gauche, côté cœur, le maillot marocain. Un maillot 50-50. Un message clair, l'humoriste franco-marocain fondateur du Marrakech du Rire supporte les deux équipes à 100%. Et comment vouloir aux MRE qui se sentent tiraillés? Pour certains, ils sont tout simplement les deux, n'en déplaise à la fachosphère française et aux nationalistes intégristes. Car oui, avoir une double culture, messieurs, dames, c'est une richesse. Deux histoires, deux langues, deux façons de voir le monde, de penser. Et dans le football, eh bien, c'est deux fois plus de chances de gagner une Coupe du Monde.
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3: Le port de Casablanca réussit à augmenter son tonnage de 7% au premier semestre de l'année en cours. En effet, de janvier à fin juin, le port a traité quelque 17 millions de tonnes.
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4: L'hécatombe se poursuit au Soudan. Au moins 330 enfants y ont été tués ou blessés au cours des 6 premiers mois de l'année en raison de la guerre qui ravage ce pays. Une guerre presque oubliée et dont le traitement médiatique interroge.
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0: forfait ou un projecteur braqué. Elle peut résider dans un simple but marqué, voire même au simple fait d'avoir la chance d'être sur un terrain. Crois-tu encore au Beautiful Game, Romain?
1: Vu tout ce qu'on voit, parfois c'est difficile. Néanmoins, oui, parce qu'il y a toujours de belles histoires, il faudra toujours penser aux acteurs et aux actrices de ce jeu-là, c'est ce qui en rend celle, la magie. Donc oui, il y aura toujours un côté Beautiful Game, même si malheureusement la politique aujourd'hui a pris un pas de plus en plus grand pour des intérêts qui dépassent le simple cadre du sport. Mais oui, et c'est ce que j'essaie de retranscrire, notamment à travers le chemin des qualifications, avec ces équipes qui n'iront jamais à la Coupe du Monde, elles le savent. Néanmoins, pour elle, un but, une simple victoire en qualification, c'est déjà comme s'ils avaient remporté un mondial.
0: Dans l'ouvrage, tu retraces des parcours parfois grotesques, comme la fois où des joueurs brésiliens se sont fait passer pour des footballeurs timorais. Cet exemple est peut-être le plus ubuesque, tu me diras ce que tu en penses. Est-ce que tu as écrit cet ouvrage pour rappeler aux gens que le football, ça n'est pas toujours les paillettes, et même voire plus, c'est presque la partie émergée de l'iceberg?
1: Oui, bah, de toute façon, les millionnaires, les stars, c'est une infime, infime minorité des footballeurs professionnels qui sont déjà eux-mêmes une infime minorité sur tous les gens qui pratiquent ce sport et qui peuvent en vivre. Donc, moi, j'essaie de faire l'inverse.

0: c'est-à-dire à l'approche de la Coupe du Monde où on allait voir ben, forcément Hakimi, Mbappé, Messi et toutes ces stars-là. Et ben moi j'ai fait l'inverse, c'est vers ceux dont on ne parle jamais, qui sont aussi des footballeurs, qui représentent leur pays, qui n'iront sans doute jamais jouer devant des stades pleins ou même devant des caméras de télévision internationales, mais qui se contentent de porter donc la vareuse à travers le monde dans des circonstances parfois terribles et parfois grotesques ou ubuesques, parce que ce soit à petit niveau ou à grand niveau, on a toujours des combines, notamment donc ces joueurs brésiliens qui ont été naturalisés par le Timor oriental à l'époque, c'était passé sans problème, hein, ils avaient éliminé la Mongolie avant que la FIFA décide, après plein de les suspendre, sachant qu'ils avaient réussi à falsifier des certificats d'église, notamment. Donc on remarquera une certaine ingéniosité, une certaine créativité des dirigeants dans le crime quand même.
1: Une sélection occupe une place assez importante dans ton livre, c'est celle du Pakistan. Elle figure parmi les dernières nations au classement FIFA et c'est aux antipodes complets de sa position économique dans le monde. On peut même rajouter diplomatique en vue des récentes actualités entre Téhéran et Washington. On dit parfois que le football et la géopolitique s'entremêlent. Est-ce que le Pakistan est l'exception qui confirme la règle?
0: Alors c'est une excellente question parce que le Pakistan, c'est probablement la pire équipe au monde si on fait la connexion vis-à-vis de son nombre d'habitants. Parce qu'il y en a, ils vont dire la Chine et l'Inde, mais la Chine et l'Inde sont infiniment supérieurs au Pakistan. Le Pakistan est à peu près 200e au classement FIFA, entre des îles caribéennes et océaniques de 20 ou 30 000 habitants, sachant que c'est un pays qui a plus largement plus de 200 millions d'habitants, avec une énorme diaspora qui aujourd'hui en effet occupe un rôle de premier plan sur l'échiquier mondial, notamment de par ce qui s'est passé entre l'Iran et les États-Unis. Et footballistiquement, c'est une catastrophe. Alors oui, il y a le cricket, mais le foot reste quand même un peu important. Et en fait, avant les dernières éliminatoires de cette Coupe du Monde, le Pakistan n'avait jamais gagné un match de qualif Coupe du Monde. Je ne parle même pas de se qualifier d'un tour de... Non, non, un seul match. Et là, ils avaient enfin réussi. Pour eux, c'était un exploit, c'était face au Cambodge. Et donc oui, j'essaie de retracer le destin de ces joueurs-là, disséminés à travers le monde, qui viennent jouer pour leur pays, prendre des rousses depuis 15 ans, entre les suspensions, les menaces... Les déplacements ubuesques, ce sont des grands destins. Et ils l'ont enfin réussi. Et pour l'anecdote, à Islamabad en plus, ils avaient enfin eu le droit de jouer à domicile. Donc il y avait notamment, j'ai fait comment le Pakistan, par exemple, n'avait même pas un terrain de foot aux normes. Comment on met un terrain aux normes, etc. Et juste pour donner une anecdote, lors des qualifs pour la Coupe du Monde 2022, j'étais avec la sélection du Pakistan. C'était au Qatar que c'était délocalisé et ils n'avaient pas d'arrière-gauche. Faut imaginer un pays de 220 millions d'habitants qui n'a pas d'arrière-gauche aligné. À cause des problèmes à la fédération et tout. Donc, ils avaient mis un attaquant, ils essayaient de lui apprendre le poste d'arrière-gauche et le hors-jeu. Ils avaient perdu notamment à cause de ça. Mais ça montre un peu le côté complètement fou et ubuesque de ces qualifications dans des pays les plus grands du monde qui n'arrivent pas à avoir un arrière-gauche pour jouer un match de qualification à la Coupe du Monde.
1: On découvre dans ton livre toutes les disparités qu'il y a en termes de nombre de matchs pour les nations pour justement atteindre la messe du ballon rond. En témoigne la sélection irakienne qui a dû passer par 21 matchs pour participer à sa deuxième Coupe du Monde. Juste pour que les gens se fassent une idée, la France a dû jouer 6 matchs, le Maroc 8. Comment on explique justement cette énorme disparité?
0: En fait, ça dépend des zones géographiques. Par exemple, donc là, on a la Coupe du Monde. Il faut comprendre que en mars 2027, il y aura déjà le premier tour qualificatif pour 2030 de la zone Asie, entre les plus mauvaises nations asiatiques. C'est un aller-retour. Si vous perdez, c'est déjà fini la Coupe du Monde. En zone Océanie, ils font le barrage du barrage des plus petites nations. Ils ont un match sec. Vous perdez ce match sec, c'est fini. Et à l'inverse, bon, par exemple, notamment en Asie où c'est interminable, lorsque vous commencez à passer un ou deux tours, ensuite vous avez le deuxième tour, le troisième tour, voire le quatrième tour de qualification. Et puis c'est homérique parce que la zone Asie, elle est très grande, donc en termes de kilomètres, en termes de voyages improbables, et on a une nation comme l'Irak qui en effet a fait 21 rencontres, donc qui méritait plus que jamais sa participation à la Coupe du Monde, puisque ça terminait avec le barrage intercontinental. En Océanie, il y a moins de matchs, il y a peu de nations, mais c'est pareil, c'est des parcours hitchcockiens où ils doivent souvent centraliser les rencontres sur une destination parce que les vols coûtent très cher. Et puis bon, on avait modifié aussi en Afrique le mode de qualification. Et puis on a aussi la CONCACAF, donc l'Amérique du Nord, Amérique centrale et Caraïbes, qui offre normalement beaucoup de matchs aussi, parce qu'il y a des tours préliminaires, notamment parce qu'il y a des îles qui sont en fait très faibles et qui sont composées globalement de joueurs amateurs.
1: Ce livre, Romain, est-ce que c'est le plus optimiste que tu as pu écrire?
0: Optimiste, oui, non, il y a quand même comment truquer un match de Coupe du Monde, il y a les aventures des joueurs afghans qui sont quand même...
1: Oui.
0: Pour que les gens imaginent, la FIFA donne beaucoup d'argent, comme on le sait, toutes les fédérations. Les joueurs afghans du pays, ils les ont fait loger au sous-sol du stade. Un jour, ils ont amené le mouton, ils ont égorgé le mouton. Voilà, débrouillez-vous pendant un mois, c'est ce que vous allez manger. Comme m'a dit le capitaine de l'Afghanistan, Farshad Nour, même les prisonniers à Kaboul, ils n'ont pas ça. Ils sont mieux traités. Et la FIFA continue à protéger ces systèmes absolument iniques de matchs truqués et autres. Donc il y a ce côté qui n'est pas très optimiste. Néanmoins, oui, il y a une dose d'espoir. Parce que j'ai essayé de montrer, alors que ce soit avec la Nouvelle-Calédonie, Tahiti, Vanuatu, les Samoa, le Pakistan même, hein, et tant d'autres, hein, le Sri Lanka, Maurice aussi, que bah, il y avait de l'espoir et que le football, c'était bien plus que des garçons qui couraient derrière un ballon. Si on prend l'exemple de Maurice, on a évidemment la carte postale, la destination touristique. Il ne faut pas oublier qu'il y a l'autre revers de l'île, une grande pauvreté, plusieurs bidonvilles, des problèmes de drogue, des problèmes de délinquance, notamment chez les jeunes. Et le football qui a permis à beaucoup de se sortir des quartiers très très durs de Maurice et de faire une petite carrière et de représenter le pays, ce qui au final est plus qu'un message d'espoir pour la société.
1: Pour contextualiser sur ton cas, Romain, tu es journaliste reconnu pour tes investigations sur les faces sombres du football. C'est pour ça que j'ai posé la question un peu taquine sur ton livre. Tes différents travaux t'ont parfois, souvent, valu des critiques, encore récemment avec la Fédération sénégalaise de foot, qui a porté plainte contre tes révélations sur la Coupe du Monde en interne vécue par les Lions de la Teranga. Dans ta réaction sur X, tu as parlé d'une seconde version des pros à ce propos. Est-ce qu'on peut en savoir un petit peu plus?
0: Bah déjà, on avait publié aussi un article sur toutes les dettes de la Fédération sénégalaise de football, où je tiens à rappeler dès l'élection du président Abdoulaye Faye, j'avais publié plusieurs enquêtes montrant les irrégularités, achats de voix et problèmes de régularité de cette élection, qui sera bientôt jugée par le tribunal arbitral du sport. Donc ça fait un moment qu'on dénonce ce qui se passe au Sénégal. Et puis, donc là, on a fait en plus un truc sur les dettes, mais oui, avec Mansour Loum de Sport News Africa, on prépare une deuxième version, parce que ce qui s'est passé est complètement anormal et je pense qu'il va y avoir un grand déballage lorsque certaines personnes vont rentrer à Dakar. Donc les prochains jours, les prochaines semaines risquent d'être très très très tendues au Sénégal pour la fédération, sachant que la présidence de la République a réclamé un rapport de ce qui s'est passé.
1: Continuera à suivre cette actualité. J'aimerais aussi faire une petite parenthèse sur les Girondins de Bordeaux, parce que je suis un supporter de très longue date. D'ailleurs, quand j'étais plus jeune, je t'en ai un peu voulu sur les révélations, mais en grandissant, je comprends un peu plus ton travail. Donc, pour contextualiser également, donc le club a récemment été exclu de toutes les compétitions nationales par le gendarme du financier du football français, la DNCG. Bordeaux, pour que les gens contextualisent, c'est 6 titres de champion de France, des joueurs comme Zidane, Paoletta, même pour les Marocains, Marouane Chamakh, qui ont brillé sous la tenue de Marine et Blanc. Tu as été l'un des premiers, donc je l'ai dit, à alerter sur la situation, et ça, c'était il y a plusieurs années. Penses-tu que le club peut vraiment relever la tête tant qu'il y aura Gérard Lopez à la tête des Girondins?
0: Bon, malheureusement, c'est impossible, vu la situation, vu le propriétaire. Le cycle infernal de Bordeaux, c'est lorsque M6 a vendu à GACP, ce que tu évoquais, où j'avais, dès le début, alerté que c'était malheureusement des gens, voilà, armés d'intentions mauvaises, et ça a conduit le club, malheureusement, dans une spirale infernale. Et c'est très triste, parce que, en gros, il y a tellement de clubs qui descendent dans les divisions inférieures. Après, il y a une aventure humaine, ils arrivent à remonter, il y a quelque chose. Et là, malheureusement, c'est d'une toxicité sans nom. Et c'est triste pour l'un des clubs les plus mythiques du football français. Donc quelle tristesse en effet.
1: Je ne me voyais pas terminer cet échange, Romain, sans aborder le match de ce soir Maroc-France. Est-ce que c'est selon toi la plus belle affiche footballistiquement depuis le début de ce mondial?
0: Bon, en tout cas, ça y ressemble pas mal. Oui, parce que le Maroc fait quand même une très belle première phase. Collectivement, surtout. Alors, surtout en première période, défendus, ils sont un peu moins bien. Face aux Pays-Bas, ils font des plus belles prestations collectives de ce mondial. Et face au Canada, et ben, dans la difficulté, ils ont réussi à trouver les ressources et surtout à rester calme et être mature. Comme la France face au Paraguay. Tu as un match où tu tombes sur un os, tu restes calme et tu arrives à garder tes nerfs et preuve de maturité. La France, évidemment, a impressionné depuis la deuxième période face au Sénégal, parce qu'ils avaient raté la première. Donc oui, ça paraît évident, on a deux très grosses équipes et bah, ça promet surtout un match équilibré, ouvert, avec des équipes qui jouent au ballon. Donc en effet, c'est probablement la plus belle affiche. Pour le moment, et on a hâte de voir ce que ça va donner.
1: Et un petit pronostic.
0: Ouf, je pense que ça va être très serré. Les gens oublient à quel point le Maroc, collectivement, alors que le Maroc bouge le Brésil avait beaucoup de faiblesses, déjà même le Japon les avait bougés en première période, donc bon. Mais ce qu'ils ont fait face aux Pays-Bas, il y a très peu d'équipes au monde qui sont capables de faire ce que les Lions ont réussi, plus la confiance, plus cette série d'invincibilité, plus tout le reste, alors malgré des blessures évidemment handicapantes, ça va faire mal. Mais le Maroc a des joueurs qui vont vite derrière, ce qui va être très important vis-à-vis de l'équipe de France. Même si on sait que cette équipe de France, lorsqu'il y a de l'espace, elle peut faire très très mal, donc avoir la stratégie adoptée par le sélectionneur. Mais je dirais un match serré, spectaculaire, parce qu'il y a tout, parce que même le Maroc, même des jokers comme Raimi, ils ont beaucoup de ballons, donc j'espère que ce sera un très beau match pour les deux équipes.
1: Bon, ben on va suivre ça de très près. Je te remercie beaucoup, Romain, pour ta disponibilité.
0: C'est moi qui
1: Tu
0: te
1: es,
0: remercie.
1: je le rappelle, journaliste expert du football, conférencier et auteur du livre, donc, L'autre Coupe du Monde, de l'oubli au paradis. Merci à toi et très belle journée. Merci
0: Merci
1: beaucoup
0: beaucoup, et allez Bordeaux!
1: et allez, Bordeaux. Merci, à bientôt.
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4: 13h16 sur les ondes de Média, on retrouve Oumar Baldé pour la Story Echo. Et aujourd'hui, nous embarquons pour le port de Casablanca, un port où le trafic global est en hausse malgré des mois d'une congestion inédite et qui a fait couler beaucoup d'encre.
5: Le port de Casablanca réussit à augmenter son tonnage de 7% au premier semestre de l'année en cours. En effet, de janvier à fin juin, le port a traité quelque 17 millions de tonnes, fait savoir l'Agence nationale des ports, l'ANP, qui note que cette performance a été facilitée par un retour à la normale, surtout pendant le mois de juin dernier. Il faut rappeler que pendant plusieurs mois, le port de Casablanca a été confronté à une congestion inédite qui a considérablement impacté les activités d'import-export. Surtout que ce port représente plus de 30% de l'activité des ports gérés par l'ANP. Et lorsque l'on parle de congestion, c'est comme une sorte d'embouteillage de bateaux au large et au niveau du port, ce qui a considérablement donc ralenti les activités dans ce port pendant de longs mois.
4: Et quelles sont les causes de cette congestion observée pendant plusieurs mois au port de Casablanca ?
5: L'Agence nationale des ports en évoque trois. La première, ce sont ces conditions météorologiques extrêmes, notamment avec les fortes pluies qui se sont abattues sur le royaume durant l'hiver. Deuxième cause citée par l'ANP, un afflux inédit d'importations stratégiques. Et enfin, la troisième est liée à un incident maritime exceptionnel survenu le 25 février dernier à la suite de la chute de conteneurs de navires, donc porte-conteneurs, après son appareillage. Mais cela dit, il fallait aussi améliorer et faire évoluer certains procédés opérationnels. D'ailleurs, cela a rapidement permis de décanter la situation. À tout ceci, il faut ajouter une très forte sollicitation des ports marocains pour le transbordement dans un contexte de perturbation des principales routes maritimes.
4: Et globalement, ce sont les principaux ports marocains qui se retrouvent très sollicités par les armateurs pour le transbordement.
5: Avec les tensions au Proche et au Moyen-Orient, les navires évitent le canal de Suez et se voient donc obligés de contourner l'Afrique. Et pour les bateaux à destination de l'Europe, voire de l'Amérique du Nord, le Maroc est un repère idéal pour faire des escales maritimes et redistribuer leur chargement sur d'autres navires. C'est ce que l'on appelle donc le transbordement. Et cette forte demande en transbordement ne concerne pas que le port dédié, à savoir celui de Tangier-Med, donc c'est la principale activité. Même à Casablanca, donc, on se retrouve sur la carte des grands armateurs pour cette activité de transbordement. C'est une très bonne nouvelle, à vrai dire, pour les ports marocains qui pourront davantage jouer ce rôle avec l'entrée en service prochain des ports de Nador West Med ou encore de Dakhla Atlantique.
4: Merci Oumar Baldé pour cette story écho sur le trafic global en hausse dans le port de Casablanca et les autres ports du royaume. La guerre au Soudan fait toujours autant de victimes. Au moins 330 enfants y ont été tués ou blessés au cours des 6 premiers mois de l'année. Une guerre qu'on peut dire presque oubliée. Et les médias parlent peu de ce conflit en cours. Pourquoi ce traitement médiatique laisse à désirer ? Dans le magazine Hebdo Afrique d'aujourd'hui, Pape Diouf reçoit l'invité, le journaliste Papa Alioune Sarr, pour nous en parler.
6: Bonjour à tous, ravi de vous retrouver sur Median. Soyez les bienvenus dans ce nouveau numéro d'Hebdo Afrique. C'est une guerre presque oubliée. Cette semaine, nous serons au Soudan où l'hécatombe se poursuit et rares sont les médias qui braquent leurs projecteurs. Un traitement médiatique qui exaspère certains de nos confrères. Le cas de Papa Alioune Sarr avec nous en studio. Papa Alioune, bonjour et merci d'avoir accepté notre invitation.
7: Bonjour Pape Chir, c'est un plaisir d'être là.
6: Le coup de cœur nous conduira au Gabon, mais sans plus tarder, place tout de suite au Roundup qui revient sur quelques faits marquants de l'actualité africaine. Le Maroc continue de barrer la route à l'extrémisme violent. 10 personnes affiliées à la branche locale de Daesh au Sahel ont été arrêtées dans le royaume. Ces individus très avancés sur leur projet terroriste envisageaient de perpétrer des attaques dans plusieurs villes du royaume. C'est signé, scellé et validé. Au Zimbabwe, le président Emmerson Mnangagwa a promulgué la réforme constitutionnelle prolongeant son mandat de 2 ans jusqu'en 2030, ce qui va à l'encontre des principes de la constitution adoptée en 2013 qui stipule que toute tentative de prolongation de mandat présidentiel doit être approuvée par référendum.

0: Au Sénégal, une semaine après l'adoption du projet de révision constitutionnelle par l'Assemblée nationale, le président Bassirou Diomaye Faye demande au Conseil constitutionnel, la plus haute instance juridique de l'État, de se prononcer sur la question en urgence dans les 8 jours. Il conteste la procédure qui a conduit à l'adoption du texte. C'était tout pour ce round-up à présent. Place à l'invité d'Hebdo Afrique. L'hécatombe se poursuit au Soudan. Au moins 330 enfants y ont été tués ou blessés au cours des 6 premiers mois de l'année en raison de la guerre qui ravage ce pays. Une guerre presque oubliée et dont le traitement médiatique interroge. On en parle aujourd'hui avec notre confrère Papa Lune Sarr en studio avec nous. Papa Lune, bonjour et merci d'avoir accepté notre invitation.
1: Bonjour Pape Chir, un plaisir, toujours un plaisir d'être là.
0: C'est partagé. En tout cas, à Médi 1, rien ne sera reproché. Pourquoi devrions-nous continuer, Papa Lune, à parler de cette guerre au Soudan, cette guerre presque oubliée?
1: Mais c'est simple, c'est parce que c'est la plus grande catastrophe humanitaire au monde, la plus grande. Le superlatif vaut 1000 mots. Les chiffres dévoilés par les Nations Unies, Pape Chir, font froid dans le dos. C'est plus de la moitié de la population qui souffre gravement de la faim. Cela représente près de 8 millions et plus de personnes en situation d'insécurité alimentaire. 8 millions, Pape Chir, c'est comme si la ville de New York entière, toute la ville de New York d'ici juillet, donc récemment, n'avait plus rien à manger. Les premières victimes sont celles qui ne peuvent pas se défendre. Imaginez, près de 3 millions d'enfants de moins de 5 ans sont en état de malnutrition aiguë. Et ces chiffres ont des visages, des destins brisés, des vies perdues dans le fracas de la guerre. Malheureusement, on n'en parle pas. Ce n'est pas une guerre sans image. C'est une guerre sous le radar. Et malheureusement, c'est la plus grande catastrophe humanitaire au monde qui passe sous les projecteurs des écrans.
0: Et qu'est-ce qui explique ce silence, Papa Lune?
1: Et c'est une équation à mille inconnues. Le drame du Soudan est plus grave que ce qui se joue au Liban, à Gaza, au Yémen ou en Ukraine. Et pourtant, c'est une guerre de l'ombre. Les projecteurs des caméras semblent fuir l'atrocité. On n'en parle pas ou si peu pour une guerre qui a débuté depuis avril 2023. Si ces millions de vies, Pape Chir, en sursis ne font pas la une, c'est parce qu'il semble exister une hiérarchie de l'émotion, une distance que le monde installe face au deuil soudanais. L'ONG CARE, dans son rapport annuel Breaking the Silence, a répertorié les 10 crises les plus ignorées par les médias. Malheureusement, ces 10 crises se situent toutes sur le continent africain. Un exemple frappant pour finir, la gifle de Will Smith à Chris Rock lors des Oscars a généré plus d'articles que la crise alimentaire au Malawi. 217 529 articles pour une gifle contre 2330 pour la survie d'un peuple. Faut-il en rire ou en pleurer?
0: Faut-il en rire ou en pleurer? En tout cas, Papa Lune, merci.
1: C'est bon.
0: Merci pour toutes ces précisions. Merci d'avoir répondu à nos questions. À présent, place tout de suite à notre coup de cœur.
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0: Nous sommes aujourd'hui à Libreville où s'est tenue la semaine dernière la 4e édition du FEMOGA, grand rendez-vous de la mode et de l'artisanat en Afrique centrale. Stylistes, artisans et créateurs du monde entier se sont réunis pour faire rayonner le savoir-faire gabonais au-delà des frontières. Angèle Pouta est la coordinatrice du festival. Ensemble, nous l'écoutons.
3: À travers ce festival, le Gabon veut maintenant sortir de son anonymat culturel vestimentaire pour embrasser l'international. On ouvre le Gabon vers les pays de l'Afrique, de l'Europe. Et vraiment, on veut faire du Gabon le carrefour de la mode. Donc, c'est pour ça qu'aujourd'hui, on suit le programme de notre président, Brice Kotéoligui Nguema, qui nous donne la chance de nous ouvrir, de sortir de notre cocon habituel pour présenter au monde entier ce que le Gabon sait faire.
0: Voilà qui referme ce numéro d'Hebdo Afrique. Merci de l'avoir suivi. On se donne rendez-vous la semaine prochaine, toujours sur Média.

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1: Vous écoutez Médias avant le retour de l'information. Tout de suite, la météo.
2: Au Maroc, tout d'abord, le ciel sera souvent ensoleillé sur Tafilel, Télésul de l'Oriental, puis clair sur le reste du pays. Côté température, la minimale 27 degrés à Tanger, Essaouira et Agadir sous un ciel nuageux. Il fera 28 degrés aujourd'hui à Rabat, 29 à Safi et Casablanca, 32 à Laayoune avec un ciel couvert et du vent, 36 à Nador, 37 à Oujda, 38 à Fès. Il fera au moins 40 degrés à Errachidia, 41 à Beni Mellal ainsi qu'à Marrakech. En Algérie, le ciel sera partiellement nuageux, à souvent ensoleillé sur les wilayas du nord entre Ténès et Gilel, sur l'Atlas saharien, ainsi qu'au sud de Taman Rasset et clair ailleurs. Côté Mercure, 33 la minimale attendue à Alger, 34 à Oran et à Naba, 36 à Béjaïa, 37 à Tiaret, 39 à Constantine, puis le thermomètre grimpe, 40 degrés attendu à Taman Rasset, 41 à Raveya, 42 à Chlef, 43 à Biskra et enfin jusqu'à 45 degrés à Draa. En Tunisie, le ciel sera ensoleillé sur l'ensemble du pays. Côté température, la minimale, 34 degrés à Tabarka et Monastir. Il fera 36 à Sfax, Gabès, Djerba et Bizerte. 37 à Médnine, 38 degrés attendus à Tunis, Kasserine et Sousse. Il fera jusqu'à 41 à Gafsa et enfin jusqu'à 43 degrés. Ça sera la maximale à Tozeur.
1: Et c'est la fin de ce carrefour d'informations. Merci de l'avoir suivi. Merci à Hicham à la réalisation. Je vous rappelle la principale information d'aujourd'hui, c'est bien sûr le match attendu ce soir entre le Maroc et la France en quart de finale du Mondial. Ce sera à partir de 21h et sachez que nous serons en édition spéciale à partir de 20h depuis la fan zone du complexe Moulay Abdallah à Rabat, donc à partir de 20h en compagnie de nos journalistes Monsef Zamrat et Youssef Chater. Je vous le disais, c'est donc la fin de ce grand journal, mais surtout, ne bougez pas, l'information est de retour. Il est tout juste 13h30, tout de suite, votre flash présenté par Martin Gibert. Bonjour Martin.
3: Bonjour Skyna et bonjour à toutes et à tous. Le conflit s'étend dans le Moyen-Orient. La Jordanie annonce avoir intercepté plusieurs missiles iraniens. Un blessé est également recensé au Koweït après les dernières frappes de l'Iran. Téhéran, de son côté, dénonce des attaques américaines contre des infrastructures civiles. Un crime de guerre flagrant, selon le ministère des Affaires étrangères. Les provinces côtières auraient notamment été prises pour cible. Toujours dans la région, le retrait des troupes israéliennes au Liban devrait se faire prochainement. Une délégation américaine est attendue prochainement dans le pays du Cèdre. C'est ce qu'annonce l'ambassadeur des États-Unis au Liban. Cette opération doit se réaliser dans le cadre des zones pilotes. Ce retrait des troupes israéliennes est une exigence de Beyrouth pour mener de nouveaux pourparlers avec Israël. Les frappes ukrainiennes ne feront que prolonger la guerre. Déclaration ce matin de Dmitri Peskov, le porte-parole de la présidence russe. Une réponse au président américain qui estime que ces frappes pourraient pousser le Kremlin à négocier. Kiev a d'ailleurs mené plusieurs bombardements cette nuit. Une personne est morte dans l'oblast de Bryansk et 12 pétroliers russes ont aussi été pris pour cible. La paix est encore loin en République démocratique du Congo. Les combats s'intensifient encore dans le sud Kivu entre les forces congolaises et le M23, notamment depuis l'épidémie d'Ebola qui s'est déclarée dans la province voisine de l'Ituri à la mi-mai. Face à cela, l'ONU constate que les accords signés ne changent rien. Le commissaire onusien des droits de l'homme, Volker Turk, met en garde ce matin contre le déplacement forcé des populations que ces combats pourraient engendrer. Il rappelle également aux deux parties qu'ils ont l'obligation, selon le droit international, de laisser libre accès à l'aide humanitaire. La France n'en a pas fini avec les fortes températures. La canicule doit se poursuivre au moins jusqu'au 14 juillet, annonce Météo France. Face à cette situation, le Sénat recommande au pays de repenser sa stratégie climatique internationale. Un sujet trop souvent délaissé quand les températures redeviennent clémentes, déplore la sénatrice Teva Rostrich. Et le thermomètre ne risque pas de redescendre ce soir dans l'Hexagone. L'équipe de France affronte les Lions de l'Atlas, peut-être la plus belle affiche pour le moment de ce mondial. La pression qui augmente à l'approche de ce quart de finale de Coupe du Monde entre la France et le Maroc. Deux équipes qui arrivent avec confiance mais aussi avec méfiance. Le coup d'envoi sera donné à 21h. C'est la fin de cette synthèse. Merci de l'avoir suivi. Tout de suite, c'est la playlist de Médias.
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C'est avec les Rolling Stones et leur tout premier tube I Can't Get No Satisfaction que démarre cette playlist. Bienvenue à toutes et à tous. Si vous venez de nous rejoindre, Salma avec vous au micro et je suis ravie de vous accompagner en musique sur les ondes de Média Radio. Et restez avec nous. On va rester en Grande-Bretagne avec les Pet Shop Boys, Always On My Mind. Ce sera suivi par Human League et ce tube des années 80, Don't You Want Me.

C'était Human League avec Don't You Want Me. On va rester d'ailleurs dans cette décennie avec un autre tube des années 80, Dexys Midnight Runners, Come On Eileen. Ce sera suivi par un son des années 2000, Hermes House Band, Life is...

après Live is Life de Hermes House Band. On continue cette playlist en compagnie de Stromae. Stromae qui a récemment collaboré avec Madonna dans son dernier album Confessions 2. Et bien là tout de suite on va écouter son premier tube, Alors on danse. Ce sera suivi par Alexandra Stan, Mr. Saxobeat.

C'était Alexandra Stan, Mixture Saxo Beat, et nous arrivons sur ce presque à la fin de cette playlist. Merci encore de nous avoir suivis sur les ondes de Médias. Dans quelques minutes, le retour de l'information avec notre prochain flash d'actualité. Et de notre côté, nous vous quittons en musique avec Dua Lipa en featuring avec Angèle.

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1: Le conflit s'étend dans le Moyen-Orient. La Jordanie annonce avoir intercepté plusieurs missiles iraniens. Un blessé est également recensé au Koweït après les dernières frappes de l'Iran. Téhéran, de son côté, dénonce des attaques américaines contre des infrastructures civiles. Un crime de guerre flagrant, selon le ministère des Affaires étrangères. Les provinces côtières auraient notamment été prises pour cible. Toujours dans la région, le retrait des troupes israéliennes au Liban devrait se faire prochainement. Une délégation américaine est attendue prochainement dans le pays du Cèdre. C'est ce qu'annonce l'ambassadeur des États-Unis au Liban. Cette opération doit se réaliser dans le cadre des zones pilotes. Ce retrait des troupes israéliennes est une exigence de Beyrouth pour mener de nouveaux pourparlers avec Israël. Les frappes ukrainiennes ne feront que prolonger la guerre. Déclaration ce matin de Dmitri Peskov, le porte-parole de la présidence russe. Une réponse au président américain qui estime que ces frappes pourraient pousser le Kremlin à négocier. Kiev a d'ailleurs mené plusieurs bombardements cette nuit. Une personne est morte dans l'oblast de Bryansk et 12 pétroliers russes ont aussi été pris pour cible. La paix est encore loin en République démocratique du Congo. Les combats s'intensifient encore dans le sud Kivu entre les forces congolaises et le M23, notamment depuis l'épidémie d'Ebola qui s'est déclarée dans la province voisine de l'Ituri à la mi-mai. Face à cela, l'ONU constate que les accords signés ne changent rien. Le commissaire onusien des droits de l'homme, Volker Turk, met en garde ce matin contre le déplacement forcé des populations que ces combats pourraient engendrer. Il rappelle également aux deux parties qu'ils ont l'obligation, selon le droit international, de laisser c'est libre accès à l'aide humanitaire. La France n'en a pas fini avec les fortes températures. La canicule doit se poursuivre au moins jusqu'au 14 juillet, annonce météo.

0: France face à cette situation. Le Sénat recommande au pays de repenser sa stratégie climatique internationale, un sujet trop souvent délaissé quand les températures redeviennent clémentes, déplore la sénatrice Teva Rostrich. Et le thermomètre ne risque pas de redescendre ce soir dans l'Hexagone. L'équipe de France affronte les Lions de l'Atlas, peut-être la plus belle affiche pour le moment de ce mondial. La pression qui augmente à l'approche de ce quart de finale de Coupe du Monde entre la France et le Maroc. Deux équipes qui arrivent avec confiance mais aussi avec méfiance. Le coup d'envoi sera donné à 21h. C'est la fin de cette synthèse. Merci de l'avoir suivi. Tout de suite, c'est la playlist de Média.
1: Autrefois, il fallait être lépreux ou sorcier pour que la communauté vous rejette, pour qu'elle vous attache autour du cou une petite clochette, pour qu'elle vous abandonne une écuelle à l'entrée du village ou ordonne aux chiens de vous chasser très vite. Autrefois, il fallait faire peur pour vivre solitaire. À aujourd'hui, les possibilités sont élargies. Aujourd'hui, le problème, au niveau du contexte de la solitudité, c'est une autre affaire. À la limite, on le traite en ordinateur, on l'émulsionne en sondage d'hiver et on parle tellement qu'on ne sait plus ce que c'est. On veut intégrer, insérer, réinsérer, réadapter, reconsidérer, bref, on en bafouille. On voit midi à sa porte sans se rendre compte qu'il est midi une à celle du voisin, et qu'une minute de décalage est énorme, c'est une autre latitude. La solitude n'a ni âge, ni lieu, ni temps, ni raison valable quelquefois. Elle peut même se décrire en parlant d'autre chose. Vous voulez un exemple ? Oh, c'est facile. Dans les dossiers extraordinaires, on trouve de tout. On trouve même de l'extraordinaire là où on ne le cherchait pas.

Monsieur Karl Meyerbohn, 185 Königstrasse. À Monsieur le procureur de Berlin, le 19 décembre 1937. Je m'appelle Karl Meyerbohn. Je suis né le 19 décembre 1856 à Varsovie et j'ai l'honneur de vous demander un entretien en particulier. Je dois faire des révélations à la justice. Un procureur reçoit presque autant de courriers qu'une star de cinéma. Un procureur, comme une star de cinéma, ne répond pas lui-même aux courriers. Il a un service pour cela. Que dis-je, un service? Une administration. Une administration lente. On trie d'abord le courrier des affaires en cours. On trie ensuite les plaintes nouvelles. On répartit les dénonciations anonymes. On classe les témoignages écrits. Bref, tout ce qui peut être rangé quelque part trouve une place. Même les corbeilles à papier sont pleines. Que faire d'une petite lettre comme celle-ci, dont l'écriture appliquée et soigneuse ne révèle rien? 3 semaines d'attente. 7 janvier 1938. Un secrétaire répond, c'est-à-dire qu'il utilise un formulaire tout préparé. Monsieur Untel est prié de bien vouloir indiquer ci-dessous le motif de sa demande d'audience, référence 3532 AF, etc. Le secrétaire n'a plus qu'à signer pour monsieur le procureur et à écrire l'adresse sur une enveloppe de l'administration. Monsieur Karl Meyerbohn, à monsieur le procureur de Berlin, le 9 janvier 1938. J'ai l'honneur de préciser le motif de ma demande. J'ai des révélations à faire à la justice. Réponse, veuillez indiquer les références de votre dossier. Réponse, je m'appelle Karl Meyerbohn. Je n'ai pas de référence de mon dossier. Et pour cause, il n'y a pas de dossier.

c'est un dialogue de sourds. Et pourtant, il s'agit bien de deux êtres humains pareillement construits, deux yeux, deux oreilles et un cerveau chacun. Seulement, l'un des deux est dans l'administration. L'autre est un très vieux monsieur de 81 ans et ils ont chacun leur logique qui les rend adversaires. Plusieurs semaines passent ainsi. Les deux adversaires s'observent. Le vieux monsieur pense que l'autre va réagir. Il attend qu'on le convoque. L'administration attend qu'on la relance. Ah, c'est normal pour une machine. C'est à l'administré de faire les efforts. C'est à lui de deviner ce que la machine ne comprend pas, pourquoi elle ne le comprend pas, et d'y remédier. Dans ce cas-là, le mieux est de tout reprendre à zéro. 17 février 1938. Monsieur Karl Meyerbohn à monsieur le procureur de Berlin. J'ai l'honneur de vous rappeler ma lettre du 19 décembre 1937 dans laquelle je vous demandais un entretien en particulier. N'ayant pas reçu de réponse, je me permets de renouveler ma demande. Très respectueusement, etc. Réponse, une circulaire à nouveau. Monsieur le procureur reçoit les mardis et jeudis de 9h à 11h. L'homme aura beau faire, les machines qu'il invente ne seront jamais parfaites. La réponse n'est pas exactement conforme à la demande. Le vieux monsieur attendait un rendez-vous, pas une salle d'attente. Mais il est là, depuis 9h du matin. Je suis sûr qu'il était là. Et tous les gens qui étaient là en même temps que lui n'ont jamais eu le temps de passer avant 11h. Alors, ayant épuisé son attente, le vieux monsieur s'en va. Nouvelle lettre. Nouvelle tentative de l'administré pour se faire comprendre. Il essaye le juge cette fois. Et il a toujours l'honneur de solliciter un entretien pour des révélations qu'il estime devoir faire à la justice de son pays. Et la réponse est encourageante. S'il s'agit d'un témoignage sur une affaire en cours, veuillez vous présenter au commissariat de votre quartier qui recevra votre déposition. S'il s'agit d'une plainte, veuillez écrire à monsieur le procureur qui transmettra. Hein, ça c'est clair. S'agit-il d'une plainte? Non, puisque le vieux monsieur se rend au commissariat de police de son quartier et qu'il est reçu par un adjoint fort pressé. On ne peut pas s'empêcher d'imaginer la scène ainsi. C'est pourquoi je m'appelle Karl Meyerbohn. Je suis né le 19 décembre 1856 à Varsovie. C'était quel sujet? Je suis veuf. Je n'ai plus d'enfant. Mon fils unique est mort pendant la guerre en 1917. Et qu'est-ce qui vous est arrivé? Vous voulez faire une déposition? Mon Dieu. Monsieur l'adjoint pressé, en réalité, ce n'est pas une déposition que voudrait faire ce vieux monsieur-là. C'est toute une histoire qu'il voudrait vous raconter, et il faudrait qu'il le fasse tranquillement, pour que vous compreniez. Mais comme vous êtes pressé, il dira l'essentiel. Ma femme est morte le 3 décembre dernier, et c'est de ma faute. Comment ça, vous l'avez tuée? En quelque sorte, monsieur, puisqu'elle est morte à cause de moi. Enfin, l'œil du policier doit porter un brin d'intérêt au vieillard. Ce qui revient à dire que le reste du monde veut bien écouter Karl Meyerbohn pour la première fois depuis 3 mois. Il répète son nom, son adresse, sa date de naissance, sa profession, retraité des chemins de fer. Et voici sa déposition. Enfin, ce que l'on appelle sa déposition. Ce ne sont pas les mots qu'il a employés. C'est la traduction administrative de ce qu'il a tenté d'expliquer. Entendons le sieur qui nous déclare. J'ai provoqué la mort de mon épouse Stéphanie Meyerbohn, née Folstein, âgée de 78 ans, à la suite d'une discussion de ménage. Je m'estime responsable de son décès, mais je n'ai pratiqué sur elle aucun acte de violence prémédité. Cependant, je demande une enquête, lue et approuvée, persiste et signe. En annexe, il est joint un certificat de décès en bonne et due forme qui révèle que Stéphanie Meyerbohn est décédée à son domicile le 3 décembre 1937 des suites d'une longue maladie. En conséquence de quoi, le permis d'inhumer a été délivré. Dommage. Dommage que l'on ne retrouve pas dans les dossiers la description de la tête du policier qui a

enregistrer cette déclaration. Discussion de ménage, longue maladie, 6 juin certificat. Cependant, je demande une enquête. Allons, rentrez chez vous, grand-père. À votre âge, on a le droit de perdre la tête. Mais attention, c'est très vilain de faire perdre son temps à un officier de police dans l'exercice de ses fonctions. Je ne sais pas ce qui s'est dit en conclusion, mais j'imagine que le vieux monsieur a demandé « Mais c'est tout ?» et qu'on lui a répondu avec impatience « C'est tout ?» Sinon, comment expliquer la suite ?

J'étais en train de vous raconter l'histoire de Karl Meyerbone, 81 ans, venu s'accuser d'être responsable de la mort de sa femme, 78 ans. C'est une sorte de petit miracle, d'ailleurs, que ce dossier ait été reconstitué, et surtout qu'il ait franchi toutes ces années. Il a été retrouvé dans un lot d'archives de la police allemande, avec d'autres, bien plus importants. Mais point n'est besoin d'être important pour être extraordinaire. Il n'y a pas eu d'enquête. Du moins, pas comme vous l'imaginez. Après sa déposition en mars 1938, drôle de printemps, Karl Meyerbone a dû rentrer chez lui. Et il a dû attendre vainement qu'il se passe quelque chose. Il s'en passait des choses pourtant autour de lui. Des choses qui concernaient tous les Meyerbone du pays, mais pas lui. Pas le vieux monsieur coupable de 81 ans qui réclamait justice. A-t-il été dénoncé? Faisait-il partie d'une liste établie quartier par quartier, rue par rue? Quoi qu'il en soit, des policiers un jour se présentent au domicile de Karl Meyerbone. Ils viennent lui signifier qu'il est coupable, effectivement. Coupable d'être juif. Mais le vieux monsieur n'est pas là. Il n'entendra pas ce qu'on a à lui dire de cette culpabilité-là. Autant mieux, car elle ne l'intéresse guère. L'appartement est vide. Tout y est soigneusement rangé. Il n'est plus habité depuis un certain temps, la poussière en témoigne. Les policiers stupides feront leur travail malgré tout. Ils sont venus confisquer les biens de Meyerbone, ils confisquent. Et les voilà qui confisquent la vie, la philosophie, les doutes et les remords de Karl Meyerbone. Les voilà qui confisquent 81 ans d'existence, le seul bien précieux qui ne soit pas monnayable. C'est un dossier. On y trouve, bien rangé, épinglé par ordre de date, les doubles des lettres du vieux monsieur à l'administration, les réponses et aussi des ordonnances d'un médecin, une facture des pompes funèbres. Ce qui nous intéresse, c'est la lettre. Comme elle n'est adressée à personne, chacun d'entre vous peut la prendre pour lui. Elle commence par la litanie du début. Je m'appelle Karl Meyerbone, je suis né le 19 décembre 1856 à Varsovie et j'ai des révélations à faire. Et puis le style change. Le vieil homme parle enfin naturellement, puisqu'il ne parle à personne. C'est un discours de solitude. Stéphanie, ma pauvre femme, est dans l'éternité. Je me souviens du jour où elle est tombée malade. C'est une injustice qu'il m'est dur de supporter. Elle est paralysée, son cœur est à bout de force. Je dois vivre avec elle comme avec un enfant fragile. Elle ne doit pas avoir froid ni peur. Je dois lui parler doucement et ne jamais la contrarier. Je dois la guider jusqu'à la mort que le destin aura choisie. Je dois prier pour ne pas mourir avant elle et pour conserver ma force. Il faut maintenant que je dise mon remords, car je suis un vieillard et ma raison est sénile. Quand Stéphanie me dit qu'elle ne veut pas partir de la maison,

je lui dis qu'il faut obéir. Elle ne veut pas que je l'emmène à l'hôpital. Elle dit que nous serons séparés, que j'irai en prison, qu'elle mourra seule. Moi, je dis le contraire. Je crois que l'hôpital est un bienfait. Ils ont là-bas des gens qui savent empêcher que les malades étouffent et qu'ils meurent. Stéphanie, ma femme, me dit que je suis un entêté et que je ne comprends pas la situation. Je ne sais pas de quelle situation elle parle. Je crois seulement qu'il faut que je me fâche et qu'elle écoute ce que j'ai à dire et ce que je décide. Stéphanie ne comprend pas que son mari a peur de s'endormir. J'ai peur qu'elle étouffe pendant que je dors. Si je dors, je ne peux pas surveiller. Je crie, et Stéphanie crie aussi. Ma femme dit qu'elle ne peut plus respirer, qu'elle va mourir. Elle dit qu'elle va mettre son mouchoir sur sa bouche jusqu'à ce qu'elle meure, comme ça, elle ne me quittera plus jamais. Je n'arrive pas à la calmer, elle garde le mouchoir. Quand je l'enlève, elle ne respire plus. Ma femme est morte. C'est à cause de moi. C'est de ma faute. Je dois m'en accuser devant Dieu et devant les hommes. Ils ne veulent pas me juger. Je dois me présenter seul à mon juge. Je suis coupable. Voilà ce qu'ils ont confisqué, les policiers stupides, puisqu'il n'y avait rien d'autre. Et d'autres policiers ont dû venir les jours suivants pour une enquête dérisoire et rapide. On avait trouvé le corps d'un vieillard qui s'était pendu dans la forêt. Depuis quelques jours, il était à la morgue. Personne ne l'avait identifié. Quelqu'un a dû le faire parmi les voisins. Quelqu'un a dû dire à un policier stupide « C'est le vieux juif que vous cherchiez. » C'est ainsi qu'on a refermé un dossier tout petit, avec un dernier tout petit papier, le certificat d'identification de la morgue. Ensuite, il s'est passé des discours, des bombardements, des folies collectives, le monde a explosé. Jusqu'au jour où un documentaliste, en cherchant autre chose, est tombé sur le petit dossier et nous l'a rapporté. Il était inclassable, il ne ressemblait à aucun autre. Ni crime, ni enquête, ni juge, ni assassin, ni procès, ni témoignage, ni photo. Un simple petit paquet d'une dizaine de feuilles photocopiées par un archiviste consciencieux, sans plus. Le reste, tout le reste. Il fallait le deviner, le recoller sans connaître les visages et les détails. Une sorte de puzzle fragile. Un échafaudage de fumée. J'ai essayé de le faire pour vous aujourd'hui. Il m'a semblé que je ne pouvais pas faire autrement.

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1: Avec vous, Martin Gibert, bonjour à tous. Et à la une, ce jeudi, les Lions contre les Coqs, le Maroc contre la France. C'est la grosse affiche de ce soir. Un duel au sommet pour une place en demi-finale de Coupe du Monde, mais surtout un match qui a un goût de revanche après l'édition de 2022. Le quotidien, le matin, met en garde contre de possibles erreurs d'arbitrage durant la rencontre, rappelant que les Bleus ont profité la dernière fois de ce que le journal considère comme deux pénaltys non sifflés. Un match et des erreurs qui restent des plaies ouvertes pour le journal à Sabah. Le Média met aussi en avant le sélectionneur Mohamed Ouarbi, qu'il considère comme l'un des entraîneurs marocains les plus en vue pour obtenir un résultat face à la France après sa victoire avec les U20 en Coupe du Monde. Le coup d'envoi sera donné à 21h. Le Maroc, toujours, qui va bénéficier de 205 millions d'euros de la part de la Banque africaine de développement. Cette enveloppe servira à la mise en œuvre du projet d'appui au développement des infrastructures ferroviaires et notamment la capacité du corridor Kénitra-Marrakech qui devrait contribue à l'extension de la ligne à grande vitesse. Dans le reste de l'actualité, l'Iran continue de cibler les bases américaines au Bahreïn et au Koweït, des frappes condamnées par les Émirats arabes unis et par le Qatar. La Jordanie annonce

0: elle aussi avoir intercepté des missiles iraniens. Washington, de son côté, poursuit également ses bombardements dans le territoire iranien. 170 cibles ont été frappées en deux jours, notamment des systèmes de défense aérienne ou encore des sites de stockage de drones et de missiles. Des attaques qui ralentissent grandement la réouverture du détroit d'Ormuz, selon les gardiens de la Révolution. Dans le même temps, le cercueil d'Ali Khamenei est en ce moment à Mashhad où son corps doit être inhumé. La foule s'est réunie pour faire un dernier hommage à l'ancien guide suprême iranien tué il y a près de 4 mois dans une frappe israélo-américaine. Les funérailles doivent se terminer aujourd'hui. La paix est encore loin en République démocratique du Congo. Les combats s'intensifient encore dans le sud Kivu entre les forces congolaises de la M23, notamment depuis le début de l'épidémie d'Ebola qui s'est déclarée dans la province voisine de l'Ituri à la mi-mai. Face à cela, l'ONU constate que les accords signés ne changent rien. Le commissaire onusien des droits de l'homme, Volker Turk, met en garde ce matin contre le déplacement forcé des populations que ces combats pourraient engendrer. Et la canicule en France qui va se poursuivre jusqu'au 14 juillet. L'annonce est faite par Météo France et l'ONG Global Witness met en garde contre une conséquence presque invisible de cette canicule. Les Européens ont respiré de l'ozone à un niveau dangereux durant le mois de juin. Selon le rapport, près de 300 millions d'Européens, dont 100 millions d'enfants et de personnes âgées, sont concernés par ces seuils d'ozone jugés donc dangereux par l'ONG Global Witness. C'est la fin de cette synthèse. Merci de l'avoir suivi. Tout de suite, c'est Live Summer avec Sofiane.
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1: Top départ pour votre émission quotidienne Live Summer qui démarre comme chaque jour de 14h30 à 15h30 du lundi au vendredi avec moi-même Sofiane au micro, Hichem qui nous accompagne à la réalisation. Chers amis, un très beau programme nous attend en première partie, du bon son, évidemment des good vibes avec une très belle programmation évidemment avec laquelle on va partir sur cette première demi-heure. Et puis en seconde partie d'émission comme chaque jour, notre invité du jour, et on parlera avec Laetitia Blanchard notamment de yoga pour enfants, elle qui accompagne eh bien, les femmes enceintes à eh bien, préparer cette nouvelle arrivée d'un enfant notamment, et puis qui accompagne aussi les enfants dès 2 ans dans cette pratique de sport doux, comme on l'appelle. Et puis on verra ça, tout ça évidemment juste après le flash d'information de 15h. Et évidemment chers amis, le match qui est eh bien, dans toutes les têtes, dans toutes les bouches, sur toutes les langues, c'est ce quart de finale de la Coupe du Monde 2026 entre eh bien, le Maroc et la France. Évidemment, je vous ai préparé quelques petites lignes et pour vous partager eh bien, mon sentiment, le sentiment de tous les Marocains, évidemment, quant à ce match qui se jouera ce soir à partir de 21h. Du stress, beaucoup de stress, beaucoup de pression avant l'arrivée de ce match. On ressent aussi cette atmosphère dans les rues du Maroc, notamment ici à Tanger où j'ai pu parcourir pour venir jusqu'au studio Midi 1. Dans tous les cas, on va en parler, ça c'est sûr. Avant ça, chers amis, on va eh bien, s'écouter du bon son pour essayer de nous détendre un petit peu, même si ça va être compliqué d'ici ce soir. On va tout de suite s'écouter eh bien, Die Die de Shakira et Burna Boy, un son qu'on retrouve dans eh bien, la playlist FIFA World Cup 2026. Et c'est tout de suite et maintenant sur Midi 1.

0: Toujours Medien qui vous accompagne évidemment, et surtout votre émission Live Summer. On vient tout juste d'été de s'écouter bien J Balvin, chers amis. On est en musique évidemment, on est surtout en mode good vibe, c'est ce que je disais tout à l'heure. On essaye de se détendre, surtout avec cette perspective de ce quart de finale à partir de 21h ce soir entre le Maroc et la France. Tout le monde trépigne d'impatience, tout le monde stresse, tout le monde. Et chers amis, on essaye de vous détendre à travers cette antenne évidemment, et forcément je vous en dirai quelques petits mots juste d'ici quelques minutes. Allez, juste après le morceau qu'on va vous balancer tout de suite et maintenant, c'est Baile Inolvidable de Bad Bunny tout de suite. Et maintenant, toujours dans Live Summer.
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0: Toujours médian, toujours live summer qui vous accompagne évidemment cette journée si spéciale pour tous les Marocains évidemment en vue de ce quart de finale de cette Coupe du Monde. Coupe du Monde qui fait évidemment le buzz sur les réseaux sociaux pour de multiples raisons et notamment l'une des raisons c'est cette passe d'armes entre le capitaine de l'équipe de France Kylian Mbappé et cette sénatrice paraguayenne et c'est notre actu qui buzz.
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0: Et oui, cette actu qui buzz et c'est même une actu qui dure, j'ai envie de vous dire. On vous en a déjà parlé hier et un petit peu aussi avant-hier. Eh bien, cette passe d'armes n'est pas totalement terminée. J'ai envie de vous dire, côté eh bien, du capitaine de l'équipe de France, Kylian Mbappé, j'ai l'impression qu'il a tourné la page. Il a réagi sur son compte X, notamment pour eh bien, dénoncer ce racisme et les insultes dont il a été victime de la part de cette sénatrice paraguayenne. Il y a aussi les gouvernements, le gouvernement français qui s'est impliqué dans cette histoire. Dans cette polémique, en dénonçant encore une fois eh bien, cette sortie médiatique de la part eh bien, de la sénatrice de cette politique paraguayenne. Et puis, cette dame, elle en a rajouté encore, elle a ajouté de l'huile sur le feu, j'ai envie de vous dire, qu'elle a tout simplement hier, encore une fois, insulté eh bien, le capitaine de l'équipe de France. Et là, pour le coup, c'est une vraie insulte pour celles et ceux qui veulent savoir un peu ce qui s'est dit lors de cette prise de parole dans le Sénat, en fait, paraguayen. Ben, vous pouvez regarder ça sur Internet. On ne va pas, évidemment, vous balancer la grossièreté à l'antenne directement. Mais bon, elle semble eh bien, créer ce buzz-là et surfer, encore une fois, sur ce buzz. On n'a pas l'impression qu'elle veuille, de son côté également, s'excuser, premièrement, et deuxièmement, tourner la page. Chers amis, place à notre petit édito. Édito, eh bien, consacré à la Coupe du Monde, évidemment, et plus particulièrement eh bien, à ce match de ce soir entre l'équipe de France et l'équipe du Maroc. Donc, ce soir, à Boston, il y a un match de football, 11 contre 11, un ballon, un billet pour les demi-finales. Ça, c'est ce que dira la feuille de match. Mais ici, ce soir, il n'y a pas un match, il y a un pays entier qui va retenir son souffle. Parce qu'au Maroc, le football n'est pas un sport, c'est une langue. C'est celle qu'on parle dans les cafés où les chaises débordent sur le trottoir dès 19h, celle des drapeaux accrochés au balcon, celle des klaxons qu'on entend avant même le coup de sifflet final. C'est le grand-père et le petit-fils devant le même écran. La voisine qui ne regarde jamais le foot, mais qui ce soir connaîtra le nom de chaque joueur. Et puis, il y a 2022, ce mois de décembre, où ce pays a découvert qu'il avait le droit de rêver grand. Première nation africaine et arabe en demi-finale d'une Coupe du Monde. On se souvient tous d'où on était. Ce soir-là, on n'a pas perdu contre la France, on a gagné quelque chose de plus grand. La certitude que notre place était là, parmi les meilleurs. Et 4 ans plus tard, les Lions sont de retour. Même adversaire, mais autre histoire. Ce n'est plus l'équipe surprise qui débarque sans complexe. C'est une équipe qui arrive avec un statut, des certitudes et un sélectionneur qui ose dire tout haut ce que plus d'une trentaine de millions de Marocains pensent tout bas. Pourquoi pas nous, tout simplement. Alors ce soir, Hakimi retrouvera Mbappé, l'ami devenu adversaire pour 90 minutes ou plus d'ailleurs. Et nous, on retrouvera ce sentiment rare, celui d'être parmi ces dizaines de millions à battre du même cœur, exactement au même moment. Quoi qu'il arrive à Boston, une chose est déjà sûre, cette équipe nous a rendu quelque chose que rien d'autre ne donne. Elle nous a rendu fiers. Ensemble, Dima Marlev. Chers amis, on continue en musique. Encore quelques minutes à passer dans cette première partie. En musique, évidemment, avant d'accueillir en studio, juste après le flash d'information de 15h, Laetitia Blanchard, avec qui on parlera eh bien, yoga et même yoga pour enfants. Et oui, ça existe, chers amis. Avant ça, Release the Pressure de Calvin Harris, accompagné de Casabian tout de suite et maintenant sur Média.

0: Icepice et le morceau Big Guy pour clôturer cette première partie d'émission, toujours live Summer qui vous accompagne sur Medien. Bien sûr, on se retrouve en seconde partie d'émission pour parler yoga avec notre invité. Je vous laisse évidemment avec le flash d'actualité en arabe sur Medien.
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3: Avec vous, Martin Gibert, bonjour à tous. Et à la une, ce jeudi, les Lions contre les Coqs, le Maroc contre la France. C'est la grosse affiche de ce soir. Un duel au sommet pour une place en demi-finale de Coupe du Monde, mais surtout un match qui a un goût de revanche après l'édition de 2022. Le quotidien Le Matin met en garde contre de possibles erreurs d'arbitrage durant la rencontre, rappelant que les Bleus ont profité la dernière fois de ce que le journal considère comme deux pénaltys non sifflés. Un match et des erreurs qui restent des plaies ouvertes pour le journal à Sabah. Le Média met aussi en avant le sélectionneur Mohamed Ouabi, qu'il considère comme l'un des entraîneurs marocains les plus en vue pour obtenir un résultat face à la France après sa victoire avec les U20 en Coupe du Monde. Le coup d'envoi sera donné à 21h. Le Maroc, toujours, qui va bénéficier de 205 millions d'euros de la part de la Banque africaine de développement. Cette enveloppe servira à la mise en œuvre du projet d'appui au développement des infrastructures ferroviaires et notamment la capacité du corridor Kenitra-Marrakech qui devrait contribuer à l'extension de la ligne à grande vitesse. Dans le reste de l'actualité, l'Iran continue de cibler les bases américaines au Bahreïn et au Koweït, des frappes condamnées par les Émirats arabes unis et par le Qatar. La Jordanie annonce elle aussi avoir intercepté des missiles iraniens. Washington, de son côté, poursuit également ses bombardements dans le territoire iranien. 170 cibles ont été frappées en deux jours, notamment des systèmes de défense aérienne ou encore des sites de stockage de drones et de missiles. Des attaques qui ralentissent grandement la réouverture du détroit d'Ormuz, selon les gardiens de la Révolution. Dans le même temps, le cercueil d'Ali Khamenei est en ce moment à Mashhad où son corps doit être inhumé. La foule s'est réunie pour faire un dernier hommage à l'ancien guide suprême iranien tué il y a près de 4 mois dans une frappe israélo-américaine. Les funérailles doivent se terminer aujourd'hui. La paix est encore loin en République démocratique du Congo. Les combats s'intensifient encore dans le sud Kivu entre les forces congolaises de la M23, notamment depuis le début de l'épidémie d'Ebola qui s'est déclarée dans la province voisine de l'Ituri à la mi-mai. Face à cela, l'ONU constate que les accords signés ne changent rien. Le commissaire onusien des droits de l'homme, Volker Turk, met en garde ce matin contre le déplacement forcé des populations que ces combats pourraient engendrer. Et la canicule en France qui va se poursuivre jusqu'au 14 juillet. L'annonce est faite par Météo France et l'ONG Global Witness met en garde contre une conséquence presque invisible de cette canicule. Les Européens ont respiré de l'ozone à un niveau dangereux durant le mois de juin. Selon le rapport, près de 300 millions d'Européens, dont 100 millions d'enfants et de personnes âgées, sont concernés par ces seuils d'ozone jugés donc dangereux par l'ONG Global Witness. C'est la fin de cette synthèse. Merci de l'avoir suivi.

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2: Et oui, Live Summer continue, chers amis, pour encore une bonne vingtaine de minutes. Et notre deuxième partie, toujours sur Média, bien sûr, consacrée à notre invitée du jour, Laetitia Blanchard, avec nous en studio. Bonjour Laetitia, comment ça va ?
3: Bonjour, ça va très bien, merci pour votre accueil.
2: C'est très très cool de vous avoir ici dans nos studios. Moi je suis très content à titre perso parce qu'on va aborder eh bien, une thématique qui est certes connue de tous, mais avec, on va dire, un certain angle qu'on ne connaît pas, en tout cas que moi je ne connais pas, surtout en tant que papa. Et oui, on va parler notamment du yoga pour enfants dès 2 ans. Mais avant ça, on va quand même vous introduire auprès de nos auditeurs, évidemment, et auditrices, évidemment. Alors, la première question, moi, qui me vient à l'esprit, le yoga, c'est pas forcément quelque chose qu'on apprend à l'école, pas du tout, même, c'est plus une pratique sportive à la fois douce et de méditation mentale, etc. Et en général, concernant les profs de yoga, ça entre dans un cheminement, peut-être. Quel était le moment de bascule, le jour où vous avez switché en spécialiste du yoga, prof de yoga? Comment c'est venu dans votre vie?
3: Alors c'est venu dans ma vie parce qu'à la base, je suis éducatrice de jeunes enfants. Donc j'ai un parcours où j'ai travaillé avec les enfants et les parents. Et je m'occupais d'enfants avec des troubles dans le développement, dont l'autisme, des troubles du comportement. Et moi, à titre perso, je pratiquais le yoga et je me rendais compte vraiment du bienfait que ça pouvait me faire dans mon équilibre pro-perso, justement pour pouvoir accompagner des familles en étant sereine. Et à un moment donné, j'ai eu le déclic de me dire, mais pourquoi, enfin, ça me fait tellement du bien, pourquoi je ne leur proposerais pas à ces enfants-là? Donc c'est pour ça, en fait, que j'ai initié le yoga pour les enfants.
2: C'est sympa de se dire que voilà, vous étiez peut-être au contact de ces enfants qui avaient certaines difficultés et de se dire que le yoga pouvait avoir une forme de solution. Alors passer de pratiquante à enseignante, est-ce qu'on peut dire ça comme ça? Est-ce que il y a eu un petit peu d'appréhension, ça a été un vrai saut ou ça s'est fait bon plus progressivement sur le temps?
3: En fait, ça a été progressif puisque moi, je me suis vraiment approprié la pratique pour moi dans ma vie perso. Et en fait, pour vraiment m'ancrer dans cette pratique avec les enfants, je suis passée par la formation yoga adulte. Donc, j'ai ouvert vraiment le yoga aux adultes et maintenant, je pratique vraiment essentiellement avec les enfants, mais aussi les adultes et tous les enfants, en fait.
2: Forcément, bon, moi, la petite question un peu que j'aime bien poser, notamment aux personnes qui pratiquent le yoga, forcément, quand on pense au yoga, on pense à la zen attitude, à la personne qui est tout le temps de marbre face à n'importe quelle situation, sur le plan émotionnel et sentimental. Est-ce que c'est vrai, ça, déjà? Est-ce que c'est le cas pour vous? Est-ce que vous êtes en mode zen attitude H24?
3: Mais en fait, le yoga, c'est un chemin. Je pense que toute la vie, on évolue. Et en fait, le yoga, c'est vivre les émotions. C'est ce que je leur apprends aux enfants. C'est vivre leurs émotions. Donc, c'est pas faire du yoga pour être calme pendant une heure où justement, ils ont le droit d'extérioriser s'ils ont de la colère, de la tristesse, et de mettre des mots sur ça, justement, comme ils sont petits. Le yoga avec les enfants, moi, je les fais parler. Et puis, les postures permettent vraiment d'extérioriser. Donc, j'ai envie de dire, moi aussi, à titre perso, je vis mes émotions et je me dis que c'est important de vivre ces émotions, justement.
2: Ouais, exactement. Et d'ailleurs, avant de rentrer dans le vif du sujet de cette pratique-là pour les enfants, comment elle s'adapte aux enfants, moi j'avais une question de cette vision, de cette pratique-là dans les yeux ou peut-être à travers les réseaux sociaux. Est-ce que voilà, on voit le yoga avec des positions acrobatiques un peu sur les réseaux sociaux? Est-ce qu'il y a des choses qui collent pas réellement à la réalité sur cette pratique, ce qu'on voit notamment sur les réseaux sociaux?
3: Oui, complètement. Sur les réseaux, c'est vrai qu'on voit beaucoup de postures de yoga qui sont pas forcément accessibles et ça peut faire même peur à certaines personnes. Et après, il y a plusieurs type de yoga, mais c'est vrai que ce qui se montre sur les réseaux en photo, c'est les postures. Or, le yoga, c'est pas que les postures, c'est la respiration, c'est la méditation, c'est la relaxation, c'est forcément les postures, mais justement, c'est un chemin. Donc, l'idée pour moi, c'est quand j'enseigne le yoga, c'est de partir de là où on en est, avec son corps comme il est, et s'accepter comme il est, et que ça soit accessible à tous, vraiment.
2: Est-ce qu'il y a un... Est-ce qu'il y a un aspect, pardon, un peu psychanalyse dans cette approche du yoga? Est-ce que quand vous êtes peut-être avec vos apprenants ou en tout cas des personnes avec qui vous pratiquez le yoga, est-ce qu'il y a une approche psychologique, de bien-être? Je pense que oui, mais est-ce qu'on peut, on peut développer cette thématique?
3: Complètement, il y a un effet même thérapeutique, je dirais, pour certaines personnes. Alors moi, j'ai la formation aussi autour du yoga thérapie, mais de toute façon, le yoga est thérapeutique puisque c'est vraiment, comme je disais, les postures, mais c'est un retour à soi. C'est vraiment rentrer en introspection avec soi-même, c'est découvrir son corps et puis découvrir aussi qu'est-ce que mon corps il me dit aujourd'hui. Comment je suis? Est-ce que je suis fatiguée? Et on se rend compte dès qu'on est sur le tapis, les postures justement, comment elles passent, si elles passent bien, si aujourd'hui ça passe un peu moins bien, et moi je le vois quand je suis fatiguée, ça passe un peu moins bien, ok, donc je vais me reposer. Et c'est ça, yoga, en fait, ça donne des messages. C'est ça qui est important, ça donne des messages sur soi, sur là où on en est dans sa vie, et puis comment on a envie d'évoluer, comment on a envie de se comporter dans la société, comment on a envie de, justement de vivre ses émotions. Et sur le tapis, là, on peut vraiment tout libérer. Il y a des grosses libérations émotionnelles. On peut rire, on peut pleurer sur le tapis.
2: Ça a l'air assez dingue. Moi, je me permets de poser une question qui est très personnelle. Peut-être d'autres personnes se sentiront aussi concernées. Je fais du sport un petit peu, on essaye. Et parfois, je fais un peu de mobilité. Et je remarque d'un jour à l'autre, ma mobilité est totalement différente. Est-ce que c'est normal? Je me suis toujours posé cette question. Un jour, je réussis à tendre ma jambe jusqu'à là, et juste le lendemain, parfois, c'est pas du tout le cas. Je me sens très raide, très. C'est normal?
3: Oui, je pense. Donc la souplesse, c'est ce qui se travaille beaucoup au yoga quand même. C'est ce qu'on vient chercher, hein, même chez les tout petits. On pourra y revenir. Mais justement, ça donne des indicateurs sur OK, là, ça passe moins bien. Je suis moins souple. Alors, est-ce que j'ai bien dormi? Est-ce que mon mental, il est aéré? Est-ce que j'ai les idées au clair? Est-ce que c'est le brouillard dans ma tête? Enfin, vous voyez, ça permet de se dire OK, est-ce que j'ai besoin de ralentir? Et c'est ça, yoga, c'est apprendre à ralentir. Surtout dans notre société, on a besoin de ça, de ralentir et d'être au calme.
2: Justement, ça fait parfaitement la transition avec ma prochaine question. Et on va parler justement du yoga adapté pour les enfants. Pourquoi j'allais parler de voilà, on a besoin de ralentir. Est-ce que les enfants sont déjà stressés à l'âge de 2 ans, 2, 3 ans? Comment on adapte cette pratique-là pour les enfants? Parce que j'imagine que on parlait d'émotions, etc. Peut-être que c'est un petit peu plus compliqué. Enfin, compliqué. Est-ce que c'est le but aussi de les canaliser lors de la pratique? Je sais pas. Comment déjà sur des enfants de cet âge-là, à partir de 2 ans, parce que c'est l'âge avec lequel vous démarrez pour les enfants. Comment ça se pratique concrètement? Comment ça se passe la première séance pour ces petits bouts de choux-là?
3: Pour ces petits bouts de choux, alors c'est très ludique et à la fois c'est assez ritualisé. Parce que les enfants ont besoin quand même de cadres, de rituels. Donc il y a vraiment une prise en compte de chacun. Et dans le petit groupe, donc c'est des petits groupes en général avec d'autres. Il peut y avoir les parents aussi, ça c'est vraiment trop chouette quand il y a les parents, c'est encore mieux. Et c'est vraiment prendre en compte leur individualité, leur faire passer des valeurs. Donc je leur demande leur prénom avec le bol qui chante. Je leur fais parler leurs émotions, comment ils se sentent aujourd'hui. Et justement, là, on rebondit. Et là, ils peuvent parler justement de comment ça se passe à la maison avec papa et maman. Ça permet de mettre des mots et après d'extérioriser par les postures. On va faire la posture du lion, ils vont pouvoir faire le lion qui rugit. Et du coup, ils vont faire sortir la colère et après, de pouvoir se réapproprier à la maison. OK, il y a de la colère, allez, je fais une petite posture.
2: OK, c'est assez fourni en fait comme séance. Ça dure à peu près combien de temps avec les enfants?
3: Pour les tout petits, 2 ans, une demi-heure. Et puis après, à partir de 3-4 ans, je passe sur 3 quarts d'heure. On finit toujours par une petite relaxation, un mandala, quelque chose pour poser. Donc il y a des postures où ils peuvent extérioriser justement les émotions, ou parfois on leur demande justement de se canaliser. Et justement là, au yoga, ils sont là pour pouvoir lâcher prise.
2: Est-ce qu'il y a parfois chez certains enfants des comportements qui pourraient ces enfants qui ont certains comportements, je reformule la question, qui ont certains comportements et on se dirait peut-être que le yoga justement pour enfants pourrait les aider peut-être à la gestion, on parle d'émotions bien sûr, à des enfants qui sont très actifs en termes d'énergie, est-ce qu'il y a des typologies d'enfants à qui ça jouerait vraiment bien?
3: Certains, ça les pose, et c'est vrai que quand j'interviens en structure petite enfance, pas plus tard qu'il y a un mois, là, je suis intervenue au Maroc et la directrice m'a dit, tiens, je suis étonnée parce que ce petit garçon-là, d'habitude, il bouge beaucoup et là, il était captivé. Donc justement, j'ai dit, là, tous les effets du yoga, c'était vraiment bon pour lui et il a pu expérimenter aussi un autre mode de relation, quelque chose d'autre, ce qui se découvre en fait. Les enfants, ils se découvrent tout petits et ils sont hyper, il n'y a pas de mental. Donc, il s'y prête à c'est plein de petites choses, plein de petites activités qui s'enchaînent. Et Appel Mental, et ça passe, quoi. Vraiment, il se découvre, en fait. Il respire. Et la respiration, chez les tout-petits, je le fais avec plein de petites choses ludiques pour que ça les intéresse. Et du coup, après, ils refont. Ils refont chez eux et c'est chouette.
2: C'est quoi là, enfin, c'est un peu compliqué peut-être de poser cette question-là et de pointer du doigt, mais entre un enfant qui fait du yoga peut-être assez régulièrement, que vous suivez assez régulièrement, et un enfant qui n'en fait pas, quelles sont peut-être les différences qu'on peut voir au niveau comportemental ?
3: Au niveau comportemental, moi, des retours que j'ai, c'est par rapport au sommeil. Les enfants qui pratiquent beaucoup avec moi, après, le soir, refont. Comme je dis, ils aiment bien refaire, montrer aux parents. Et ils sont demandeurs, tiens, avant de dormir, une petite méditation, des petites postures dans le lit. Enfin, voilà. Et ça devient, comme ils ont besoin de rituels, c'est pour ça que ça accroche. C'est très ritualisé et du coup, ça les aide beaucoup au niveau du sommeil. Et puis, quand il y a des colères aussi, ça donne des outils dans la journée, quand ils n'arrivent pas à canaliser les émotions. C'est par faire une séance de yoga. Mais c'est, allez, tiens, on va faire la petite respiration, on va serrer les poings, on va souffler et on sort tout. Et on s'apaise.
2: C'est cool. Ça, c'est des bons tips pour les parents qui sont peut-être un petit peu... Voilà, ils sont un peu surmenés par les enfants, parce qu'on sait que ça prend beaucoup d'énergie. Est-ce que peut-être, je ne sais pas, là, je vous prends peut-être au dépourvu, mais est-ce que vous avez une petite anecdote un peu sympatoche à nous partager avec un enfant au yoga pendant une séance ou peut-être après le retour des parents que vous avez eu?
3: Par rapport au niveau du comportement, par rapport à quoi?
2: Par rapport au comportement, même pendant une séance, je sais pas, peut-être un enfant qui a sorti quelque chose d'assez rigolo. Ou...
3: Alors là, j'avais pas forcément le assez rigolo. Je peux basculer sur une autre émotion.
2: Bien sûr, totalement. Une petite anecdote dans tous les cas.
3: Une petite anecdote qui me vient à l'esprit. Alors c'est pas forcément rigolo, mais ça viendra peut-être après. C'est moi ce qui marche chez les enfants. Alors un peu plus grand, je dirais vers 7-8 ans, c'est l'image d'eux-mêmes. Moi, je suis assez interrogative par rapport à ça. J'essaie de les accompagner parce qu'il y a une fois, justement, avant de faire la posture et parler des émotions, elle me dit « Laetitia, je me trouve moche ». Et c'est vraiment ça, je me trouve moche à 8 ans.
2: Oh, c'est dingue.
3: Donc, du coup, par le yoga, on essaie de les valoriser et de se dire « Allez, on va faire une posture qui te valorise ». Et du coup, ça joue sur la confiance en soi. Et ça s'ancre dès tout petit. Moi, je le fais passer dès 2 ans, 3 ans, 8 ans. Parce qu'à l'école, ils sont avec les autres enfants, il y a l'image de soi, il y a déjà des complexes pour certains. Donc, je travaille beaucoup sur ça, sur la confiance en soi par le yoga. Ça, c'est hyper important.
2: C'est dingue, hein, 8 ans, à 8 ans, se dire qu'on se sent moche, bon, oui. ça fait un peu mal au cœur, tout ça. Est-ce que, par exemple, en échangeant avec des parents qui étaient... est-ce que vous avez déjà rencontré des parents qui étaient sceptiques au départ et qui, par la suite, sont totalement tombés amoureux de cette pratique-là de par leurs enfants?
3: Oui, alors c'est vrai que souvent, les enfants viennent avec la maman. Et ça arrive parfois avec les papas, un peu moins avec les papas. Et il y a des papas qui, oui, accrochent. Et c'est chouette. Franchement, c'est une belle relation parce que le yoga, ça veut dire lien. C'est ce que ça veut dire, en fait. Donc, le yoga, quand il se passe avec les parents, c'est vraiment c'est chouette. Et ça donne les postures à deux, ils adorent. Les postures en duo, c'est fun, c'est rigolo. Et moi, je trouve ça bien parce qu'on parle beaucoup des mamans. Il y a un peu moins des papas. Et du coup, le yoga, comme c'est ludique pour les petits, il y a des postures à deux. Et les papas, après, ils reprennent ça. Et je trouve que ça fait une bonne petite activité à faire à la maison qui change et qui est dans le contact physique.
2: Comment ça se passe une séance avec les parents et les enfants? Ça doit changer peut-être de pratique quand vous regroupez les séances parents-enfants ensemble?
3: Ouais. Ben, ça dépend des âges. Parfois, je mets des thématiques. Alors, parfois, je mets yoga fun ou je mets yoga confiance en soi. Et puis, on va aller travailler justement autour de la thématique. Et qu'est-ce que je voulais vous dire? Je sais
2: plus. Oui, bah après, dans l'essentiel, ces pratiques-là, moi, je vois beaucoup d'images sur les réseaux sociaux avec des grandes écharpes accrochées au plafond. Ah, Est-ce que ça fait partie aussi du yoga?
3: Oui, alors ça, c'est vraiment l'idée du yoga, c'est de se contenir aussi. Alors, je rebondis par rapport au côté parent et par rapport au côté hamac, le côté où on se contient par les postures, justement. Il y a les postures avec les parents, c'est ce qu'ils me disent souvent, les mamans, c'est ce qu'elles me disent quand elles font du yoga avec leur enfant de 8-9 ans. Ah, de toute façon, j'ai plus de câlins, ils sont trop grands. Et du coup, par le yoga, elles se retrouvent. L'enfant se pose sur le dos, se pose sur le ventre. Et là, les mamans, ça leur fait un bien fou. Et souvent, ça apaise encore plus, je dirais, les mamans que l'enfant. Et elles reviennent pour ça, en fait. En fait, c'est les deux qui sont demandeurs. Parce qu'il y a tellement un rythme de vie effréné quand on est une maman. ou un papa, que du coup, ça permet d'être sans écran, sans téléphone, sans machine à laver, sans linge à étendre, sans cuisine. Et on est vraiment là pour son enfant à 10 000%. Et c'est ça qu'ils aiment, les parents et les enfants.
2: Ouais, ça a l'air d'être une vraie reconnexion entre parents et enfants, et surtout quand ils grandissent. Et justement, quand ils grandissent, il y a en fait ce phénomène de société, forcément les écrans qui commencent à entrer dans leur quotidien, etc. Est-ce que vous avez déjà eu, en tout cas, ça fait un moment que vous pratiquez cet effet des écrans sur les jeunes enfants, les jeunes ados que vous accompagnez. Est-ce que vous sentez aussi cet effet des écrans sur eux, sur leur comportement ou sur leur... On parlait tout à l'heure de confiance en soi aussi.
3: Alors après, j'ai envie de dire que les enfants qui viennent au yoga, ils sont déjà vraiment inspirés de ces valeurs. Donc forcément, comme tous les enfants ou ados, ils sont connectés à tout ça. Mais je dirais que ça ressort partout. Pas trop, par contre, ce qui ressort, c'est... Ah pardon. Ce qui ressort, parfois, c'est des enfants qui peuvent parler des parents, étonnamment, en disant que papa, maman sont devant la télé et qu'eux, ils sont tout seuls. C'est assez surprenant, hein. Oui, il y a aussi l'inverse. Donc on en parle, moi je reprends ça avec les parents, il y a ce côté-là aussi, hein. Il n'y a pas que les enfants, il y a aussi les parents.
4: Ouais, c'est tout le monde en fait, c'est tout le monde qui est capté par
3: exactement.
4: Les écrans,
3: et
4: il faut savoir aussi...
2: Évidemment déconnecter pour pouvoir passer des moments en famille, parce que pour les enfants finalement ils retiennent, c'est des vrais souvenirs pour eux. Si par exemple on est... Eh bien, on a envie de passer le pas, de franchir le pas du yoga, comment déjà, quel est le mindset qu'il faut adopter? Parce qu'au final, ça reste quand même un sport, sport doux, si je ne me trompe pas.
3: Ouais,
2: est-ce que pour déjà les mamans ou les papas ou les adultes en général, il peut y avoir peut-être des réticences à franchir le pas?
3: Ouais, mais je pense qu'en venant au yoga, il faut se dire qu'on a envie d'apprendre à se connaître. Parce que le yoga, c'est ça, ça apprend à se connaître qui on est, se relier à son corps, mais aussi à son âme, à ses valeurs. C'est ça que je fais passer au tout petit, la bienveillance, la sécurité émotionnelle, pouvoir avoir le droit de vivre des émotions. C'est vraiment ça. Et c'est de s'autoriser à se dire, bon, quand je vais au yoga, ok, je travaille ma souplesse, ma tonicité, mais bien au-delà de ça, je vais à l'intérieur de moi, je vais voir qui je suis en fait.
2: Mmh. Et c'est intéressant de faire cette pratique pour les enfants, et je reviens peut-être... au tout début de cet échange, les enfants que vous aviez accompagnés en tant qu'éducatrice spécialisée, au final, est-ce que cette pratique-là a pu les aider? Je ne sais pas si vous avez eu des cas pratiques avec ces enfants-là, mais est-ce que ça a pu les aider et de quelle manière?
3: Oui, alors certains que j'ai pu accompagner continuent à venir me voir, et du coup on a pu continuer avec eux, et oui, ça les apaise clairement. Ça aide beaucoup aussi autour de la concentration, ça favorise les apprentissages, le fait de pouvoir faire des petites respirations. Moi je leur donne des petits tips justement, tiens, quand tu vas à l'école, comment tu peux faire pour respirer quand tu sens que tu es trop stressé, qu'il y a une interro, qu'il y a quelque chose. Et donc ces enfants-là que j'accompagnais aussi, ça les aide dans le quotidien. C'est vrai que j'ai beaucoup de sommeil qui revient.
2: Ouais.
3: Ça revient beaucoup.
2: Bah, je pense
3: par rapport à l'endormissement.
2: Oui, voilà, je pense que tout est lié. Et puis, est-ce que vous conseillez peut-être aux parents d'initier leurs enfants qui sont très énergiques, on va dire ça comme ça, qui courent tout le temps, finalement, durant toute la journée? Est-ce que c'est une pratique qui peut leur aller?
3: Oui, je pense. C'est vraiment important d'apprendre aux enfants à ne rien faire. Ça, c'est pas facile, même pour les adultes, parce que, comme je disais, les parents, nous, on est leur modèle. Donc déjà, ça commence par nous. Et donc ça, c'est des piliers neutres où on peut leur apprendre justement à rien faire, à fermer les yeux, à méditer. Et pour ces

0: enfants-là, ça peut être un peu challengeant. Au début, moi, j'ai un petit garçon. Là, vous parliez d'anecdotes rigolotes. Je parlais plutôt d'une anecdote d'amour. Un petit garçon qui, maintenant, a 10 ans, je l'accompagnais. Il avait 5 ans avec sa grand-mère. Il est arrivé, il était tout feu, tout flamme, dans tous les sens. Beaucoup de mal à se poser. Et en 5 ans, il est venu avec sa grand-mère toutes les semaines. Et je l'ai vu grandir, se poser. Au niveau de l'école aussi, il s'est posé. Sa grand-mère le disait, qu'il s'était apaisé. Il y a vraiment eu des effets incroyables. Mais aussi parce que la grand-mère était là. Et il y a, alors si je parle souvent d'eux, parce qu'il y a une connexion d'âme entre eux, la grand-mère et le petit-fils, c'était, pour moi, c'était beau à voir. Et de voir l'évolution de cet enfant-là sur les 5 années, c'est vraiment beau, quoi. Là, on se dit que le yoga, voilà à quoi ça sert, à se poser et puis à garder un lien avec la famille.
1: Ouais, ça doit être hyper gratifiant de voir l'évolution sur autant d'années d'un enfant. En plus, ça doit être sympa de voir les effets de cette pratique-là. D'ailleurs, pour toutes les personnes qui veulent franchir le pas du yoga, vous êtes fraîchement installée à Tanger, d'ailleurs.
0: Oui.
1: Ça, j'ai oublié de le mentionner. Laetitia, on le rappelle pour les auditrices et les auditeurs qui nous rejoignent. On est en studio toujours dans Live Summer avec Laetitia Blanchard, spécialiste et prof de yoga, fraîchement arrivée à Tanger, ici au Maroc. Et pour toutes celles et ceux qui veulent découvrir cette pratique ou peut-être continuer aussi, parce que c'est pour les débutants, les intermédiaires et même les personnes qui ont l'habitude de pratiquer, on peut vous suivre quelque part. Il y a peut-être un atelier yoga qui est ouvert en ce moment.
0: Oui, il va y avoir une séance de yoga donc le lundi 27 juillet de 11h à midi et quart. Donc c'est vraiment un yoga énergétique avec l'énergie de la nature, de l'air, du soleil, les énergies apaisantes du Maroc, comme je dis toujours, parce qu'il y a vraiment ça au Maroc. Que je trouve l'apaisement, c'est ce qu'on ressent dès qu'on arrive ici. Donc voilà, ça va être en plein air justement.
1: Ah, c'est cool. Et du coup, pour avoir toutes les infos, j'imagine qu'on peut vous suivre sur Instagram.
0: Oui, sur Instagram, donc Tissia Yoga. Et sur Facebook.
1: Ok, super, comme ça on a toutes les informations. Et d'ailleurs, je rebondis un peu sur l'aspect nature. Vous venez de Vendée, donc vous aviez l'océan. L'océan, et vous le retrouvez aussi, l'océan, parce qu'il y a l'océan ici à Tanger.
0: Exactement, c'est incontournable de retrouver l'océan.
1: Et c'est important aussi de faire ça en nature. Est-ce que c'est aussi une pratique que vous avez l'habitude de faire, peut-être en extérieur, face à la mer? C'est vrai que ça doit être très apaisant.
0: Ça, c'est vraiment mon truc, c'est vraiment de pratiquer sur la terre, s'ancrer à la terre, avec les arbres, avec l'océan. Vraiment, c'est... Moi, j'ai fait beaucoup de séances, justement, en Vendée, donc à Talon-Saint-Hyre, près de la mer, et puis vraiment sur le sable, dans les pins. Et donc ici, de retrouver ça ici, je me sens comme chez moi.
1: C'est cool. Merci beaucoup, Laetitia Blanchard. Qu'est-ce qu'on peut vous souhaiter de bien? Qu'est-ce qu'on peut vous souhaiter, tout simplement, pour cette nouvelle aventure qui démarre au Maroc et puis dans cette pratique du yoga?
0: Qu'est-ce qu'on peut me souhaiter? Alors, je ne sais pas si c'est me souhaiter ou souhaiter, mais en tout cas, c'est de continuer de diffuser plein de graines de yoga à ces tout petits bouts. Et d'ailleurs, à partir de 2 ans, mais aussi yoga bébé, je fais ça pour les tout petits bébés avec leur maman. Ouais. À partir de 2 mois, je dirais. Donc là, c'est les mamans qui font les petites postures sur le bébé et avec la relaxation. Ouais. Donc c'est ça, c'est diffuser, me permettre de diffuser des graines de yoga ici au Maroc pour les tout petits.
1: Merci beaucoup Laetitia Blanchard d'être venue déjà ici dans nos studios à Média 1 et puis d'avoir répondu à mes questions toujours dans Live Summer qui continue. Il nous reste encore quelques minutes à passer dans cette émission. On va évidemment la passer avec du son, du bon son, des good vibes, histoire de se détendre en vue, je le rappelle, du match de ce soir, évidemment 21h Maroc-France. Of course, Kamwana, c'est le morceau qu'on va s'écouter et c'est surtout un morceau où collabore...

Toujours Mehdi hein, qui vous accompagne, chers amis. Évidemment, Live Summer touche à sa fin d'ici quelques petites minutes. On va bien s'écouter un dernier morceau pour vous accompagner vers votre flash d'information de 15h30. Quel plaisir d'être avec vous chaque jour, chers amis, à travers cette antenne. Bien sûr, on se retrouve bien sûr demain pour un nouveau numéro de Live Summer. Chers amis, on va s'écouter Brouillon de Daniil tout de suite et maintenant. Et puis, je vous souhaite évidemment une très très belle après-midi, puis soirée à l'écoute de Mehdi hein, et évidemment, Dima Marley.

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1: Avec vous, Martin Gibert, bonjour à tous. La pression monte au Maroc à mesure que les heures défilent. Le premier quart de finale de la Coupe du Monde approche à grands pas. Le Maroc affronte la France comme un air de revanche après l'édition de 2022. Les deux équipes ont monté en puissance depuis leur dernière rencontre. Le spectacle promet d'être au rendez-vous. L'arbitrage est confié à une équipe 100% argentine avec Facundo Tello aux commandes. Le coup d'envoi sera donné à 21h et Médien sera d'ailleurs en édition spéciale. Spécial à partir de 20h, nos journalistes Monsef Zemrat et Youssef Chater seront en direct depuis la fan zone du complexe Moulay Abdallah Rabah, une diffusion que vous pourrez également retrouver sur les réseaux sociaux de Média. Dans le reste de l'actualité, l'Iran continue de cibler les bases américaines au Bahreïn et au Koweït, des frappes condamnées par les Émirats arabes unis et le Qatar. La Jordanie annonce elle aussi avoir intercepté des missiles iraniens. Washington, de son côté, poursuit également ses bombardements dans le territoire iranien. 170 cibles ont été frappées en deux jours, notamment des systèmes de défense aérienne ou encore des sites de stockage de drones et de missiles. Conséquence de ce conflit, le trafic dans le détroit d'Ormuz est quasiment à l'arrêt. Seulement deux pétroliers ont pu traverser le passage ce matin, selon l'agence de presse Reuters. Les gardiens de la Révolution affirment que les attaques américaines ralentissent grandement la réouverture du détroit. En Chine, au moins 28 personnes sont mortes dans un important incendie dans une usine de chaussures. Près de 200 pompiers et secouristes sont mobilisés pour tenter d'éteindre les flammes. Plusieurs employés sont restés enfermés des heures après le début de l'incident. Les causes de l'incendie ne sont pas encore déterminées. Sur notre continent, l'épidémie d'Ebola progresse plus vite que prévu. C'est l'alerte lancée par Africa CDC, l'agence de santé de l'Union africaine. Le virus continue de devancer notre réponse, déclare le responsable des situations d'urgence de l'agence. Au total, 600 décès sont recensés sur 1759 cas confirmés en RDC. Et la France, toujours en proie à la canicule. Cette dernière devrait se poursuivre jusqu'au 14 juillet, annonce Météo France. 72 départements sont placés en vigilance orange aujourd'hui. Les températures devraient varier entre 35 et 40 degrés, notamment dans le sud. Et l'ONG Global Witness met en garde contre une conséquence presque invisible de cette canicule. Les Européens ont respiré de l'ozone un niveau dangereux durant le mois de juin. Selon le rapport, près de 300 millions d'Européens, dont 100 millions d'enfants et personnes âgées, sont concernés par ces seuils d'ozone jugé dangereux par l'ONG Global Witness. C'est la fin de cette synthèse. Merci de l'avoir suivi. Tout de suite, c'est le Bryan Adams Show. Now, Bryan Adams. 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
1: Avec vous, Martin Gibert, bonjour à tous. La pression monte au Maroc à mesure que les heures défilent. Le premier quart de finale de la Coupe du Monde approche à grands pas. Le Maroc affronte la France comme un air de revanche après l'édition de 2022. Les deux équipes ont monté en puissance depuis leur dernière rencontre. Le spectacle promet d'être au rendez-vous. L'arbitrage est confié à une équipe 100% argentine avec Facundo Tello aux commandes. Le coup d'envoi sera donné à 21h et Médien sera d'ailleurs en édition spéciale. Spécial à partir de 20h, nos journalistes Mansef Zamrat et Youssef Chater seront en direct depuis la fan zone du complexe Moulay Abdallah Rabat, une diffusion que vous pourrez également retrouver sur les réseaux sociaux de Médias. Dans le reste de l'actualité, l'Iran continue de cibler les bases américaines au Bahreïn et au Koweït, des frappes condamnées par les Émirats arabes unis et le Qatar. La Jordanie annonce elle aussi avoir intercepté des missiles iraniens. Washington, de son côté, poursuit également ses bombardements dans le territoire iranien. 170 cibles ont été frappées en deux jours, notamment des systèmes de défense aérienne ou encore des sites de stockage de drones et de missiles. Conséquence de ce conflit, le trafic dans le détroit d'Ormuz est quasiment à l'arrêt. Seulement deux pétroliers ont pu traverser le passage ce matin, selon l'agence de presse Reuters. Les gardiens de la Révolution affirment que les attaques américaines ralentissent grandement la réouverture du détroit. En Chine, au moins 28 personnes sont mortes dans un important incendie dans une usine de chaussures. Près de 200 pompiers et secouristes sont mobilisés pour tenter d'éteindre les flammes. Plusieurs employés sont restés enfermés des heures après le début de l'incident. Les causes de l'incendie ne sont pas encore déterminées. Sur notre continent, l'épidémie d'Ebola progresse plus vite que prévu. C'est l'alerte lancée par Africa CDC, l'agence de santé de l'Union africaine. Le virus continue de devancer notre réponse, déclare le responsable des situations d'urgence de l'agence. Au total, 600 décès sont recensés sur 1759 cas confirmés en RDC. Et la France, toujours en proie à la canicule. Cette dernière devrait se poursuivre jusqu'au 14 juillet, annonce Météo France. 72 départements sont placés en vigilance orange aujourd'hui. Les températures devraient varier entre 35 et 40 degrés, notamment dans le sud. Et l'ONG Global Witness met en garde contre une conséquence presque invisible de cette canicule. Les Européens ont respiré de l'ozone un niveau dangereux durant le mois de juin. Selon le rapport, près de 300 millions d'Européens, dont 100 millions d'enfants et personnes âgées, sont concernés par ces seuils d'ozone jugé dangereux par l'ONG Global Witness. C'est la fin de cette synthèse. Merci de l'avoir suivi.

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5: h 06 à l'écoute de Média 1, bienvenue dans l'autre match, votre rendez-vous football qui tombe le jour du match Maroc-France, quart de finale de la Coupe du Monde 2026 au Canada, au Mexique et aux États-Unis d'Amérique. C'est la première affiche de ce stade de la compétition et le Maroc retrouve ses cartes pour la deuxième édition d'affilée, un match exceptionnel face aux Bleus de Didier Deschamps qui vit sa dernière Coupe du Monde et sa dernière compétition officielle avec l'équipe de France. Le Maroc qui se prépare pour ce choc prévu à partir de 21h face à des Bleus qui sont très létales en attaque avec 14 buts marqués, une édition consacrée à cette opposition entre les Lions de l'Atlas et les Tricolores. Durant cette édition, on va écouter l'essentiel des conférences de presse. D'abord Mohamed Webby, le sélectionneur du Maroc qui s'est exprimé à la veille de cette opposition. Hier, il était en compagnie de Brahim Diaz, le milieu offensif marocain. On va écouter également la réaction de Shams Din Talbi avant ce match face au Bleu. Didier Deschamps également, l'essentiel à retenir de sa conférence de presse, conférence animée. Et puis, on aura l'avis de tous nos consultants, à commencer par Sahel Sissoko, notre consultant pour le football international, qui sera avec nous lors de cette première partie de l'autre match pour parler de ce Maroc-France, ouverture des quarts de finale du Mondial. Mais pas que, tout ce qu'il faut retenir avant le coup d'envoi de cette opposition avec un corps arbitral 100% argentin. Et puis en deuxième partie, on aura l'avis de nos autres consultants, David Lortolari, Valentin Paoluzzi, également bien évidemment Nicolas Villas, notre consultant pour le football européen. Tout cela bien évidemment dans cette édition de l'autre match qui tombe donc le jour de cette opposition entre la France et le Maroc, quart de finale de la Coupe du Monde 2026.
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5: Allez, c'est parti pour cette édition. Donc, nous sommes ensemble pour une heure et l'heure approche à grands pas. On est à moins de 5 heures du coup d'envoi de ce Maroc-France quart de finale de cette Coupe du Monde 2026. Le Maroc qui, comme on le disait, retrouve pour la deuxième édition d'affilée les quarts de finale du Mondial. C'est le dernier représentant africain dans cette Coupe du Monde. On espère que l'aventure se poursuive, même si ça sera très compliqué, c'est le moins que l'on puisse dire, face à cette équipe de Français. Son armada offensive emmenée par l'un des buteurs de cette Coupe du Monde, Kylian Mbappé, le joueur du Real Madrid et capitaine de cette équipe de France. Pour parler bien sûr de tout ce qui entoure cette opposition, nous sommes avec Sahel Sissoko pour cette première partie de l'autre match, notre consultant pour le football international. Il est avec nous. Bonjour Sahel.
7: Bonjour Ali, bonjour aux Marocains, bonjour à tout le monde. C'est un grand jour pour nous et j'espère, Inch'Allah, que le Maroc va passer face au Bleu de Didier Deschamps.
5: Et on l'espère clairement, ce que dit Sahel, effectivement, une journée spéciale pour tous les Marocains. La nuit a été courte hier et on a eu du mal à trouver le sommeil tellement on pensait à cette opposition entre la France et le Maroc. On attend maintenant plus que le coup d'envoi de ce match entre les Tricolores et les Lions de l'Atlas à partir de 21h. Tout d'abord, bien sûr, on en a parlé tout au long de ces dernières jour dans l'émission L'Autre Match, le Maroc, la préparation pour cette opposition, l'équipe de France qui n'a jusque-là pas encore eu un véritable match référence et qui pourrait donc se retrouver face à un sérieux test face aux Lions de l'Atlas. C'est le jour du match donc Sahel, les joueurs sont totalement tournés vers cette opposition et on a donc l'impression que on imagine également et surtout que tout le monde attend le coup d'envoi de ce match, y compris les joueurs des deux équipes.
7: Oui, c'est un match qui est en train de devenir maintenant un classique, hein, un classique mondial, parce que, souvenez-vous, en 2022, c'est un match qui s'est joué sur les détails, victoire de la France en demi-finale. Et je pense que quand on refait ce match-là, Et il y a certains détails qui ont coûté la victoire au Maroc, notamment Romain Saïs qui était blessé, qui n'était pas à 100%. Si c'était à refaire, ce n'est pas à faire du tout. Il y a aussi l'action sur Boufal, le penalty ou pas. Moi, je pense que c'est le haut niveau. Et chaque équipe retient les erreurs du passé. Écoutez, Mohamed Warbi, hier en conférence de presse, j'ai trouvé un homme qui est serein, qui n'a pas envie de rentrer demain à Rabat. Et c'est un homme qui est là pour compétir, qui connaît ses forces et ses faiblesses, qui connaît aussi les forces de l'adversaire qui est la France et ses faiblesses. C'est ça qui est intéressant. Et je pense qu'il y a un respect mutuel entre les deux équipes. D'autant plus que Didier Deschamps également, qui est un homme pondéré, qui est un grand compétiteur, connaît la force de cette équipe marocaine et que si les Bleus arrivent avec une confiance débordante ou en excès de confiance, ils se feront punir vite. Je pense que ce sera un match très serré entre deux grandes nations du football mondial aujourd'hui.
5: Ouais, match très serré. On espère une issue favorable pour l'équipe marocaine. Comme le disait Sahel, il y a eu la conférence de presse hier de Mohamed Dawahbi, le sélectionneur des Lions de l'Atlas, l'occasion de parler de tout ce qui entoure cette opposition Maroc-France, à commencer par l'état de santé de son groupe qui, selon lui, est opérationnel à l'exception de Smaïl Sebaly, et des ambitions pour cette opposition face aux finalistes de la dernière édition de la Coupe du Monde. On va écouter Mohamed Wahbi.
8: À part ça, Sebaly, tout le monde est disponible. Après, bien entendu, il faudra choisir les joueurs qui sont prêts à 100%, mais tout le monde est disponible pour le match, à part Sebaly, qui est un match qui arrive trop tôt pour lui, mais qui n'est pas out pour le reste de la compétition, je l'espère. Je le dis depuis toujours, les bilans, ils se font à la fin. Jamais je vais me contenter de quelque chose alors qu'on peut avoir plus. Et donc, je pense qu'on en a parlé avec le staff aussi et les joueurs. Nous, on veut absolument gagner. On veut tout faire pour gagner. On ne va pas écouter les gens qui nous diront « c'est très bien ce que vous avez fait déjà, c'est pas grave si on perd, la France est favorite ou autre ». Nous, on veut gagner et on va tout faire pour gagner. Croyez-moi, on ne va pas tomber dans ça. On va vraiment... Il faut vraiment qu'on puisse, en tout cas, jouer pour aller en demi-finale, comme si on était dos au mur, j'aime pas trop le sentiment qu'on se dit, ce qui est fait déjà est bien et c'est pas mal, tout le reste c'est du bonus. Il y a pas de bonus, le seul bonus c'est gagner la coupe. Donc concernant notre préparation par rapport au match, c'est pas une question de surprise. De toute façon, je suis rien caché, je vais pas vous cacher que je suis pas un homme de surprise. Et je pense que ceux qui ont analysé nos matchs, ils savent très bien qu'on a une idée claire de comment est-ce qu'on veut jouer. Et c'est comme ça qu'on est arrivé jusqu'ici et c'est comme ça qu'on ira encore plus loin.
5: Voilà donc Mohamed Wahbi, le sélectionneur du Maroc, très optimiste avant le coup d'envoi de ce France-Maroc. On va essayer d'analyser ce qu'a dit le sélectionneur marocain avec Sahel Sissoko. On va commencer par la première partie de ce qu'a dit le technicien marocain concernant l'état de santé du groupe qui, selon lui, est opérationnel à l'exception de Smaïl Sebaly. On commence par le secteur offensif avant d'aller vers la défense. Sebaly, en cas d'absence, et c'est clairement une absence et officielle selon ce qu'a dit Mohamed Wahbi, eh ben on pourrait se retrouver avec un attaquant différent de ce qu'on a vu au début de la compétition, avec peut-être Soufiane Rahimi qui est en pole position pour être titulaire. 2 buts inscrits depuis le début de la compétition. On a du mal à voir qui pourrait mieux postuler pour le rôle d'attaquant de pointe pour ce match face à la France, Sahel.
7: Oui, moi je pense que logiquement c'est Rahimi qui va jouer sa partition. Rahimi, c'est un profil différent de Sebaly, ce n'est pas le même niveau également. Mais je pense que dans sa communication, Mohamed Wahbi est un homme intelligent. Moi, je l'ai suivi depuis la Coupe du Monde des moins de 20 ans. Dans sa communication, tu ne vois à aucun moment un sentiment de stress, où il s'emporte, où il s'emballe. C'est un tempérament différent de Regragui. C'est à ce niveau, il faut que les choses soient claires. Je pense qu'il sait qu'il est dans le haut niveau maintenant avec cette équipe nationale et qu'il n'a pas envie de rentrer. Il a dit que Sebaly n'est pas opérationnel. Les autres sont là, mais Sebaly, peut-être qu'il viendra au cours de la compétition. Moi, je pense que dans ses choix, il est très clair. Il sait ce qu'il va faire avec cette équipe-là. Il a fait évoluer de façon incroyable cette équipe. 10 matchs, aucune défaite depuis qu'il est là, il faut le rappeler. Moi, je pense que c'est parce que aussi il aborde ses matchs avec beaucoup d'appréhension, avec beaucoup de sérénité et de sérieux. Ce sera le cas face à la France ce soir.
5: Voilà, et donc il alignera certainement le meilleur 11 de départ possible selon l'adversaire, et un dispositif qui pourrait donc faire du mal à cette équipe tricolore, et on l'espère. On a dit Soufiane Rahimi en pole position pour être titularisé à la pointe de l'attaque. Derrière, Il a dit que tout le monde était opérationnel, mais qu'il verrait qui il va aligner en fonction de ce match. On pense que c'est Shed et Riyad qui devraient être donc titulaires. On espère qu'il soit 100% remis parce que lors du match face au Canada, Dwan Hal-Hal a certes fait de son mieux, mais il a été par moments bousculé en difficulté sur certaines actions, notamment en première mi-temps.
7: Oui, je pense que la carte Al-Hal n'a pas donné de satisfaction face au Canada, d'autant plus qu'aujourd'hui c'est face à la France avec son arme de destruction massive, Mbappé, Olysee, Barcola ou Doué avec Ousmane Dembélé. Je pense qu'il vaut plus de sérénité et d'assurance. Mais Shadi Riyad, je l'ai vu aux entraînements, on a vu des images avec son pied, il a des straps. Je pense pas qu'il puisse mettre un jour qui n'est pas à 100%. Il faut pas commettre les erreurs du passé, comme je le disais au tout début. Ce match face à la France en demi-finale, Romain Saïs n'était pas à 100%. Ça te coûte ton but, ça te coûte ton remplaçant. Je pense que Mohamed Wahbi va prendre la meilleure décision. Et pourquoi pas ne pas choisir l'option Mazraoui dans l'axe et mettre Salahdine à gauche et Hakimi à droite. Moi, je pense que tout le monde voit ce changement-là. Est-ce qu'il va le faire ou pas? Mais c'est une option qui est possible.
5: Ouais, c'est une option parce que voilà, il va falloir aligner la meilleure défense face à cette attaque qui est monstrueuse, il faut le dire, l'attaque tricolore depuis le début de la compétition, plusieurs buts inscrits et avec un Kylian Mbappé qui n'a qu'un seul objectif, remporter cette Coupe du Monde. Il va falloir se méfier, le staff marocain en est conscient. Mohamed Wahbi qui a parlé également dans la conférence de presse des qualités de cette équipe de France ainsi que celle du Maroc avant les retrouvailles entre les deux équipes en Coupe du Monde. Écoutez ce qu'a dit Mohamed Wahbi, le sélectionneur du Maroc.
9: Ce qui est clair, c'est que ce sont deux équipes qui arrivent peut-être encore meilleures et c'est tout à fait normal parce que ce sont deux fédérations qui travaillent très très bien, deux pays qui travaillent très très bien et donc voilà, c'est pas une surprise de voir aujourd'hui le niveau de la France qui s'est amélioré par rapport à il y a 4 ans et celui du Maroc. Par contre, le match il y a 4 ans, en tout cas moi j'étais supporter, j'étais devant ma télévision et c'est vrai qu'en tant que supporter, j'avais des regrets et je pense que beaucoup de gens aussi, beaucoup de joueurs aussi, donc la clé ici c'est de se dire que voilà, il faut jouer ce match et en fin de compte pas avoir de regrets, donc il y a des choses qu'on doit mieux faire mais il faut vraiment qu'on soit motivé pour pouvoir le gagner. Il faudrait être meilleur que l'adversaire et ça va se jouer aussi dans le contenu, dans l'efficacité. En face, ils ont aussi des joueurs d'expérience, mais des jeunes joueurs, on en a aussi. Donc je pense qu'à ce niveau-là, c'est assez équilibré. L'énergie qu'a cette équipe du Maroc et qu'on a, nous, tous ensemble, elle est très très grande. Et je pense que c'est ce qui fait aussi la différence dans les moments difficiles. Donc je pense pas que ce soit juste une question d'expérience. On a vu aussi dans les autres matchs, il y a des équipes qui sont

0: très expérimentés qui sont déjà plus là. Donc c'est clair que ça va être un cadre positif aussi pour jouer, il va pas faire trop chaud. Je pense que ça va changer pour les Français parce que le match précédent c'était quand même difficile. Donc nous sincèrement on est très serein par rapport au plan et par rapport à l'approche et par rapport à la manière dont on a préparé ce match comme les autres matchs. Sincèrement, j'ai peut-être eu un peu plus de crainte contre le Canada, pas par rapport à l'équipe qu'on allait affronter, par rapport à comment mes joueurs se sentaient, comment est-ce qu'ils allaient aborder ce match. Et là, je les sens bien, bien concentrés et motivés.
1: Voilà, donc Mohamed Wahbi, le sélectionneur du Maroc, comme à son habitude, très optimiste, très reposant comme discours, Sahel. Et ça donne même aux supporters un peu d'espoir, parce que sur le papier, il est vrai que l'équipe de France est clairement favorite au vu de son palmarès, son histoire, même son équipe actuelle avec cette attaque. Mais est-ce qu'il y a réellement des raisons d'y croire pour cette équipe marocaine?
2: Bah oui, il y a mille et une raisons d'y croire, mon cher Ali. Quand on revoit le match Paraguay-France, c'est vrai que c'est pas le même style de jeu que le Maroc. Mais ça veut dire que dans un match, sur un match couperé, il peut se passer beaucoup de choses. S'il n'était pas le penalty face au Paraguay, je pensais pas comment les Français étaient tombés dans un traquenard. Et que le Maroc a un autre profil, un autre système de jeu. Qui voilà, par le passé ils ont fait tomber le Portugal, l'Espagne et la France également est prenable. Moi je pense que la façon d'aborder ces matchs-là en toute sérénité, c'est déjà bien pour l'état d'esprit des joueurs. Et puis le Maroc arrive en outsider, c'est excellent. Ils se sont affrontés en 2022 où il y a certains détails comme lui-même le disait, et il y a des regrets. Donc voilà, je pense que cette fois-ci il y aura pas de regrets. Il faut jouer ce match à fond avec le 11 meilleur possible. Également avec un bon état d'esprit possible. Et le reste, c'est entre les mains de Dieu.
1: Ouais, effectivement, il va falloir rester optimiste d'ici au coup d'envoi et même au coup de sifflet final de ce match Maroc-France. On a parlé du 11 de départ et du banc touche. Le banc français est très bien garni pour le Maroc, même si en début de compétition il y avait des craintes. Et bien finalement, les remplaçants s'en sont plutôt bien sortis, à l'image de Chemsedine Talbi qui a fait pas mal d'entrées en jeu intéressantes et qui s'est également exprimé au sujet de ce match face à l'équipe de France. On va écouter le joueur de Sunderland.
3: Ça va être un gros match contre une des meilleures équipes au monde pour le moment. Mais bon, il faut qu'on se prépare comme on l'a fait depuis le début de cette compétition, à fond, et tout est possible, Inch'Allah. La clé, c'est voilà, de jouer notre football et de ne pas avoir peur, jouer au ballon. Et voilà, Inch'Allah, ça ira. Non, on a regardé quelques extraits. Et, bon, comme tout le monde sait, c'est une grande équipe de football, une des meilleures. Mais bon, voilà, on est aussi une grande équipe et on fera tout notre possible pour se qualifier, Inch'Allah.
1: Voilà donc Chemsedine Talbi, le joueur marocain de Sunderland au sujet de ce match face à l'équipe de France. Sahel, c'est un joueur qui s'est montré assez précieux dans les dernières entrées en jeu marocaines. On se rappelle la passe décisive pour donc Issa Diop pour l'égalisation face aux Pays-Bas. Également, il a contribué au but face au Canada. Finalement, c'est un joueur sur lequel on peut compter comme joker après un match compliqué parce qu'il a des qualités de vitesse et qui peut apporter des solutions offensive pour le trio marocain Sahel.
2: Oui, moi je pense que Chemsedine Talbi quand même c'est la belle trouvaille quand même de Mohamed Wahbi en super sub. Il a un gros volume de jeu, il a montré de très belles choses, un bon état d'esprit quand il vient du banc, et que ça soit face aux Pays-Bas, face au Canada, c'est un excellent footballeur. Moi je pensais que durant la CAN il allait avoir voilà beaucoup plus de temps de jeu. Mais voilà, c'est la Coupe du Monde qui l'a révélé aujourd'hui. C'est un garçon intelligent également dans sa façon de jouer, dans sa façon d'apporter en plus à ses coéquipiers quand il rentre en seconde période. De la même manière aussi, Mourabat, moi je trouve que les deux quand même peuvent valoir des satisfactions en seconde période pour apporter un supplément d'âme à cette équipe marocaine. Surtout Talbi sur les côtés. Moi je pense que les points faibles de cette équipe de France, c'est sur les côtés. Ce soit heureusement qu'il a amené Lucas Digne un peu pour colmater les brèches. Moi je pense que c'était les maillons faibles de cette équipe de France. Autant dans l'axe, c'est imperméable. Upamecano, Saliba, c'est costaud. Mais Koundé, Lucas Digne ou Lucas Hernandez sont prenables et c'est exactement les points forts du Maroc avec Achraf Hakimi qui est capable de faire tout quand elle est libre.
1: Ouais, justement, et on espère donc que ça puisse porter ses fruits une nouvelle fois ce soir. Il y a aussi une menace de suspension qui plane autour de pas mal de joueurs

0: que ce soit côté français, côté marocain. On se rappelle de cette opposition face au Canada où l'arbitre a pas mal dégainé, il y a eu pas mal de cartons jaunes, notamment Achraf Hakimi, le capitaine, Azdine Ounahi et Bilal Khednous. En face, il y aura des joueurs comme Michael Olise, également sous le coup de la suspension. Dans ce genre de contexte où il va falloir tout donner, c'est difficile de jouer avec le pied levé, d'autant plus qu'on a besoin d'avoir des joueurs à 100% qui se battent sur tous les ballons.
1: Oui, c'est ça la difficulté. C'est ça aussi le tendon d'Achille de cette Coupe du Monde aux États-Unis où l'arbitrage a été chaotique, catastrophique. Moi, je pense que c'est le point noir de cette Coupe du Monde, là, de l'organisation, les problèmes de visa. Ce sont les arbitres. Ils ont donné tellement de cartons. Parfois, il y a des matchs, ils donnent pas des cartons. Hein. C'est ce qui a été le cas face au Paraguay, France-Paraguay. Ils ont donné des coups de poing, des coups de genou, des coups de coude sans carton. Alors que tu as des actions où, des actions banales, censées banales, où des jours, comme des cartons. Mais je pense que c'est un match qui est spécial. Les joueurs vont jouer à fond. Après, il faut pas penser à l'autre match. Il faut penser à l'instant présent. Parce que dès que tu perds ce match, tu vas rentrer à la maison. Je pense que, quand tu as cet état d'esprit-là, tu penses pas au carton, tu penses à sauver l'équipe, à jouer à fond, à gagner ce match, à se qualifier pour les demi-finales.
0: Ouais, donc c'est ce qu'on verra donc ce soir. On espère donc une issue positive et que les joueurs évitent peut-être des suspensions en cas de qualification. C'est ce qu'on espère tous. Donc on va écouter l'autre partie donc qui s'est exprimée en conférence de presse hier avant ce match Maroc-France. Il s'agit du sélectionneur des Bleus, Didier Deschamps, qui a parlé de pas mal d'aspects de cette rencontre, notamment de l'adversaire. Donc le Maroc qu'il retrouve pour la deuxième édition de Suisse, c'était en demi-finale donc face au Maroc, c'était au Qatar, et puis cette fois pour des retrouvailles en quart de finale de ce mondial américain. On écoute Didier Deschamps.
2: Même s'il y a eu un changement d'entraîneur avec Walid Redraghi et Monsieur Wahbi maintenant, je sais pas si c'est une progression, ils se maintiennent dans tous les cas à travers cette demi-finale et cette finale de la CAN où il y a de très bons joueurs qui connaissent très bien mes joueurs, mais mes joueurs les connaissent aussi puisque certains sont dans le même club, voire amis aussi. Donc, progression, oui, de toute façon, puisque c'est un groupe qui se connaît avec des aménagements un petit peu sur ce qu'ils font aujourd'hui et qu'ils faisaient peut-être différemment avant. Forcément, quand il y a un changement de sélectionneur, il y a toujours des petites nuances. Donc, on sait à quoi s'attendre. C'est un rapport de force et après de son côté, M. Wahbi analyse tout ça et prend des dispositions, moi aussi du mien.
0: Voilà donc Didier Deschamps, le sélectionneur de l'équipe de France au sujet du Maroc, de son sélectionneur et des joueurs qui vont s'affronter ce soir. Sahel, comme l'a souligné le technicien français, il y a pas mal de joueurs qui se connaissent, qui sont même amis. On pense à Hakimi avec Kylian Mbappé, Brahim Diaz qui évolue aux côtés de Kylian Mbappé au Real Madrid, mais pas que, avec Neil Einaoui et Manu Koné du côté de l'AS Rome, ainsi que Théo Hernandez et Yassine Bounou en Arabie Saoudite. Issa Diop, qui pour la petite anecdote a joué en équipe de France Espoir avec Kylian Mbappé. Les joueurs se connaissent bien, c'est pas pour autant une raison qu'ils vont se faire des cadeaux ce soir.
1: Oui, c'est pour ça. Ils n'ont pas de stress, ils n'ont pas de complexe à nourrir vis-à-vis. Également, moi, je pense que l'anecdote de Kylian Mbappé et Issa Diop, ils ont remporté la Coupe des moins de 19 ans ensemble en petite catégorie. Moi, je pense que c'est des joueurs qui se connaissent parfaitement. Hakimi aura face à lui aujourd'hui Désiré Doué au Barcola, quoi qu'il advienne. C'est des potes qui se connaissent, ils répètent les gammes ensemble. Moi, je pense que c'est un match spécial, c'est un classique, on peut le dire, mais il faudra se concentrer parce que cette Coupe du Monde nous a prouvé que même quand vous menez au score, quand vous êtes au bord de la rupture, il faut rester concentré, tout peut basculer à tout moment. Je pense que l'aspect mental, la fraîcheur mentale et la concentration face à des équipes comme la France, il faut rester concentré parce qu'à tout moment, un petit détail peut faire basculer le destin d'un match-là. Surtout, on est en quart de finale de Coupe du Monde.
0: Ouais, c'est vrai qu'il y a pas mal de belles oppositions à suivre, des matchs dans le match, avec surtout ce côté droit marocain, avec Achraf Hakimi qui va se retrouver face à Barcola, ou sûrement Désiré Doué. C'est dire l'importance des joueurs français, un poste où il y a deux doubles champions d'Europe en titre. Et ça aussi, ça va être compliqué pour deux joueurs qui se connaissent bien sur ce côté, pour Achraf Hakimi face peut-être à certainement Désiré Doué.
1: Oui, mais c'est pas, faut pas laisser Hakimi tout seul. Je pense que

0: Il a un plan pour quand même aider Hakimi à s'en sortir, notamment que ce soit Yanaoui ou Boudaoui, il veut venir voilà, jouer au second, le second couteau, parce que c'est des joueurs qui vont très vite, très vite. Doué et Barcola sont différents, mais je pense que c'est des ailiers qui sont ultra efficaces, qui vont très vite, qui sont tranchants, et il y aura des plans pour les stopper.
1: Voilà, donc on espère pouvoir contenir ces assauts français. On espère bien sûr que l'issue soit favorable. Et puis on attend le traditionnel pronostic de Sahel Sissoko concernant ce match France-Maroc. Difficile de se prononcer, mais comme nous a habitué Sahel, il va donner une réponse, un pronostic qui est assez fiable depuis le début de la compétition. Alors Sahel?
0: Ce soir, match très compliqué. Le Maroc les aura à l'usure. Seri Pennon et Bounou qui va devenir le héros national.
1: Ah
0: je
1: oui,
0: vous
1: ça,
0: le dis.
1: C'est un scénario de rêve, donc même si ça sera tendu, on va donc sûrement stresser dans ce match, on aura les frissons, mais peut-être que l'issue sera positive. Mais le pronostic est rassurant pour Sahel Sissoko. Merci beaucoup d'avoir été avec nous aujourd'hui.
0: Merci Ali, à très bientôt.
1: À très bientôt Sahel, notre consultant pour le football international au sujet de ce Maroc-France quart de finale de la Coupe du Monde 2026. C'est de ça qu'on va parler tout au long de cette édition de l'autre match pour ce premier quart de finale qui débute à partir de 21h entre les Tricolores et les Lions de l'Atlas. On rappelle que la suite des quarts de finale c'est demain avec Espagne-Belgique et puis après demain avec Norvège Angleterre, puis l'Argentine contre la Suisse pour ce qui sera le dernier quart de finale de cette Coupe du Monde. Mais les yeux sont rivés vers Maroc-France. On en parle tout au long de cette édition de l'autre match. Ça sera après la synthèse de 16h30. On continue avec ce Maroc-France quart de finale de la Coupe du Monde. À tout à l'heure.

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1: Martin Gibert avec vous, bonjour à tous. C'est le match que tout le Royaume attend. Le Maroc affronte la France ce soir pour le premier quart de finale de la Coupe du Monde. Mohamed Ouarbi se montre confiant à l'approche de ce duel. On peut faire mal à n'importe quelle équipe, a-t-il confié hier en conférence de presse. Il met notamment la priorité sur le fait de ne pas avoir de regrets après la rencontre. Le coup d'envoi sera donné à 21h et Mehdi Ain sera d'ailleurs en édition spéciale à partir de 20h. Nos journalistes Monsef Zamrat et Youssef Chater seront en direct depuis la fan zone du complexe Moulay Abdellah à Rabat, une diffusion que vous pourrez également retrouver sur les réseaux sociaux de Média. Et c'est une autre rencontre diplomatique cette fois-ci qui va se jouer entre la France et le Maroc. Le Premier ministre français Sébastien Lecornu sera en visite officielle dans le Royaume le 15 et 16 juillet prochain. Il doit rencontrer son homologue marocain Zissa Hanouch. Cette rencontre a pour but notamment de renforcer les liens stratégiques et économiques entre Paris et Rabat. Sébastien Lecornu qui doit également faire face à la canicule en France. Le Premier ministre français présidera une cellule interministérielle demain qui sera consacrée aux fortes chaleurs qui sévissent dans le pays. Une canicule qui se poursuivra au moins jusqu'au 14 juillet, annonce Météo France. 9 départements seront en vigilance rouge demain, 76 en orange. Les températures devraient aussi entre 35 et 40 degrés. Dans le reste de l'actualité, le bilan des frappes au Moyen-Orient qui s'alourdit. 3 morts et 15 blessés sont recensés après une attaque américaine sur le port de Sirik en Iran. Les frappes de Washington avaient déjà fait 14 morts ces deux derniers jours. Les pays du Golfe n'échappent pas à ces bombardements. Les bases américaines ont aussi été prises pour cible au Koweït et au Bahreïn. La Jordanie assure que les missiles iraniens qui l'ont visé n'ont fait aucun mort ni aucun blessé. Sur notre continent, cela fait 15 ans désormais que le Soudan du Sud a déclaré son indépendance. Un symbole d'espoir, mais qui est vite tombé dans l'oubli. Après l'accord de paix signé en 2005 avec Khartoum et le référendum d'autodétermination en 2011, le pays est à nouveau en proie à la guerre. Cette année encore, aucune célébration officielle n'aura lieu. Selon le gouvernement, ces célébrations coûtent trop cher. Et selon le FMI, le Soudan est le 6e pays le plus pauvre au monde. Et c'est une nouvelle étoile qui s'est éteinte. La chanteuse galloise Bonnie Tyler est décédée hier à l'âge de 75 ans au Portugal. La formation a été

0: diffusé ce matin par sa famille. Une riche carrière illustrée notamment par les deux tubes It's Heartache et Total Eclipse of the Heart. Elle avait également représenté l'Eurovision en 2013. Bonnie Tyler est décédée des suites d'une maladie, annonce sa famille. C'est la fin de cette synthèse. Merci de l'avoir suivi. Tout de suite, on va parler à nouveau football avec Ali Salahedin dans l'autre match.
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0: 16h34 à l'écoute de Mehdi 1. Bienvenue à vous si vous nous rejoignez. C'est la deuxième partie de l'autre match. Nous sommes ensemble jusqu'à 17h. Émission consacrée à ce quart de finale Maroc-France. Quart de finale de la Coupe du Monde 2026. La première affiche de ce stade de la compétition. Et c'est donc le Maroc et la France qui vont lancer les hostilités. Un peu comme face au Canada, les Lions de l'Atlas sont les premiers à partir, à se lancer, à essayer de rallier le tour suivant. Ça sera donc face à ce qui se fait de mieux dans la discipline, la France qui a remporté deux Coupes du Monde et qui reste sur une finale perdue face à l'Argentine en 2022 au Qatar. Pour cette édition, les Bleus ont montré qu'ils avaient les atouts pour aller chercher cette Coupe du Monde avec des victoires importantes, des victoires à chaque reprise, notamment face au Sénégal pour leur entrée en lice 3-1, l'Irak avec un succès 3-0 et puis la Norvège battue 4-1, la Suède a également été battue sur le score de 3-0 et puis un succès 1-0 contre le Paraguay pour allier les quarts de finale. 14 buts inscrits pour cette équipe de Kylian Mbappé qui carbure bien en attaque, même si du côté du staff tricolore on espère même être plus efficace, même si pour l'instant eh bien on va donc écouter Didier Deschamps justement pour parler justement de cette efficacité offensive. La question lui a été posée en conférence de presse concernant cette équipe est bien sûr le fait de pouvoir marquer encore plus, même si sur le papier l'attaque française est déjà prolifique. Didier Deschamps.
8: On peut que aller plus loin, du 100%, ça serait l'idéal, mais évidemment qu'on a une très bonne efficacité, mais elle aurait pu être encore plus élevée, donc et plus on avance, ça prend évidemment plus d'importance, même si dans le football, vous avez certains matchs où vous avoir 6 occasions et vous en mettez une ou deux, et puis vous en avez deux, vous pouvez en mettre les deux, donc c'est ce rapport-là, occasion-efficacité, quoi. Donc de par la qualité des adversaires qui sont en face, plus elle est élevée, mieux c'est.
0: Voilà donc Didier Deschamps au sujet de cette attaque française et bien sûr de ces tests auxquels elle pourrait être confrontée. Plus l'équipe est puissante, plus on peut voir ce que cette attaque a dans le ventre. Et justement, c'est une attaque qui fait peur sur le papier avec l'actuel Ballon d'Or. Ousmane Dembélé, Kylian Mbappé, le meilleur buteur de cette équipe en Coupe du Monde. Et puis Barcola ou Désiré Doué qui sera certainement préféré. Donc Désiré Doué pour cette opposition face à cette équipe du Maroc. Une attaque qui fait peur avec notamment Kylian Mbappé et Michael Olise, les deux éléments à suivre de cette équipe France. Kylian Mbappé, meilleur buteur des Bleus avec cette réalisation et l'arme offensive sur laquelle Didier Deschamps va s'appuyer, sans oublier l'appui de Michael Olise, meilleur passeur et joueur phare du milieu offensif français. C'est un portrait croisé signé Mohamed Amimi.
9: S'il y a un joueur que la défense marocaine devra surveiller de près, c'est bien Kylian Mbappé.
10: And Mbappé ! Star after French star !
9: Rapide, percutant et d'un réalisme clinique devant le but, l'attaquant du Real Madrid reste le principal danger de cette équipe de France. Capable d'exploiter la moindre erreur défensive, Mbappé peut faire basculer un match à lui seul. Ses appels dans la profondeur, ses changements de rythme et son intelligence de déplacement déstabilisent les meilleures défenses du monde. Depuis le début de cette Coupe du Monde, le capitaine des Bleus porte son équipe, déjà auteur de 7 buts. Il confirme son statut de leader offensif et continue d'empiler les records. À seulement 27 ans, il se rapproche déjà des plus grands buteurs de l'histoire de la Coupe du Monde. Mais Kylian Mbappé ne se contente pas des statistiques. Champion du monde en 2018, finaliste en 2022, il vise désormais un deuxième sacre mondial. Et en 2026, l'attaquant français semble plus déterminé que jamais à marquer encore un peu plus l'histoire du football.
11: Pour l'instant, je me concentre seulement sur la Coupe du Monde 2026. C'est ce qui compte pour moi, c'est ce qui compte pour le groupe. J'ai déjà dit, je veux vraiment être champion du monde en 2026 et c'est un objectif prioritaire en sélection.
9: Derrière Kylian Mbappé, un joueur dont le talent saute aux yeux, un milieu offensif d'une grande classe, Michael Olise est devenu une véritable plaque tournante dans le système de Didier Deschamps. Technique, créatif, capable de casser les lignes par une seule passe, un dribble ou une accélération, Olise apporte une nouvelle dimension au jeu des Bleus. Entre les lignes et trouve toujours des espaces et possède cette capacité rare à faire jouer les autres tout en étant lui-même. Ce sera donc une menace permanente pour les Marocains seulement quelques années de plus haut niveau. Il a fait un choix fort, représenter la France plutôt que l'Angleterre. Pourquoi ce choix ? Olise répond à cette question.
12: Ma mère, elle vient de France, donc toujours quand j'étais petit, j'ai venu ici, la connexion à la France, donc ouais, c'est à cause de ça que je joue pour la France.
9: L'ambition marocaine sera-t-elle capable de contenir ces deux talents offensifs des Bleus, Kylian Mbappé et Michael Olise, deux armes majeures de Didier Deschamps à surveiller de très près.
0: Voilà, donc la défense marocaine est prévenue. Il va falloir se montrer très attentif face à cette armada offensive française avec les Michael Olise et Kylian Mbappé sans s'oublier. Donc Ousmane Dembélé est éventuellement Désiré Doué du côté gauche de l'attaque française. L'équipe marocaine et surtout la défense a du travail. Donc ce soir, à quel type de match on pourrait s'attendre donc ce soir entre les tricolores et les lions de l'attaque? Atlas, pas forcément un match ouvert, mais pas fermé non plus. Difficile de se prononcer. On a posé la question à notre consultant pour le football européen, David Lortolari. Écoutez sa réponse.
3: Je ne suis pas certain que le sélectionneur ait besoin de jouer sur le côté revanche par rapport à une défaite sur ces dernières années pour le Maroc contre l'équipe de France. Donc ça, je ne sais pas. Je resterai prudent vis-à-vis de ça. Et puis après sur le jeu, alors moi c'est amusant parce que j'ai regardé les feuilles de match, les compos d'équipe, et côté France, ça peut paraître étonnant, un peu paradoxal, mais Didier Deschamps est resté quand même beaucoup beaucoup dans la continuité de ses 11 de départ. Les changements d'un match à l'autre sont faits quasiment à la même minute. On parle par exemple au milieu de terrain, on évoquait Rabiot, il y a eu du Manu Koné aussi. Les changements sont faits à peu près à la même minute. En défense, on a toujours les mêmes. Il y a eu un peu de Saliba et finalement, on reste sur les mêmes. Le gardien est resté toujours le même aussi dans les buts de l'équipe de France, alors que c'est souvent une thématique en équipe nationale. On fait tourner pour faire jouer un peu dans un match avec moins d'enjeux, ce qui était le cas contre la Norvège. On fait tourner, on met un gardien remplaçant. Didier Deschamps n'a pas fait ça. Est-ce que le Maroc pourrait profiter un petit peu d'une équipe de France qui aurait un souci, qui aurait un remplacement et le joueur qui rentre serait un peu moins prêt? Voilà, je vais guetter ces choses-là parce que pour moi, sur un match comme ça, en quart de finale de Coupe du Monde, avec ce qu'a montré le Maroc ces dernières saisons, il y a match. Il y a une équipe de France qui a été plus impressionnante sans doute depuis le début du tournoi, mais il y a un Maroc qui a de l'ambition. Il y a quand même beaucoup d'arguments pour que le Maroc inquiète au moins l'équipe de France. Après, sur le plan tactique, je ne m'avancerai pas parce que ça, c'est la science des sélectionneurs, bien sûr.
0: Voilà, donc c'était David Lortolari, notre consultant pour le football européen au sujet de cette opposition, ce match compliqué. Mais il faut le dire avant tout, le Maroc a encore une fois réussi sa Coupe du Monde avant le coup d'envoi de ce quart de finale entre la France et les Lions de l'Atlas. Après avoir atteint les demi-finales de l'édition de 2022, eh bien le Maroc a encore une fois travaillé, essayé de faire encore mieux avec une phase de poule bien maîtrisée avec, on se rappelle, cette première opposition face au Brésil et ce match nul où le Maroc aurait même pu aller chercher les 3 points avant de confirmer face à l'Écosse puis contre Haïti 2 succès pour finir avec un total de 7 points. Ça n'a pas empêché les Lions de l'Atlas d'hériter d'un premier de groupe pour les 16e de finale et c'était face aux Pays-Bas, une équipe qui est habituée au stade très avancé de la Coupe du Monde. On le rappelle, deux finales perdues avec la génération des Johan Cruyff au début et puis dans les années 70. Et puis, cette finale perdue en 2010 face à l'Espagne d'Andrés Iniesta. La suite, vous la connaissez, une qualification pour les huitièmes de finale et un succès contre le Canada 3-0 grâce à un doublé de Hasdin Ounahi et une réalisation signée Soufiane Rahimi. L'équipe est montée en

0: est clairement en difficulté, éliminé dès les huitièmes de finale de cette Coupe du Monde, après pourtant avoir signé un certain Carlo Ancelotti, l'entraîneur italien qui a remporté le plus, qui détient le record de Ligue des Champions remporté en tant qu'entraîneur. Ça n'a pas marché, deux modèles différents, et pour le Maroc c'est le modèle idéal pour voir son football évoluer. C'est en partie ce que nous expliquait Nicolas Villas, notre consultant pour le football européen.
1: Moi je pense qu'il y a plusieurs réalités, plusieurs strates concernant le Maroc, mais il y a la réalité du terrain, c'est-à-dire il y a les résultats, il y a cette décomplexation, je sais pas comment l'appeler, mais le fait que le Maroc, le foot marocain, il y a 4 ans, est décomplexé, on va dire, le football africain, d'une façon un peu générale et parfois même d'ailleurs un peu caricaturale. Ça veut rien dire, le football africain, mais du moins il a décomplexé le continent africain par rapport à la Coupe du Monde, et il a démontré que c'était possible à travers le jeu. Donc il y a vraiment cette chose liée aux résultats et au terrain en tant que tel. Mais moi, je trouve que ce que le Maroc fait depuis maintenant pas mal d'années, ça va bien au-delà du terrain. C'est-à-dire qu'il y a finalement la puissance que prend la fédération marocaine au sein de la CAF, mais aussi au niveau mondial. Il y a tout ce qui a été fait en termes de développement du football également au Maroc, que ce soit au niveau académique, au niveau DTN, au niveau de la formation, au niveau des résultats des clubs aussi marocains, au niveau continental, ça aussi, ça compte énormément. C'est-à-dire qu'il y a un vrai travail structurel qui a été fait par la fédération marocaine. Et moi, je trouve ça très intéressant parce que c'est une sélection que le Maroc a affrontée dans cette Coupe du Monde, mais c'est le Brésil. Au Brésil, on s'est dit, il y a des problèmes structurels, mais qui datent maintenant depuis des décennies. Certes, les clubs brésiliens brillent au niveau continental, mais le fait est que la zone CONMEBOL est beaucoup plus restreinte en termes de nombre de pays, mais aussi de réalité économique que la zone CAF, quoi, la zone africaine. Et au Brésil, on s'est dit, on n'a plus de résultats avec la sélection. Il y a des problèmes de formation liés aux entraîneurs et aux joueurs. Et ils se sont dit, on va aller chercher un entraîneur qui est génial, qui a tout gagné, qui est le meilleur peut-être de ces dernières années. On va lui donner un contrat millionnaire et ça va résoudre tous les problèmes. Bah non, en réalité. C'est-à-dire que ce qu'a fait la fédération brésilienne, c'est exactement ce qu'il faut pas faire. Tu peux aller chercher Carlo Ancelotti, mais tu peux pas balayer tous les problèmes sous le tapis, ou du moins sous Carlo Ancelotti, en disant, bon, bah, on a trouvé la solution, on a pris le meilleur entraîneur du monde. Mais tu peux mettre Guardiola demain si tu veux, si t'as pas les joueurs qu'il faut, si t'as pas la structure qu'il y a derrière. Et moi, je trouve le parallèle très intéressant, c'est que le football marocain, à se remettre en question il y a maintenant 15-20 ans, en se disant, bon, maintenant on s'assoit, qu'est-ce qu'il faut faire? Bah, il faut mettre en place une académie, il faut mettre en place une DTN, il faut former les formateurs, il faut former des joueurs, il faut envoyer des scouts un peu partout, parce que le Maroc a aussi cette chance et cette puissance de pouvoir aller voir des joueurs qui sont formés. Ça a été aux Pays-Bas, ça a été en France, c'est maintenant aussi en Espagne, aller détecter des joueurs, des binationaux comme ça. Même le Brésil a du mal avec ça, alors qu'ils ont des diasporas un peu partout dans le monde. Et moi, je trouve ça très intéressant. Le respect que le football marocain a réussi à conquérir, c'est pas simplement à travers sa sélection nationale, c'est à travers sa fédération aussi. Et je trouve ça très intéressant, moi, ce que fait le Maroc depuis maintenant de nombreuses années.
0: Voilà donc Nicolas Villas, notre consultant pour le football européen, au sujet de ce que fait le Maroc depuis pas mal d'années, cette structure, cette idée, cette vision globale et cette émergence du football marocain qui en est donc à son deuxième quart de finale en deux éditions seulement, donc pour cette équipe marocaine qui vise encore une fois le dernier carré face à l'équipe de France. Et là encore, la marge est haute mais pas inatteignable. On se rappelle qu'en 2022, l'aventure s'était arrêtée face à ces mêmes tricolores sur le score de 2-0, avec des buts de Lucas Hernandez et de Randal Kolo Muani, pour une équipe marocaine qui, on le rappelle, a été affaiblie avant d'arriver à ce stade de la compétition, avec une charnière centrale qui a souffert, les Naïf Aguer, qui a dû quitter et ne pas participer à ce match face à l'équipe de France, et Romain Saïs qui a également quitté la pelouse après quelques minutes disputées face aux Bleus. Cette fois, peut-être que l'équipe arrive avec de plus d'assurance, plus de signaux positifs avant de rencontrer l'équipe de Didier Deschamps. Un match pas très facile, mais justement qui semble donc peut-être porter chance à cette équipe marocaine. En tout cas, on a eu l'avis de notre spécialiste du football européen, allemand et également espagnol. On va voir ce qu'on pense du côté de l'Italie, de ce match qui comprend pas mal de joueurs de Serie A. On a posé la question à Valentin Paoluzzi. D'abord, ce match France-Maroc, avant de s'intéresser plus profondément sur les joueurs et qui évoluent en Serie A et qui vont s'affronter ce soir. On écoute ce que pense Valentin Paoluzzi, notre consultant pour le football européen, au sujet de cette opposition France-Maroc.
2: Moi, moi, je m'attends pas à voir une rencontre de folie où ça part d'un côté comme de l'autre. Peut-être un peu une rencontre un peu plus attentiste par rapport à ce qu'on a vu, même de

0: la part de l'équipe de France. Et il va falloir prendre son mal en patience. Et avec un Maroc qui, en termes de maturité tactique, par rapport aux autres nations africaines, est au-dessus du lot. Voilà, c'est pour ça qu'ils sont là, qu'ils arrivent à faire des beaux parcours, parce qu'ils ont, ils auront passé ce cap. Ils sont meilleurs dans la gestion. Ils sont aussi un peu plus, peut-être, cyniques. Et je pense que ouais, le rapport des forces, déjà la demi-finale, il y a 4 ans, on avait vu, il n'y avait pas eu autant de différences que ça. Et c'est un match, pas un pronostic, évidemment, la France est un peu plus favorite que le Maroc. Et les gardiens de but, Maignan, moi je le suis de près en série avec le Milan. Et c'est vrai qu'il fait partie du top 3, top 5 des gardiens dans le monde. Mais là, parfois il a des trous d'air. Parfois Mike Maignan a des trous d'air quand même. Et cette Coupe du Monde, il n'a pas été parfait.
1: Voilà donc Valentin Paoluzzi, notre consultant pour le football européen au sujet de ce match France-Maroc, également de Mike Maignan qui a jusque-là encaissé 2 réalisations, une face au Sénégal lors de la première journée des phases de poule et l'autre contre la Norvège. Il a aussi arrêté un pénalty, il faut le souligner. Il est donc capable du meilleur comme du pire et c'est un bon face-à-face qui est à suivre, face-à-face de très loin entre donc Mike Maignan côté français et Yes Yassine Bounou côté marocain, également le portier marocain qui arrive avec pas mal de confiance avec cette séance des tirs au but bien négociés face aux Pays-Bas et ce succès important qui permet à cette équipe marocaine de poursuivre son aventure en Coupe du Monde. Ce match donc c'est aussi l'opposition entre des joueurs qui se connaissent bien, on en a parlé avec Sahel Sissoko lors de la première partie de l'autre match, mais aussi pas mal de pensionnaires de Serie A du championnat italien. Une bataille au milieu de terrain est annoncée avec Adrien Rabiot qui est donc le patron de ce milieu de terrain français qui évolue du côté du Milan AC. Il sera certainement aligné aux côtés de Manu Koné, le joueur de l'AS Rome qui joue aux côtés de Neil Einaoui du côté de l'Estadio Olimpico. Aujourd'hui, ils ne seront pas amis parce que bien sûr, chacun évolue pour sa sélection. Neil Einaoui qui a perdu sa place de titulaire à la Roma après la Coupe d'Afrique des Nations disputée au Maroc, mais qui est toujours en train de faire de très bonnes prestations avec le Maroc. Un duel à suivre donc dans le milieu du terrain avec des joueurs italiens du championnat italien qui sont très attendus pour cette opposition. C'est ce que nous confirme Valentin Paoluzzi, notre spécialiste du football italien.
0: Rabiot, c'est intéressant parce qu'il est en fait dans un registre totalement différent de celui du Milan. Là il est chargé de supporter le quatuor offensif, donc il a en tout des consignes défensives, un rôle d'équilibreur de l'équipe, tandis qu'au Milan, c'est vraiment un vrai relayeur qui a encore marqué 5-6 buts cette saison. Donc il a l'autorisation, j'ai envie de dire, de dépasser ses fonctions et c'est là où on voit la maturité tactique de ce joueur, hein, qui a 30 ans passé maintenant et qui sait s'adapter aux différents dispositifs en sélection et en club. Alors El Ainaoui, malheureusement il passe un peu au second plan parce qu'au milieu de terrain il y a Bouadi qui fait tellement des choses extraordinaires qu'on ne parle que de lui. Même en Italie on a plus tendance à le voir sous le feu des projecteurs et El Ainaoui un peu moins, qui a aussi le jeu peut-être moins dans les mirettes des spectateurs. Mais il est là et dans la continuité de ce qu'il avait fait à la Cannes. Et puis Manu Koné, c'est intéressant parce qu'il a il y a quelques ballottages à chaque avant chaque match en équipe de France. Et un d'eux, c'est le milieu de terrain pour accompagner Rabiot, c'est-à-dire ou Koné ou Tchouaméni. Là, il est en train de prendre visiblement un peu l'ascendant et c'est pas étonnant parce qu'à la Roma, il avait déjà fait une première excellente saison. La deuxième, là, ça va être un peu plus compliqué, mais juste parce qu'en fait, il s'est mal soigné. Voilà. Donc sinon, peut-être en termes de rendement, c'était sur la continuité de sa première saison. Et pour lui, c'est bien soigné. Sur la fin de saison, en vue du mondial, il est revenu en pleine possession de ses moyens. Et d'ailleurs, c'est un joueur que la Roma pensait sacrifier pour les raisons de budget. Et là, ça rend bien compte que ça va être difficile de s'en passer parce que bon, c'est requalifié avec des champions là. Et pour la première fois depuis 6-7 ans, et des joueurs comme El Ainaoui connaît à ce niveau-là, ça fera du bien. Donc oui, évidemment, c'est ces joueurs-là qu'on regarde attentivement en Italie et malheureusement ils sont, comme j'ai dit, ils sont un peu trop seuls.
1: Voilà donc Valentin Paoluzzi au sujet de ces pensionnaires de Serie A qui seront sous les feux des projecteurs ce soir à 21h à l'occasion de ce quart de finale entre la France et le Maroc. Adrien Rabiot, le joueur du Milan AC, également Manu Koné qui évolue du côté de l'AS Rome pour bien sûr le Maroc. C'est Neil Einaoui, le joueur de l'AS Rome. C'est un face-à-face intéressant et un duel, une bataille de milieu de terrain encore encore une fois annoncé entre les tricolores et les Lions de l'Atlas. Ça a été le cas depuis le début du mondial pour le Maroc. À chaque fois, on parlait de cette bataille de milieu de terrain, notamment face au Brésil avec les Bruno Guimarães et les Lucas Paqueta en plus de Casemiro. Ça s'est plutôt bien passé et ça s'est même très bien passé lors du match face aux Pays-Bas avec les Gravenberg et les Frenkie de Jong. C'était un match aussi bien négocié d'un point de vue bataille milieu terrain. Là aussi, ça sera une opposition compliquée, une bataille au milieu de terrain qui s'annonce intense face à l'équipe de France, mais qui reste abordable, d'autant plus qu'Aurélien Tchouaméni est trop juste pour ce match et il pourrait donc manquer cette opposition face aux Lions de l'Atlas qui, aux côtés de Neil Hainaoui, peuvent également compter sur le jeune et très talentueux Ayoub Bouhadi et puis Azdine Ounahi qui reste sur un doublé contre le Canada. Voilà donc un match compliqué, une opposition qu'on espère remporter. Côté marocain, le Maroc qui a des arguments à faire valoir, comme on l'explique. Selon Romain Molina, journaliste expert du football, conférencier, auteur du livre « L'autre coupe du monde de l'oubli au paradis » aux éditions. Donc ce match est la plus belle affiche depuis le début de la compétition. Il est au micro d'Arnaud Dalmas.
2: Le Maroc fait quand même une très belle première phase, collectivement surtout. Alors, surtout en première période, des fonds de jeu, ils sont un peu moins bien. Face aux Pays-Bas, ils font des plus belles prestations collectives de ce mondial. Et face au Canada, et ben, dans la difficulté, ils ont réussi à trouver les ressources et surtout à rester calme et être mature. Comme la France face au Paraguay. T'as un match où tu tombes sur un os, tu restes calme et t'arrives à garder tes nerfs et preuve de maturité. La France, évidemment, a impressionné depuis la deuxième période face au Sénégal, parce qu'ils avaient raté la première. Donc oui, ça paraît évident, on a deux très grosses équipes et ça promet surtout un match équilibré, ouvert, avec des équipes qui jouent au ballon. Donc en effet, c'est probablement la plus belle affiche pour le moment et on a hâte de voir ce que ça va donner.
1: Voilà donc Romain Molina qui est journaliste, expert du football et conférencier également, auteur d'un livre au micro d'Arnaud Dalmas qui lui a également posé la question concernant le pronostic de ce France-Maroc, première affiche des quarts de finale de la Coupe du Monde 2026. Écoutez sa réponse au sujet du pronostic.
2: Je pense que ça va être très serré. Les gens oublient à quel point le Maroc collectivement, alors que le Maroc bouge le Brésil avait beaucoup de faiblesses déjà, même le Japon les avait bougés en première période, donc bon. Mais ce qu'ils ont fait face aux Pays-Bas, il y a très peu d'équipes au monde qui sont capables de faire ce que les Lions ont réussi, plus la confiance, plus cette série d'invincibilité, plus tout le reste. Alors malgré des blessures évidemment handicapantes, ça va faire mal. Mais le Maroc a des joueurs qui vont vite derrière, ce qui va être très important vis-à-vis de l'équipe de France. Même si on sait que cette équipe de France, lorsqu'il y a de l'espace, elle peut faire très très mal. Donc avoir la stratégie adoptée par le sélectionneur. Mais je dirais un match serré, spectaculaire, parce qu'il y a tout. Parce que même le Maroc, même des jokers comme Raimi, ils ont beaucoup de ballons, donc... J'espère que ce sera un très beau match pour les deux équipes.
1: Voilà, donc on espère tous que ce soit un match agréable et que surtout le Maroc puisse s'imposer et s'inviter en demi-finale de cette Coupe du Monde après ce parcours qui, il faut le dire, a été sérieux, solide, que ce soit en phase de poule ou après la phase à élimination directe après ses succès face aux Pays-Bas et face au Canada. La ferveur monte ici au Maroc, à Tanger, dans toutes les villes du Maroc à l'approche de ce match. Bien sûr, il faut garder espoir, il faut se montrer optimiste. Les cafés se remplissent, les fan zones aussi. Tout le monde est à l'attente, attend ce coup d'envoi du match entre le Maroc et la France. Mathias Reynal, donc notre correspondant à Casablanca, est allé recueillir quelques informations, quelques témoignages de certains supporters marocains avant le coup d'envoi de cette opposition que tout le monde attend. Il les écoute.
3: Quel que soit le score, le Maroc va gagner. Que ce soit en marquant des buts ou là en allant au pénalty, le Maroc va gagner les quarts de finale et se qualifier en demi-finale. Tcham.
4: Normalement, c'est 1-1. Et pénalty, je dirais Mbappé. Mbappé, il va le rater. Et du coup, Hakimi, il va marquer le but qui va faire que les Marocains ils vont gagner.
5: On va perdre 2-1. C'est la France qui va gagner ce soir. Malheureusement. C'est juste un mauvais pressentiment.
6: Peu importe comment le score, l'essentiel est qu'on va gagner. Mais même la manière n'est pas très importante.
7: Si on gagne la France, c'est après, c'est la coupe.
1: Voilà donc, certains supporters se veulent optimistes, d'autres ont peur, mais tous veulent voir le Maroc remporter ce duel face à l'équipe de France. Et c'est ce qu'on souhaite, bien évidemment. Et un dispositif spécial a été établi par Médien pour vous rapprocher de l'ambiance autour de l'événement. Et vous ne raterez rien de tout ce qui entoure ce France-Maroc à l'occasion de cette soirée spéciale Maroc-France. Monsef Zmalas et Youssef Chatel assureront des interventions en direct depuis la fan zone du complexe Moulay Abdellah. Les directs seront diffusés à la fois sur la radio et sur nos réseaux sociaux. Restez donc connectés et à l'écoute sur Média. Merci d'avoir été à l'écoute également de l'autre match. Et excellent après-midi sur Média.

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1: Martin Gibert avec vous, bonjour à tous. C'est le match que tout le Royaume attend. Le Maroc affronte la France ce soir pour le premier quart de finale de la Coupe du Monde. Mohamed Ouarbi se montre confiant à l'approche de ce duel. On peut faire mal à n'importe quelle équipe, a-t-il confié hier en conférence de presse. Il met notamment la priorité sur le fait de ne pas avoir de regrets après la rencontre. Le coup d'envoi sera donné à 21h et Médien sera d'ailleurs en édition spéciale à partir de 20h. Nos journalistes Monsef Zamrat et Youssef Chater seront en direct depuis la fan zone du complexe Moulay Abdallah à Rabat, une diffusion que vous pourrez également retrouver sur les réseaux sociaux de Médias. Et c'est une autre rencontre diplomatique cette fois-ci qui va se jouer entre la France et le Maroc. Le Premier ministre français Sébastien Lecornu sera en visite officielle dans le Royaume le 15 et 16 juillet prochain. Il doit rencontrer son homologue marocain Zissa Hanouch. Cette rencontre a pour but notamment de renforcer les liens stratégiques et économiques entre Paris et Rabat. Sébastien Lecornu qui doit également faire face à la canicule en France. Le Premier ministre français présidera une cellule interministérielle demain qui sera consacrée aux fortes chaleurs qui sévissent dans le pays. Une canicule qui se poursuivra au moins jusqu'au 14 juillet, annonce Météo France. 9 départements seront en vigilance rouge demain, 76 en orange. Les températures devraient aussi entre 35 et 40 degrés. Dans le reste de l'actualité, le bilan des frappes au Moyen-Orient qui s'alourdit. 3 morts et 15 blessés sont recensés après une attaque américaine sur le port de Sirik en Iran. Les frappes de Washington avaient déjà fait 14 morts ces deux derniers jours. Les pays du Golfe n'échappent pas à ces bombardements. Les bases américaines ont aussi été prises pour cible au Koweït et au Bahreïn. La Jordanie assure que les missiles iraniens qui l'ont visé n'ont fait aucun mort ni aucun blessé. Sur notre continent, cela fait 15 ans désormais que le Soudan du Sud a déclaré son indépendance. Un symbole d'espoir mais qui est vite tombé dans l'oubli. Après l'accord de paix signé en 2005 avec Khartoum et le référendum d'autodétermination en 2011, le pays est à nouveau en proie à la guerre. Cette année encore, aucune célébration officielle n'aura lieu. Selon le gouvernement, ces célébrations coûtent trop cher. Et selon le FMI, le Soudan est le 6e pays le plus pauvre au monde. Et c'est une nouvelle étoile qui s'est éteinte. La chanteuse galloise Bonnie Tyler est décédée hier à l'âge de 75 ans au Portugal. L'information a été diffusée ce matin par sa famille. Une riche carrière illustrée notamment par les deux tubes It's a Heartache et Total Eclipse of the Heart. Elle avait également représenté l'Eurovision en 2013. Bonnie Tyler est décédée des suites d'une maladie, annonce sa famille. C'est la fin de cette synthèse. Merci de l'avoir suivie.

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1: Et c'est avec un énorme plaisir que je vous retrouve sur Médien pour On Fusionne. Et c'est donc reparti pour une petite heure de coups de cœur, de fusion, de nouveautés. Et on y va bien sûr sans plus tarder. On commence très fort avec Amel Hijazi, un morceau que l'on aime tout particulièrement, une réécriture un peu pop latino de Qalbi Ma'adeb, avec bien sûr toute cette aura de musique Khaliji. Et juste après, Saint-Levant, du rail pur jus avec cet habit un peu pop dance sur les bords. Wazira, ça arrive tout de suite.

Wazira Saint-Levant dans toute sa splendeur, toute sa douceur, son talent et son univers éclectique. Restez avec nous sur Midi, à tout de suite. Reza Zakaria avec Sabri Khalil et juste après Lacrim avec Hakate, une reprise cover 2.0 de Fatma Bint El Houssine, tout un programme. On écoute ensemble et on se retrouve dans quelques petites minutes.

La crime avec Haka, Fatna Bint Al-Hussein, façon cover, un sans faute pour la crime qui depuis quelques temps nous régale avec des réécritures taillées sur mesure. Tout de suite, Fahed Ben Shemsi, Gilles Gilala, très bel hommage avec bien sûr la couleur musicale de Fahed Ben Shemsi, Liam Tinadi, c'est tout de suite.

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1: Martin Gibert avec vous, bonjour à tous. Les Lions contre les Coqs, le Maroc contre la France, c'est la grosse affiche de ce soir. Un duel au sommet pour une place en demi-finale de Coupe du Monde, mais surtout un match qui a un goût de revanche après l'édition de 2022. Le quotidien marocain le matin met en garde contre de possibles erreurs d'arbitrage durant la rencontre, rappelant que les Bleus ont profité la dernière fois de ce que le journal considère comme deux pénaltys non sifflés. Un match et des erreurs qui restent des plaies ouvertes pour le journal Rasaba. Le média met aussi en avant le sélectionneur Mohamed Rouabi, qu'il considère comme l'un des entraîneurs marocains les plus en vue pour obtenir un résultat face à la France après sa victoire lors de la Coupe du Monde des U20. Et le média sera d'ailleurs en édition spéciale à partir de 20h. Nos journalistes Monsef Zamrat et Youssef Chatter seront en direct depuis la fan zone du complexe Moulay Abdallah à Rabat, une diffusion que vous pourrez également retrouver sur les réseaux sociaux de Média. On le rappelle, coup d'envoi sera donné à 21h. Et c'est une autre rencontre diplomatique cette fois-ci qui va se jouer entre la France et le Maroc. Le Premier ministre français Sébastien Lecornu sera en visite officielle dans le Royaume le 15 et 16 juillet prochain. Il doit rencontrer son homologue marocain Aziz Harnouch. Cette rencontre a pour but de renforcer les liens stratégiques et économiques entre Paris et Rabat. La Turquie tente de maintenir la diplomatie au Moyen-Orient. Le ministre iranien des Affaires étrangères s'est entretenu avec son homologue turc aujourd'hui, selon la chaîne turque TRT. Ils auraient discuté de l'état actuel du cessez-le-feu entre Téhéran et Washington. Abbas Araghchi, qui met d'ailleurs en garde les États-Unis contre tout nouvel aventurisme militaire. 1,6 million d'enfants ukrainiens seraient exposés à un système d'endoctrinement russe. C'est ce que souligne le rapport de l'OSCE, l'Organisation pour la sécurité et la coopération en Europe. Les enfants concernés sont dans des territoires occupés par les forces russes. Un endoctrinement qui peut relever du crime contre l'humanité de persécution, selon l'OSCE. L'épidémie d'Ebola progresse plus vite que prévu, c'est l'alerte lancée par Africa CDC, l'agence de santé de l'Union africaine. Le virus continue de devancer notre réponse, déclare le responsable des situations d'urgence de l'agence. Au total, 600 décès sont recensés sur 1759 cas confirmés en RDC. Et on termine avec un mot de sport. Tadej Pogacar s'impose en patron dans la 6e étape du Tour de France. Le Slovène a déposé tout le monde dans le Tourmalet à 44 km de l'arrivée et a franchi la ligne d'arrivée en solitaire. Il reprend donc le maillot jaune et son dauphin. Le Danois Jonas Vingegaard est arrivé 2 minutes et 38 secondes plus tard. Un écart déjà très conséquent au classement général. C'est la fin de cette synthèse. Merci de l'avoir suivi. Tout de suite, retrouvez On Fusionne avec Amna.
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1: Ravie de vous retrouver sur Média pour la deuxième partie de On Fusionne. Et on commence très très fort. D'ailleurs, on va aller que en accélérant le rythme, la cadence. Il le faut tout de suite, Sima, pour eh bien, cette très jolie proposition musicale cachetée par Joe MK Ayuno façon remix. Et juste après, Ravenna Beats pour les lois. Et c'est un remix, donc un peu funky dance électro du Shabby Purju qui vient eh bien, habiller ce monument de la musique populaire marocaine. Et on adore le résultat. À tout de suite.

Les lois façon funk, electro, dance, que demander de plus dans Fusion qui se poursuit tout de suite avec de la Haïta façon jazzy, une très belle petite mouture comme on aime, assez rare pour être soulignée. Et tout de suite, juste après Emetej pour Batman Nansak, Khdani Sohri, une cover de Sherin et Shab Khaled grâce à la magie de l'IA qui eh bien, fait des merveilles, il faut bien l'avouer. Il y a des petits malins derrière qui nous proposent eh bien, ces réécritures assez incroyables. Très bonne écoute à tous et à tout de suite.

Et message pour Batman Sack ou Khadni Sohri, une cover de Sherine et Chab Khaled. Tout de suite, Habibi, Zehwani Khoussia, une artiste qui utilise l'IA pour ce genre de fusion, de proposition musicale. Et c'est vrai que le résultat est juste incroyable. Et on se fera plaisir également avec ce remix, cette fois 100% électro, bien rentre dedans de Moulay Tahar. Énorme coup de cœur d'ailleurs de cette sélection. S'il fallait retenir qu'un morceau, ça serait celui-ci. Allez, très bonne écoute à tous et à tout de suite.

Voilà, il part façon remix électro-shabby du très très très très lourd. En tout cas, c'est ça aussi en fusion. C'est des coups de cœur que l'on partage avec vous, des morceaux que l'on cherche avec beaucoup, beaucoup de minutie qui nous font vibrer. On espère qu'ils vous font vibrer en retour. Et en clôture en beauté avec Sandia Afrohouse du Tagnawit Pur Jus. Question de clôture en beauté, merci d'avoir été avec nous. Merci de votre fidélité et de votre écoute. Dans quelques petites minutes, retour de l'Hassad sur Armédia, ce sera à partir de 18h. D'ici là, musique. Et on se retrouve dès demain, sans faute, sur Média.

Excellent début de soirée à toutes et à tous et bienvenue pour ce nouveau Carrefour. J'espère que tout se passe à merveille pour vous. Au programme aujourd'hui, l'invité de la rédaction, sans oublier l'image du jour ou encore la chronique du grand journal Histoire du Légende avec Hakim Tamim.

0: Une minute pour comprendre, proposé par Pierre Boussel, le magazine Hebdo Afrique avec Pape Diouf. Story Echo, signé Omar Baldé, la chronique d'actualité qui nous emmène ce soir aux États-Unis retrouver notre correspondant Edouard Maille. Voilà donc pour le programme de ce Carrefour. Sinon, en attendant le retour de l'information, place à la météo. Et cap tout d'abord sur Abidjan, le mercure affichera 27 degrés, 28 du côté de Lagos, 30 degrés à Dakar, 34 à Bamako, 29 du côté de Conakry et 32 à Ouagadougou. À Libreville, le mercure affichera 32 degrés, 27 à Yaoundé, 28 degrés à Douala avec des orages, 35 du côté de N'Djamena, 29 à Bangui et 30 à Kinshasa. Du côté de Johannesburg, le mercure affichera 19 degrés, 23 à Nairobi et 20 à Addis Abeba.
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2: Martin Gibert avec vous, bonjour à tous. Les Lions contre les Coqs, le Maroc contre la France, c'est la grosse affiche de ce soir. Un duel au sommet pour une place en demi-finale de Coupe du Monde, mais surtout un match qui a un goût de revanche après l'édition de 2022. Le quotidien marocain Le Matin met en garde contre de possibles erreurs d'arbitrage durant la rencontre, rappelant que les Bleus ont profité la dernière fois de ce que le journal considère comme deux pénaltys non sifflés. Un match et des erreurs qui restent des plaies ouvertes pour le journal Rassaba. Le média met aussi en avant le sélectionneur Mohamed Rabhi, qu'il considère comme l'un des entraîneurs marocains les plus en vue pour obtenir un résultat face à la France après sa victoire lors de la Coupe du Monde des U20. Et le Médien sera d'ailleurs en édition spéciale à partir de 20h. Nos journalistes Monsef Zamrat et Youssef Chater seront en direct depuis la fan zone du complexe Moulay Abdallah à Rabat, une diffusion que vous pourrez également retrouver sur les réseaux sociaux de Médien. On le rappelle, le coup d'envoi sera donné à 21h. Et c'est une autre rencontre diplomatique cette fois-ci qui va se jouer entre la France et le Maroc. Le Premier ministre français Sébastien Lecornu sera en visite officielle dans le Royaume le 15 et 16 juillet prochain. Il doit rencontrer son homologue marocain Aziz Harnouche. Cette rencontre a pour but de renforcer les liens stratégiques et économiques entre Paris et Rabat. La Turquie tente de maintenir la diplomatie au Moyen-Orient. Le ministre iranien des Affaires étrangères s'est entretenu avec son homologue turc aujourd'hui, selon la chaîne turque TRT. Ils auraient discuté de l'état actuel du cessez-le-feu entre Téhéran et Washington. Abbas Araghchi, qui met d'ailleurs en garde les États-Unis contre tout nouvel aventurisme militaire. 1,6 million d'enfants ukrainiens seraient exposés à un système d'endoctrinement russe. C'est ce que souligne le rapport de l'OSCE, l'Organisation pour la sécurité et la coopération en Europe. Les enfants concernés sont dans des territoires occupés par les forces russes. Un endoctrinement qui peut relever du crime contre l'humanité de persécution, selon l'OSCE. L'épidémie d'Ebola progresse plus vite que prévu. C'est l'alerte lancée par Africa CDC, l'agence de santé de l'Union africaine. Le virus continue de devancer notre réponse, déclare le responsable des situations d'urgence de l'agence. Au total, 600 décès sont recensés sur 1759 cas confirmés en RDC. Et on termine avec un mot de sport. Tadej Pogacar s'impose en patron dans la 6e étape du Tour de France. Le Slovène a déposé tout le monde dans le Tourmalet à 44 km de l'arrivée et a franchi la ligne d'arrivée en solitaire. Il reprend donc le maillot jaune et son dauphin. Le Danois Jonas Vingegaard est arrivé 2 minutes et 38 secondes plus tard. Un écart déjà très conséquent au classement général. C'est la fin de cette synthèse. Merci de l'avoir suivi.
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0: Vous écoutez Mehdi, hein, le carrefour de la soirée, place à l'image du jour avec Mélanie Pinto.
1: Et sur les réseaux, les internautes s'en donnent à cœur joie et jouent de cet entre-deux. On peut voir justement un jeune Instagrammeur français d'origine marocaine assis sur deux fauteuils, s'amuser justement de l'expression française « avoir le fessier entre deux chaises » et tentant de la traduire en « darija ».

Vêtu d'une djellaba blanche et chaussé de babouches jaunes, il continue dans les métaphores, se lève avec une musique shabby qui se lance et il se met à danser tout en disant « Je ne sais plus sur quel pied danser » et encore une fois tente de traduire cette formulation bien française en arabe. Et là, encore une fois, beaucoup d'humour et de commentaires qui vont dans ce sens. Un autre influenceur d'Instagram, Walid Jabari, humoriste bien connu en France sous le nom de Rebeu de Poche, qui est d'ailleurs passé par le plateau de Médien TV en début d'année, d'origine marocaine, lui aussi a publié une vidéo très drôle. On le voit se pavaner dans les rues de la capitale française portant un maillot de l'équipe de France. Et là, c'est le drame. Il croise un compatriote franco-marocain, humoriste lui aussi, Aziz Aboudrar, qui lui a choisi son camp et porte le maillot du Maroc. Trahison, disgrâce, il troque alors son maillot des Bleus avec celui des Lions de l'Atlas. Puis croise un ami français qui le regarde lui aussi avec beaucoup d'amertume. Une trahison, une fois de plus, Walid ne sait plus quel maillot porter. Alors, si pour certains Marocains résidant à l'étranger, le choix est clair et le soutien revient à 200% pour la sélection marocaine, pour d'autres, le choix est plus complexe. Et ce n'est pas une première pour ces binationaux. Déjà en 2022, en demi-finale de la Coupe du Monde au Qatar, même scénario, le choc Maroc-France divise les cœurs de ces enfants aux origines déracinées. Sauf pour un certain Jamel Debbouze, vu en tribune portant un maillot original et authentique, un maillot confectionné à partir de deux maillots. Le côté droit du maillot, la France. À gauche, côté cœur, le maillot marocain. Un maillot 50-50. Un message clair, l'humoriste franco-marocain fondateur du Marrakech du Rire supporte les deux équipes à 100%. Et comment vouloir aux émereux qui se sentent tiraillés? Pour certains, ils sont tout simplement les deux, n'en déplaise à la fachosphère française et aux nationalistes intégristes. Car oui, avoir une double culture, messieurs, dames, c'est une richesse, deux histoires, deux langues, deux façons de voir le monde, de penser. Et dans le football, eh bien, c'est deux fois plus de chances de gagner une Coupe du Monde.

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On passe à l'invité de la rédaction. Kylian Mbappé, Lionel Messi, Erling Haaland, Cristiano Ronaldo, encore bien sûr Achraf Hakimi. Par sa panoplie de stars, les gazons de cette 23e édition du Mondial de foot brillent de mille feux. Tous les 4 ans, le panthéon du

0: Ballon rond se réunit le temps d'un mois. Un mois où chacun met ses querelles de côté pour supporter sa nation préférée. Pour un pays comme le Brésil, jouer une Coupe du Monde relève de l'évidence. Elle l'est pourtant moins pour d'autres. En Afrique, en Asie ou en Océanie, des sélections doivent braver des kilomètres et des conditions parfois abjectes pour jouer ne serait-ce qu'un match de qualification. Leur parcours est au cœur du dernier ouvrage de Romain Molina, paru le 13 mai dernier aux éditions Exuvie. Entretien mené par Arnaud Dalmas.
1: Bonjour Romain Molina.
2: Bonjour.
1: Est disponible en librairie L'autre Coupe du Monde, de l'oubli au paradis, un livre plus que jamais d'actualité, on sait pourquoi. Une idée défendue dès le début de cet ouvrage a retenu mon attention. La victoire ne se mesure pas toujours en trophée ou en projecteur braqué, elle peut résider dans un simple but marqué, voire même au simple fait d'avoir la chance d'être sur un terrain. Crois-tu encore au Beautiful Game, Romain ?
2: Vu tout ce qu'on voit, parfois c'est difficile. Néanmoins, oui, parce qu'il y a toujours de belles histoires, il faudra toujours penser aux acteurs et aux actrices de ce jeu-là, c'est ce qui en rend celle, la magie. Donc oui, il y aura toujours un côté Beautiful Game, même si malheureusement la politique aujourd'hui a pris un pas de plus en plus grand pour des intérêts qui dépassent le simple cadre du sport. Mais oui, c'est ce que j'essaie de retranscrire, notamment à travers le chemin des qualifications, avec ces équipes qui n'iront jamais à la Coupe du Monde, elles le savent. Néanmoins, pour elles, un but, une simple victoire en qualification, c'est déjà comme s'ils avaient remporté un mondial.
1: Dans l'ouvrage, tu retraces des parcours parfois grotesques, comme la fois où des joueurs brésiliens se sont fait passer pour des footballeurs timorais. Cet exemple est peut-être le plus ubuesque, tu me diras ce que tu en penses. Est-ce que tu as écrit cet ouvrage pour rappeler aux gens que le football, ça n'est pas toujours les paillettes, et même voire plus, c'est presque la partie émergée de l'iceberg?
2: Oui, de toute façon, les millionnaires, les stars, c'est une infime, infime minorité des footballeurs professionnels qui sont déjà eux-mêmes une infime minorité sur tous les gens qui pratiquent ce sport et qui peuvent en vivre. Donc moi, j'essaie de faire l'inverse, c'est-à-dire à l'approche de la Coupe du Monde où on allait voir forcément Hakimi, Mbappé, Messi et toutes ces stars-là, et ben moi, j'ai fait l'inverse, c'est vers ceux dont on ne parle jamais, qui sont aussi des footballeurs, qui représentent leur pays, qui n'iront sans doute jamais jouer devant des stades pleins ou même devant des caméras de télévision internationales, mais qui se contentent de porter donc la vareuse à travers le monde dans des circonstances parfois terribles et parfois grotesques ou ubuesques, parce que ce soit à petit niveau ou à grand niveau, on a toujours des combines, notamment donc ces joueurs brésiliens qui ont été naturalisés par le Timor oriental à l'époque. C'était passé sans problème, hein, ils avaient éliminé la Mongolie avant que la FIFA décide, après plein de plaintes, de les suspendre, sachant qu'ils avaient réussi à falsifier des certificats d'église, notamment. Donc on remarquera une certaine ingéniosité, une certaine créativité des dirigeants dans le crime quand même.
1: Une sélection occupe une place assez importante dans ton livre, c'est celle du Pakistan. Elle figure parmi les dernières nations au classement FIFA, et c'est aux antipodes complets de sa position économique dans le monde, on peut même rajouter diplomatique en vue des récentes actualités entre Téhéran et Washington. Ouais. On dit parfois que le football et la géopolitique s'entremêlent. Est-ce que le Pakistan est l'exception qui confirme la règle ?
2: Alors c'est une excellente question, parce que le Pakistan, c'est probablement la pire équipe au monde si on fait la connexion vis-à-vis de son nombre d'habitants. Parce qu'il y en a, ils vont dire la Chine et l'Inde, mais la Chine et l'Inde sont infiniment supérieurs au Pakistan. Le Pakistan est à peu près 200e au classement FIFA, entre des îles caribéennes et océaniques de 20 ou 30 000 habitants, sachant que c'est un pays qui a largement plus de 200 millions d'habitants, avec une énorme diaspora, qui aujourd'hui en effet occupe un rôle de premier plan sur l'échiquier mondial, notamment de par ce qui s'est passé entre l'Iran et les États-Unis. Et footballistiquement, c'est une catastrophe. Alors oui, il y a le cricket, mais le foot reste quand même un peu important. Et en fait, avant les dernières éliminatoires de cette Coupe du Monde, le Pakistan n'avait jamais gagné un match de qualif Coupe du Monde. Je ne parle même pas de se qualifier d'un tour de Coupe. Non, un seul match. Et là, ils avaient enfin réussi. Pour eux, c'était un exploit, c'était face au Cambodge. Et donc oui, j'essaie de retracer le destin de ces joueurs-là, disséminés à travers le monde, qui viennent jouer pour leur pays, prendre des rousses depuis 15 ans, entre les suspensions, les menaces, les déplacements ubuesques, ce sont des grands destins. Et ils l'ont enfin réussi, et pour l'anecdote, à Islamabad en plus, ils avaient enfin eu le droit de jouer à domicile. Donc il y avait notamment, j'ai fait comment le Pakistan, par exemple, n'avait même pas un terrain de foot aux normes. Comment on met un terrain aux normes, etc. Et juste pour donner une anecdote, lors des qualifs pour la Coupe du Monde 2022, j'étais avec la sélection du Pakistan. C'était au Qatar que c'était délocalisé et ils n'avaient pas d'arrière-gauche. Il faut imaginer un pays de 220 millions d'habitants qui n'a pas d'arrière-gauche aligné à cause des problèmes à la fédération et tout. Donc ils avaient mis un attaquant, ils avaient essayé de lui apprendre le poste d'arrière-gauche et le hors-jeu. Ils avaient perdu notamment à cause de ça. Mais ça montre un peu le côté complètement fou et ubuesque de ces qualifications dans des pays les plus grands du monde qui n'arrivent pas à avoir un arrière-gauche pour jouer un match de qualification à la Coupe du Monde.
1: On découvre dans ton livre toutes les disparités qu'il y a en termes de nombre de matchs pour les nations pour justement atteindre la messe du ballon rond. En témoigne la sélection irakienne qui a dû

0: passer par 21 matchs pour participer à sa deuxième Coupe du Monde. Juste pour que les gens se fassent une idée, la France a dû jouer 6 matchs, le Maroc 8. Comment on explique justement cette énorme disparité?
1: En fait, ça dépend des zones géographiques. Par exemple, donc là, on a la Coupe du Monde. Il faut comprendre que en mars 2027, il y aura déjà le premier tour qualificatif pour 2030 de la zone Asie, entre les plus mauvaises nations asiatiques. C'est un aller-retour. Si vous perdez, c'est déjà fini la Coupe du Monde. En zone Océanie, ils font le barrage du barrage des plus petites nations. Ils ont un match sec. Vous perdez ce match sec, c'est fini. Et à l'inverse, par exemple, notamment en Asie où c'est interminable, lorsque vous commencez à passer un ou deux tours, ensuite vous avez le deuxième tour, le troisième tour, voire le quatrième tour de qualification. Et puis c'est homérique parce que la zone Asie, elle est très grande. Donc en termes de kilomètres, en termes de voyages improbables, et on a une nation comme l'Irak qui en effet a fait 21 rencontres, donc qui méritait plus que jamais sa participation à la Coupe du Monde puisque ça terminait avec le barrage intercontinental. En Océanie, il y a moins de matchs, il y a peu de nations, mais c'est pareil, c'est des parcours hitchcockiens où ils doivent souvent centraliser les rencontres sur une destination parce que les vols coûtent très cher. Et puis bon, on avait modifié aussi en Afrique le mode de qualification. Et puis on a aussi la CONCACAF, donc l'Amérique du Nord, Amérique centrale et Caraïbes, qui offre normalement beaucoup de matchs aussi parce qu'il y a des tours préliminaires, notamment parce qu'il y a des îles qui sont en fait très faibles et qui sont composées globalement de joueurs amateurs.
0: Ce livre, Romain, est-ce que c'est le plus optimiste que tu as pu écrire?
1: Optimiste, oui et non. Il y a quand même comment truquer un match de Coupe du Monde. Il y a les aventures des joueurs afghans qui sont quand même.
0: Oui.
1: Pour que les gens imaginent, la FIFA donne beaucoup d'argent, comme on le sait, à toutes les fédérations. Les joueurs afghans du pays, ils les ont fait loger au sous-sol du stade. Et un jour, ils ont amené le mouton, ils ont égorgé le mouton. Voilà. Débrouillez-vous pendant un mois, c'est ce que vous allez manger. Comme m'a dit le capitaine de l'Afghanistan, Farshad Nour, même les prisonniers à Kaboul, ils n'ont pas ça. Ils sont mieux traités. Et la FIFA continue à protéger ces systèmes absolument iniques de matchs truqués et autres. Donc il y a ce côté qui n'est pas très optimiste. Néanmoins, oui, il y a une dose d'espoir parce que j'ai essayé de montrer, alors que ce soit avec la Nouvelle-Calédonie, Tahiti, Vanuatu, les Samoa, le Pakistan même, hein, et tant d'autres, hein, le Sri Lanka, Maurice aussi, que il y avait de l'espoir et que le football, c'était bien plus que des garçons qui couraient derrière un ballon. Si on prend l'exemple de Maurice, on a évidemment la carte postale, la destination touristique. Il ne faut pas oublier qu'il y a l'autre revers de l'île, une grande pauvreté, plusieurs bidonvilles, des problèmes de drogue, des problèmes de délinquance, notamment chez les jeunes, et le football qui a permis à beaucoup de se sortir des quartiers très très durs de Maurice et de faire une petite carrière et de représenter le pays, ce qui au final est plus qu'un message d'espoir pour la société.
0: Pour contextualiser sur ton cas, Romain, tu es journaliste reconnu pour tes investigations sur les faces sombres du football. C'est pour ça que j'ai posé la question un peu taquine sur ton livre. Tes différents travaux t'ont parfois, souvent, valu des critiques, encore récemment avec la Fédération sénégalaise de foot, qui a porté plainte contre tes révélations sur la Coupe du Monde en interne vécue par les Lions de la Teranga. Dans ta réaction sur X, tu as parlé d'une seconde version des à ce propos. Est-ce qu'on peut en savoir un petit peu plus?
1: Déjà, on avait publié aussi un article sur toutes les dettes de la Fédération sénégalaise de football, où je tiens à rappeler dès l'élection du président Abdoulaye Faye, j'avais publié plusieurs enquêtes montrant les irrégularités, achats de voix et problèmes de régularité de cette élection, qui sera bientôt jugée par le tribunal arbitral du sport. Donc ça fait un moment qu'on dénonce ce qui se passe au Sénégal. Et puis, donc là, on a fait en plus un truc sur les dettes. Mais oui, avec Mansour Loum de Sport News Africa, on prépare une deuxième version parce que ce qui s'est passé est complètement anormal. Et je pense qu'il va y avoir un grand déballage lorsque certaines personnes vont rentrer à Dakar. Donc les prochains jours, les prochaines semaines risquent d'être très, très, très tendues au Sénégal pour la fédération, sachant que la présidence de la République a réclamé un rapport de ce qui s'est passé.
0: Continuera à suivre cette actualité. J'aimerais aussi faire une petite parenthèse sur les Girondins de Bordeaux, parce que je suis un supporter de très longue date. D'ailleurs, quand j'étais plus jeune, je t'en ai un peu voulu sur les révélations, mais en grandissant, je comprends un peu plus ton travail. Donc, pour contextualiser également, le club a récemment été exclu de toutes les compétitions nationales par le gendarme du financier du football français, la DNCG. Bordeaux, pour que les gens contextualisent, c'est 6 titres de champion de France, des joueurs comme Zidane, Paoletta, même pour les Marocains, Marouane Chamakh, qui ont brillé sous la tenue marine et blanc. Tu as été l'un des premiers, donc, je l'ai dit, à alerter sur la situation, et ça, c'était il y a plusieurs années. Penses-tu que le club peut vraiment relever la tête tant qu'il y aura Gérard Lopez à la tête des Girondins?
1: Bon, malheureusement, c'est impossible, vu la situation, vu le propriétaire. Le cycle infernal de Bordeaux, c'est lorsque M6 a vendu à GACP, ce que tu évoquais, où j'avais, dès le début, alerté que c'était malheureusement des gens, voilà, armés d'intentions mauvaises, et ça a conduit le club, malheureusement, dans une spirale infernale. Et c'est très triste, parce que, en gros, il y a tellement de clubs qui descendent dans les divisions inférieures, Après, il y a une aventure humaine, ils arrivent à remonter, il y a quelque chose. Et là, malheureusement, c'est d'une toxicité sans nom. Et c'est triste pour l'un des clubs les plus mythiques du football français. Donc, quelle tristesse, en effet.
0: Je ne me voyais pas terminer cet échange romain sans aborder le match de ce soir Maroc-France. Est-ce que c'est selon toi la plus belle affiche footballistiquement depuis le début de ce mondial?
1: Bon, en tout cas, ça y ressemble pas mal. Oui, parce que le Maroc fait quand même une très belle première phase. Collectivement, surtout. Alors, surtout en première période, défendu, ils sont un peu moins bien. Face aux Pays-Bas, ils font des plus belles prestations collectives de ce mondial. Et face au Canada, et ben, dans la difficulté, ils ont réussi à trouver les ressources et surtout à rester calme et être mature. Comme la France face au Paraguay. T'as un match où tu tombes sur un os, tu restes calme et t'arrives à garder tes nerfs et preuve de maturité. La France, évidemment, a impressionné depuis la deuxième période face au Sénégal, parce qu'ils avaient raté la première. Donc oui, ça paraît évident, on a deux très grosses équipes et bah, ça promet surtout un match équilibré, ouvert, avec des équipes qui jouent au ballon. Donc en effet, c'est probablement la plus belle affiche pour le moment et on a hâte de voir ce que ça va donner.
0: Et un petit pronostic.
1: Ouf, je pense que ça va être très serré. Les gens oublient à quel point le Maroc, collectivement, alors que le Maroc bouge le Brésil avait beaucoup de faiblesses déjà, même le Japon les avait bougés en peu, donc bon. Mais ce qu'ils ont fait face aux Pays-Bas, il y a très peu d'équipes au monde qui sont capables de faire ce que les Lions ont réussi. Plus la confiance, plus cette série d'invincibilité, plus tout le reste. Alors, malgré des blessures évidemment handicapantes, ça va faire mal. Mais le Maroc a des joueurs qui vont vite derrière, ce qui va être très important vis-à-vis de l'équipe de France. Même si on sait que cette équipe de France, lorsqu'il y a de l'espace, elle peut faire très très mal. Donc, avoir la stratégie adoptée par le sélectionneur. Mais je dirais un match serré, spectaculaire, parce qu'il y a tout. Parce que même le Maroc, même des jokers comme Raimi, ils ont beaucoup de ballons. Donc, j'espère que ce sera un très beau match pour les deux équipes.
0: Bon, ben on va suivre ça de très près. Je te remercie beaucoup, Romain, pour ta disponibilité.
1: C'est moi qui te
0: Tu es,
1: remercie.
0: je le rappelle, journaliste expert du football, conférencier et auteur du livre, donc, L'autre Coupe du Monde, de l'oubli au paradis. Merci à toi et très belle journée. Merci
1: Merci
0: beaucoup
1: beaucoup et allez Bordeaux!
0: et allez, Bordeaux. Merci, à bientôt.

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1: Bonsoir à tous. Les Lions contre les Coqs, le Maroc contre la France, c'est l'affiche du premier quart de finale de cette Coupe du Monde. Une rencontre au sommet qui promet un beau spectacle. Les deux sélectionneurs abordent la rencontre avec confiance, mais aussi avec méfiance. Une rencontre qui sera suivie par de très nombreux Marocains depuis le complexe Moulay Abdallah à Rabat. Le stade s'est improvisé fan zone pour les supporters des Lions de l'Atlas. Nos journalistes sont sur place, nous serons en direct avec eux. Et ce match fera vibrer bien au-delà des frontières marocaines, que ce soit en France ou en Espagne. La diaspora ne va certainement pas manquer ce rendez-vous. Certains ont fait un choix, mais d'autres choisissent les deux camps. Correspondance à venir. Et pour parler avec nous de cette rencontre, nous sommes dans le studio avec Ali Salahedine. Bonsoir Ali.
2: Bonsoir Martin, bonsoir à tous.
1: Et alors Ali, les minutes défilent et le coup d'envoi de ce quart de finale de Coupe du Monde entre le Maroc et la France se rapproche à grands pas.
2: Les Lions de l'Atlas retrouvent ce soir les tricolores avec en ligne de mire une place en demi-finale de Coupe du Monde. Le 11 marocain qui a donc de nouveau rendez-vous avec l'histoire invaincue depuis le début de la compétition. Les hommes de Mohamed Ouahbi ont franchi un cap en éliminant les Pays-Bas au tir au but avant de dominer le Canada 3-0 en huitième de finale, un parcours qui nourrit les ambitions d'un groupe qui ne veut pas s'arrêter en si bon chemin. C'est ce que confirme Mohamed Ouahbi, le sélectionneur des Lions de l'Atlas.
3: On veut tout faire pour gagner, on ne va pas écouter les gens qui nous diront c'est très bien ce que vous avez fait déjà, c'est pas grave si on perd, la France est favorite ou autre. Nous on veut gagner et on va tout faire pour gagner, croyez-moi, on ne va pas tomber dans ça. Faut vraiment qu'on puisse en tout cas jouer pour aller en demi-finale comme si on était dos au mur. Pas de bonus, le seul bonus c'est gagner la coupe. Donc concernant notre préparation par rapport au match, c'est pas une question de surprise. De toute façon, je vais rien cacher, je vais pas vous cacher que je suis pas un homme de surprise. Et je pense que ceux qui ont analysé nos matchs, ils savent très bien qu'on a une idée claire de comment est-ce qu'on veut jouer. Donc voilà, et c'est comme ça qu'on est arrivé jusqu'ici. Et c'est comme ça qu'on ira encore plus loin.
2: Voilà, donc Mohamed Ouahbi, confiant pour la suite de la compétition, a commencé par ce match face à l'équipe de France à partir de 21h. Le technicien marocain qui a assuré que tout son groupe était disponible à l'exception de Smaïl Saïbari, trop juste pour cette opposition. Pour le reste, tout le monde est opérationnel, y compris Chadi Riyas. Reste à savoir s'il sera aligné en charnière centrale ce soir.
1: Le Maroc est donc prêt pour ce rendez-vous historique. En face, les Bleus abordent cette rencontre avec le statut de favori.
2: Ouais, l'équipe de Didier Deschamps avance avec confiance. Les Bleus ont terminé en tête de leur groupe avant d'éliminer successivement la Suède puis le Paraguay pour retrouver le Maroc sur leur route. La France arrive avec un parcours parfait depuis le début du tournoi. 5 victoires en 5 matchs, 14 buts marqués, seulement 2 encaissés. Une efficacité que peuvent encore améliorer les tricolores, à en croire les mots de Didier Deschamps, le sélectionneur.
4: Évidemment qu'on a une très bonne efficacité, mais elle aurait pu être encore plus élevée. Donc, et plus on avance, ça prend évidemment plus d'importance, même si dans le football, vous avez certains matchs où vous pouvez avoir 6 occasions et vous en mettez une ou deux, et puis vous en avez 2, vous pouvez en mettre les 2. Donc, c'est ce rapport-là, occasion-efficacité, quoi. Donc, de par la qualité des adversaires qui sont en face, plus elle est élevée, mieux c'est.
2: Voilà, donc Didier Deschamps qui s'attend à une opposition plus relevée depuis les débuts de cette joute mondiale. Cette affiche rappelle forcément la demi-finale du Mondial 2022 au Qatar, remportée 2-0, on le rappelle, par les Français. Mais 4 ans plus tard, les Lions de l'Atlas ont changé de dimension et espèrent prendre leur

0: revanche portée par tout un peuple. Les Marocains qui ont donc l'occasion d'écrire une nouvelle page de leur histoire à partir de 21h pour ce premier quart de finale de ce Mondial 2026.
1: Et pour ce match, Ali, c'est un corps arbitral argentin qui sera aux commandes.
0: Ouais, c'est l'Argentin Facundo Tello qui a été désigné pour arbitrer ce quart de finale de Coupe du Monde. Il sera accompagné de 4 compatriotes. Il dirigera son 6e match dans une Coupe du Monde, le 3e dans cette édition après Canada-Bosnie, Afrique du Sud, Corée du Sud. Au Qatar, en 2022, il avait arbitré 3 rencontres, Suisse-Cameroun, Corée du Sud-Portugal et le quart de finale entre les Portugais et le Maroc. Dans sa carrière, l'arbitre possède un solide CV, il faut le dire, avec plus de 430 matchs dirigés depuis 2012, dont la finale de la Copa Libertadores version 2024.
1: Merci beaucoup Ali Salahidine pour toutes ces précisions et pour vous faire vivre au mieux cet événement. Mehdi 1 sera en édition spéciale tout au long de la soirée. Nos journalistes sont en ce moment même au cœur de la fan zone du complexe Moulay Abdallah à Rabat. Le stade est en train de se remplir petit à petit pour supporter les Lions de l'Atlas. Et on rejoint tout de suite notre envoyé spécial Monsef Zamrat depuis Rabat. Bonjour Monsef.
2: Eh bien bonjour Martin, bonjour à toutes et tous. Quel plaisir de vous retrouver.
1: Un plaisir partagé Monsef. Est-ce que vous pouvez nous décrire un peu l'ambiance dans le complexe Moulay Abdallah à l'approche du coup d'envoi?
2: Eh bien, il faut dire, Martin, que l'ambiance est extraordinaire et exceptionnelle. C'est dans quelques heures le coup d'envoi. On a presque l'impression que les Lions d'Atlas seront sur cette pelouse ce soir. Évidemment, un match qui est très attendu par les supporters marocains. Ils arrivent nombreux, ils sont attendus. Près de 60 000 personnes sont attendues ce soir dans cette enceinte. Vous l'avez dit, nous sommes mobilisés. Le coup d'envoi, c'est à 21h. Il sera 16h du côté de Boston. Alors, il faut dire que le stade Moulay Abdallah est un véritable spectacle, un joyau qui, dans quelques heures, devrait laisser quelques artistes rentrer en scène, notamment le grand Toto, le grande Toto, qui devrait eh bien se produire ici devant les fans marocains avant le coup d'envoi des Lions d'Atlas.
1: Merci beaucoup El Grande Monsef et on espère que vous êtes dans les meilleures conditions en tout cas pour profiter de ce match. Donc un bon match à vous et à Youssef Chater qui est également avec vous au complexe Moulay Abdallah de Rabat. Alors le cœur balance pour les Français d'origine marocaine. Quelle équipe soutenir? Eh bien Zeno est un gérant d'un bistrot à Paris et sur la devanture de son commerce, un drapeau marocain et un drapeau français, car ce franco-marocain revendique sa double nationalité jusque dans sa tenue. Écoutez son témoignage recueilli par notre correspondante Fanny Baye.
3: J'ai mis le maillot de l'équipe de France qui me tient énormément à cœur, 98 avec Zidane derrière. Et j'ai mis mon petit bob du Maroc parce que du coup je supporte les deux équipes parce que je peux pas me départager entre la France et le Maroc parce que je revendique à fond ma double nationalité marocaine et française. C'est comme le bras gauche et le bras droit, on a besoin des deux et les deux sont importants. Quelle que soit l'issue du match, on sera très très très content. Après c'est vrai que je pense que si le Maroc l'emporte, ça sera beaucoup plus émotionnel parce qu'on n'est jamais arrivé jusque là. Et si c'est les Bleus qui la remportent, on se dira encore en route pour une finale de Coupe du Monde réussie. Après si le Maroc gagne, je vais quand même pleurer. Partager ça, c'est quelque chose de fou. Et puis je me dirais, voilà, une petite pensée à mes parents, même s'ils sont plus là, de voir ça. Et si les Bleus gagnent, on sera content, on sera toujours derrière les Bleus. Et voilà, et on est fiers d'être de double nationalité, de représenter le Maroc et la France coûte que coûte.
1: Voilà, un match qui sera très largement suivi à l'international. En France, évidemment, mais pas que. En Espagne, la communauté marocaine compte plus d'un million de ressortissants. Et ils vont compter les heures jusqu'au coup d'envoi. Dans les cafés ou chez eux, les aficionados, mais aussi les Espagnols, vont suivre le match avec beaucoup d'attention et de ferveur. Reportage à Madrid de Diane Cambon.
4: Ce soir, ce sera avec des proches que Rachid va suivre le match de foot. Il préfère le faire depuis chez lui pour voir la rencontre avec les commentaires des présentateurs de la télévision marocaine.
5: On va le regarder à la maison avec nos parents et ma famille. Je suis très enthousiaste et j'espère bien que l'on passe en demi-finale.
4: À ses côtés, Ahmed se réjouit aussi de regarder avec ses proches ce match tant attendu.
6: Cela va être un grand match. Évidemment, j'aimerais que gagne mon pays, le Maroc. Mais je sais que cela va être difficile, car la France a une super équipe. Mais nous, on a aussi de très bons joueurs, qui sont très jeunes et très vifs.
4: Pour Rachid, pas de doute, l'équipe du Maroc a de très grands joueurs.
5: Moi j'aime Issa Diop, le défenseur. Il a une très bonne défense et bien sûr j'aime Hakimi qui joue à Paris. Le mondial dernier, on a perdu, alors cette fois on espère bien le gagner.
4: Diane Cambon à Madrid pour Média.

Voilà, Maroc-France, on le rappelle, c'est donc ce soir à 21h, heure marocaine. Et on le rappelle également, l'équipe de Médias est mobilisée pour vous faire vivre cet événement. Nos journalistes, Moncef Zamrat et Youssef Chateller, seront en direct au complexe Moulay Abdallah à Rabat à partir de 20h. Vous pourrez les retrouver également à la mi-temps et après le match. Une édition spéciale à suivre également sur les réseaux sociaux de Médias. Sur ce, bonne soirée sur notre radio, bon match et que le meilleur gagne.

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0: Vous écoutez Média, le carrefour de la soirée, on passe à Story Echo avec Oumar Baldé.
1: Et bonjour Oumar.
2: Bonjour Mélanie Pinto.
1: Ce matin, nous embarquons pour le port de Casablanca, un port où le trafic global est en hausse malgré des mois d'une congestion inédite et qui a fait couler beaucoup d'encre.
2: Oui, le port de Casablanca réussit à augmenter son tonnage de 7% au premier semestre de l'année en cours. En effet, de janvier à fin juin, le port a traité quelque 17 millions de tonnes, fait savoir l'Agence nationale des ports. L'ANP qui note que cette performance a été facilitée par un retour à la normale, surtout pendant le mois de juin dernier. Il faut rappeler que pendant plusieurs mois, le port de Casablanca a été confronté à une congestion inédite qui a considérablement impacté les activités d'import-export. Surtout que ce port représente plus de 30% de l'activité des ports gérés par l'ANP. Et lorsque l'on parle de congestion, c'est comme une sorte d'embouteillage de bateaux au large et au niveau du port, ce qui a considérablement donc ralenti les activités dans ce port pendant de longs mois.
1: Justement, Oumar, parlez-nous des causes de cette congestion observée pendant plusieurs mois au port de Casablanca.
2: L'Agence nationale des ports en évoque trois. La première, ce sont ces conditions météorologiques extrêmes, notamment avec les fortes pluies qui se sont abattues sur le royaume durant l'hiver. Deuxième cause citée par l'ANP, un afflux inédit d'importations stratégiques. Et enfin, la troisième est liée à un incident maritime exceptionnel survenu le 25 février dernier à la suite de la chute de conteneurs de navire, donc porte-conteneur, après son appareillage. Mais cela dit, il fallait aussi améliorer et faire évoluer certains procédés opérationnels. D'ailleurs, cela a rapidement permis de décanter la situation. À tout ceci, il faut ajouter une très forte sollicitation des ports marocains pour le transbordement dans un contexte de perturbation des principales routes maritimes.
1: Globalement, ce sont les principaux ports marocains qui se retrouvent très sollicités par les armateurs pour le transbordement.
2: Avec les tensions au Proche et au Moyen-Orient, les navires évitent le canal de Suez et se voit donc obligé de contourner l'Afrique. Et pour les bateaux à destination de l'Europe, voire de l'Amérique du Nord, le Maroc est un repère idéal pour faire des escales maritimes et redistribuer leur chargement sur d'autres navires. C'est ce que l'on appelle donc le transbordement. Et cette forte demande en transbordement ne concerne pas que le port dédié, à savoir celui de Tangemed, dont donc c'est la principale activité. Même à Casablanca, donc, on se retrouve sur la carte des grands armateurs pour cette activité de transbordement. C'est une très bonne nouvelle, à vrai dire, pour les ports marocains qui pourront davantage jouer ce rôle avec l'entrée en service prochain des ports de Nador West Med ou encore de Dakhla Atlantique.
3: Je vous laisse apprécier le programme.
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Place à la météo. Et cap tout d'abord sur Abidjan, le mercure affichera 27 degrés, 28 du côté de Lagos, 30 degrés à Dakar, 34 à Bamako, 29 du côté de Conakry et 32 à Ouagadougou. À Libreville, le mercure affichera 32 degrés, 27 à Yaoundé, 28 degrés à Douala avec des orages, 35 du côté de N'Djamena, 29 à Bangui et 30 à Kinshasa.

0: Johannesburg, le mercure affichera 19 degrés, 23 à Nairobi et 20 à Addis Abeba.
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2: Bonsoir à tous. Les Lions contre les Coqs, le Maroc contre la France, c'est l'affiche du premier quart de finale de cette Coupe du Monde. Une rencontre au sommet qui promet un beau spectacle. Les deux sélectionneurs abordent la rencontre avec confiance, mais aussi avec méfiance. Une rencontre qui sera suivie par de très nombreux Marocains depuis le complexe Moulay Abdallah à Rabat. Le stade s'est improvisé fan zone pour les supporters des Lions de l'Atlas. Nos journalistes sont sur place, nous serons en direct avec eux. Et ce match fera vibrer bien au-delà des frontières marocaines, que ce soit en France ou en Espagne. La diaspora ne va certainement pas manquer ce rendez-vous. Certains ont fait un choix, mais d'autres choisissent les deux camps. Correspondance à venir. Et pour parler avec nous de cette rencontre, nous sommes dans le studio avec Ali Salahedine. Bonsoir Ali.
3: Bonsoir Martin, bonsoir à tous.
2: Et alors Ali, les minutes défilent et le coup d'envoi de ce quart de finale de Coupe du Monde entre le Maroc et la France se rapproche à grands pas.
3: Ouais, les Lions de l'Atlas retrouvent ce soir les tricolores avec en ligne de mire une place en demi-finale de Coupe du Monde. Le 11 marocain qui a donc de nouveau rendez-vous avec l'histoire invaincue depuis le début de la compétition. Les hommes de Mohamed Ouahbi ont franchi un cap en éliminant les Pays-Bas au tir au but avant de dominer le Canada 3-0 en huitième de finale, un parcours qui nourrit les ambitions d'un groupe qui ne veut pas s'arrêter en si bon chemin. C'est ce que confirme Mohamed Ouahbi, le sélectionneur des Lions de l'Atlas.
4: On veut tout faire pour gagner, on ne va pas écouter les gens qui nous diront « c'est très bien ce que vous avez fait déjà, c'est pas grave si on perd, la France est favorite ou autre ». Nous, on veut gagner et on va tout faire pour gagner. Croyez-moi, on ne va pas tomber dans ça. Il faut vraiment qu'on puisse, en tout cas, jouer pour aller en demi-finale, comme si on était dos au mur. Pas de bonus, le seul bonus, c'est gagner la Coupe. Donc, concernant notre préparation par rapport au match, ce n'est pas une question de surprise. De toute façon, je ne vais rien cacher, je ne vais pas vous cacher que je ne suis pas un homme de surprise. Je pense que ceux qui ont analysé nos matchs, ils savent très bien qu'on a une idée claire de comment est-ce qu'on veut jouer. Donc voilà, et c'est comme ça qu'on est arrivé jusqu'ici. Et c'est comme ça qu'on ira encore plus loin.
3: Voilà, donc Mohamed Ouahbi, confiant pour la suite de la compétition, a commencé par ce match face à l'équipe de France à partir de 21h. Le technicien marocain qui a assuré que tout son groupe était disponible à l'exception de Smaïl Saïbari, trop juste pour cette opposition. Pour le reste, tout le monde est opérationnel, y compris Shadi Rias. Reste à savoir s'il sera aligné en charnière centrale ce soir.
2: Le Maroc est donc prêt pour ce rendez-vous historique. En face, les Bleus abordent cette rencontre avec le statut de favori.
3: Ouais, l'équipe de Didier Deschamps avance avec confiance. Les Bleus ont terminé en tête de leur groupe avant d'éliminer successivement la Suède puis le Paraguay pour retrouver le Maroc sur leur route. La France arrive avec un parcours parfait depuis le début du tournoi. 5 victoires en 5 matchs, 14 buts marqués, seulement 2 encaissés. Une efficacité que peuvent encore améliorer les tricolores, à en croire les mots de Didier Deschamps, le sélectionneur.
5: Évidemment qu'on a une très bonne efficacité, mais elle aurait pu être encore plus élevée. Donc, et plus on avance, ça prend évidemment plus d'importance, même si dans le football, vous avez certains matchs où vous pouvez avoir 6 occasions et vous en mettez une ou deux, et puis vous en avez 2, vous pouvez en mettre les deux. Donc, c'est ce rapport-là, occasion-efficacité, quoi. Donc, de par la qualité des adversaires qui sont en face, plus elle est élevée, mieux c'est.
3: Voilà, donc, Didier Deschamps qui s'attend à une opposition plus relevée depuis les débuts de cette joute mondiale. Cette affiche rappelle forcément la demi-finale du mondial 2022 au Qatar, remportée 2-0, on le rappelle, par les Français. Mais 4 ans plus tard, les Lions de l'Atlas ont changé de dimension et espèrent prendre leur revanche, portée par tout un peuple. Les Marocains qui ont donc l'occasion d'écrire une nouvelle page de leur histoire à partir de 21h pour ce premier quart de finale de ce mondial 2026.
2: Et pour ce match, Ali, c'est un corps arbitral argentin qui sera aux commandes.
3: Ouais, c'est l'Argentin Facundo Tello qui a été désigné pour arbitrer ce quart de finale de Coupe du Monde. Il sera accompagné de 4 compatriotes. Il dirigera son 6e match dans une Coupe du Monde, le 3e dans cette édition après Canada-Bosnie, Afrique du Sud, Corée du Sud. Au Qatar, en 2022, il avait arbitré 3 rencontres, Suisse-Cameroun, Corée du Sud-Portugal et le quart de finale entre les Portugais et le Maroc. Dans sa carrière, l'arbitre possède un solide CV, il faut le dire, avec plus de 430 matchs dirigés depuis 2012, dont la finale de la Copa Libertadores version 2024.
2: Merci beaucoup Ali Salahedine pour toutes ces précisions et pour vous faire vivre au mieux cet événement. Média 1 sera en édition spéciale tout au long de la soirée. Nos journalistes

0: touristes sont en ce moment même au cœur de la fan zone du complexe Moulay Abdallah à Rabat. Le stade est en train de se remplir petit à petit pour supporter les Lions de l'Atlas. On rejoint tout de suite notre envoyé spécial Monsef Zamrat depuis Rabat. Bonjour Monsef.
1: Eh bien bonjour Martin, bonjour à toutes et tous. Quel plaisir de vous retrouver.
0: Un plaisir partagé Monsef. Est-ce que vous pouvez nous décrire un peu l'ambiance dans le complexe Moulay Abdallah à l'approche du coup d'envoi?
1: Eh bien, il faut dire, Martin, que l'ambiance est extraordinaire et exceptionnelle. C'est dans quelques heures le coup d'envoi. On a presque l'impression que les Lions d'Atlas seront sur cette pelouse ce soir. Évidemment, un match qui est très attendu par les supporters marocains. Ils arrivent nombreux, ils sont attendus. Près de 60 000 personnes sont attendues ce soir dans cette enceinte. Vous l'avez dit, nous sommes mobilisés. Le coup d'envoi, c'est à 21h. Il sera 16h du côté de Boston. Alors, il faut dire que le stade Tras Moulay Abdallah est un véritable spectacle, un joyau qui, dans quelques heures, devrait laisser quelques artistes rentrer en scène, notamment le grand Toto, le grande Toto, qui devrait se produire ici devant les fans marocains avant le coup d'envoi des Lions d'Atlas.
0: Merci beaucoup El Grande Monsef, et on espère que vous êtes dans les meilleures conditions en tout cas pour profiter de ce match. Donc un bon match à vous et à Youssef Chater qui est également avec vous au complexe Moulay Abdallah de Rabat. Alors le cœur balance pour les Français d'origine marocaine. Quelle équipe soutenir? Eh bien Zeno est un gérant d'un bistrot à Paris et sur la devanture de son commerce, un drapeau marocain et un drapeau français, car ce franco-marocain revendique sa double nationalité jusque dans sa tenue. Écoutez son témoignage recueilli par notre correspondante Fanny Baye.
2: J'ai mis le maillot de l'équipe de France qui me tient énormément à cœur, 98 avec Zidane derrière. Et j'ai mis mon petit bob du Maroc parce que du coup je supporte les deux équipes, parce que je peux pas me départager entre la France et le Maroc, parce que je revendique à fond ma double nationalité marocaine et française. C'est comme le bras gauche et le bras droit, on a besoin des deux et les deux sont importants. Quelle que soit l'issue du match, on sera très très très content. Après c'est vrai que je pense que si le Maroc l'emporte, ça sera beaucoup plus émotionnel parce qu'on n'est jamais arrivé jusque là. Et si c'est les Bleus qui la remportent, on se dira encore en route pour une finale de Coupe du Monde réussie. Après si le Maroc gagne, je vais quand même pleurer. Partager ça, c'est quelque chose de fou. Et puis je me dirais, une petite pensée à mes parents, même s'ils sont plus là, de voir ça. Et si les Bleus gagnent, on sera content, on sera toujours derrière les Bleus. Et voilà, et on est fiers d'être de double nationalité, de représenter le Maroc et la France coûte que coûte.
0: Voilà, un match qui sera très largement suivi à l'international en France, évidemment, mais pas que. En Espagne, la communauté marocaine compte plus d'un million de ressortissants et ils vont compter les heures jusqu'au coup d'envoi. Dans les cafés ou chez eux, les aficionados, mais aussi les Espagnols, vont suivre le match avec beaucoup d'attention et de ferveur. Reportage à Madrid de Diane Cambon.
3: Ce soir, ce sera avec des proches que Rachid va suivre le match de foot. Il préfère le faire depuis chez lui pour voir la rencontre avec les commentaires des présentateurs de la télévision marocaine.
4: On va le regarder à la maison avec nos parents et ma famille. Je suis très enthousiaste et j'espère bien que l'on passe en demi-finale.
3: À ses côtés, Ahmed se réjouit aussi de regarder avec ses proches ce match tant attendu.
5: Cela va être un grand match. Évidemment, j'aimerais que gagne mon pays, le Maroc. Mais je sais que cela va être difficile, car la France a une super équipe. Mais nous, on a aussi de très bons joueurs, qui sont très jeunes et très vifs.
3: Pour Rachid, pas de doute, l'équipe du Maroc a de très grands joueurs.
4: Moi, j'aime Issa Diop, le défenseur. Il a une très bonne défense. Et bien sûr, j'aime Hakimi, qui joue à Paris. Le mondial dernier, on a perdu. Alors cette fois, on espère bien le gagner.
3: Diane Cambon, à Madrid, pour Médien.
0: Voilà, Maroc-France, on le rappelle, c'est donc ce soir à 21h, heure marocaine. Et on le rappelle également, l'équipe de médias est mobilisée pour vous faire vivre cet événement. Nos journalistes, Monsef Zamrat et Youssef Chater, seront en direct au complexe Moulay Abdallah à Rabat à partir de 20h. Vous pourrez les retrouver également à la mi-temps et après le match. Une édition spéciale à suivre également sur les réseaux sociaux de médias. Sur ce, bonne soirée sur notre radio, bon match et que le meilleur gagne.

Vous écoutez Médien, bienvenue à vous pour cette suite du Carrefour de la soirée. On enchaîne désormais avec la chronique du grand journal, histoire d'une légende, Figo, l'homme qui a marqué l'histoire du Barça et du Real Madrid. Diablement doué, l'ancien international portugais a régalé par son aisance, sa clairvoyance, sa constance au plus haut durant sa carrière de joueur. Ancien ballon d'or et meilleur joueur FIFA en 2001, Figo a été l'un des meilleurs milieux offensifs et ailiers dans les années 90-2000. Histoire d'une légende signée Hakim.

0: Imtemime.
1: Me llamó en su casa y me dijo, Ronnie, ¿por qué no te quedas en casa? Mira Figo, se queda en casa con su esposa.
2: Es estupendo, yo encantada que siga 15 años más.
3: Upa no sobe devagar, a luz começa a brilhar.
4: Le soutien familial a été déterminant dans son parcours. Son père, ancien footballeur, et sa maman, femme au foyer, ont encouragé son intérêt précoce pour le football. Cet environnement a non seulement nourri son talent, mais lui a également enseigné les valeurs de travail par équipe et de la persévérance dès son jeune âge. Il effectue ses premiers pas en tant que jeune joueur à Os Pastelias. Rapidement repéré, travailleur, dribbleur, passeur, buteur, Figo était tout simplement le meilleur à son poste, ailier droit. Ensuite, il rejoint l'académie du Sporting. Sa technique exceptionnelle, sa vision du jeu et sa qualité de passe lui ont permis d'avoir une carrière extraordinaire. Le Sporting, le Barça, le Real Madrid et l'Inter de Milan, partout où il est passé, l'international portugais a gagné des trophées, championnats italiens, espagnols, Ligue des Champions, Coupe, Supercoupe, sans oublier le Ballon d'Or en 2001.
1: Para mí felicidad era poder jugar al fútbol, pero que me lo reconozcan también.
4: Figo, l'excellent joueur Figo et les transferts tumultueux qui ont fait la une de la presse internationale et ce pendant plusieurs années. Son contrat avec le Sporting arrive à son terme. Les dirigeants lui avaient promis une prolongation, mais rien ne se concrétisait. La Juventus lui fait une proposition et les deux parties signent un pré-contrat. Au même moment, Parme lui propose un vrai contrat et la star portugaise signe avec les Parmesans. Résultat, la FIFA le sanctionne et lui interdit d'évoluer dans le championnat italien à l'affût. Le Barça saute sur l'occasion, 5 ans avec le club catalan, il y a côtoyé Ronaldo, Guardiola ou encore Luis Enrique.
5: Guardiola toca par Figo sur la pilota de Figo.
6: Non. Barcelona es una ciudad que le encantaba.
4: Autre transfert à rebondissement, celui qui a fait le tour du monde, du Barça, Figo part au Real Madrid. Au départ, il ne voulait pas signer chez l'ennemi juré du Barça, mais il a payé l'engagement de son agent, convaincu que Florentino Pérez ne ferait pas le poids face à Lorenzo Sanz, le président du Real à l'époque. Pendant sa campagne électorale, Pérez avait promis à l'agent de Figo une compensation financière alléchante, même en cas de défaite. Finalement, Pérez a été élu et Figo se devait d'honorer le contrat. Donc, il a signé avec le Real Madrid. La presse catalane le qualifie de l'un des plus grands traîtres de l'histoire. Un épisode difficile à vivre, a-t-il avoué. Après le Real, Figo est parti à l'Inter où il a terminé sa carrière. L'ancien international portugais, l'un des meilleurs à son poste, même avec d'excellents matchs, n'a pas réussi à remporter des titres avec la sélection portugaise.
1: Tanta gente ha hablado sin saber, pero la historia verdadera la tengo yo, porque yo soy el protagonista.
3: No silencio do Tejo, lembro o mar de Macau.
4: Aujourd'hui, conseiller du président de l'UEFA, il partage son temps entre les diverses commissions de l'instance européenne en travaillant sur les aspects techniques du jeu, les règles et le développement du football, ses autres occupations, sa marque de vêtements et de lunettes de soleil, la fondation pour améliorer les conditions de vie des jeunes en situation de vulnérabilité. Pour le reste, sa petite famille et le golf, sa grande passion.

Bienvenue à vous pour cette suite du carrefour de la soirée. On enchaîne désormais avec une minute pour comprendre. Les tirs ont repris entre les États-Unis et l'Iran dans la nuit du mardi 7 au mercredi 8 juillet 2026. Après des attaques contre des navires commerciaux près du détroit d'Ormuz, Washington affirme avoir frappé

0: De 80 cibles iraniennes pour empêcher Téhéran de menacer le trafic maritime. L'Iran, de son côté, dit que la navigation continue, mais selon ses propres arrangements. La question centrale est désormais simple : où en est exactement la circulation dans ce couloir maritime vital par lequel passe une part majeure du pétrole et du gaz mondial ? Une minute pour comprendre, signé Pierre Boussel.
1: Alors, à ce stade, le détroit d'Ormuz n'est pas fermé. C'est le premier point à retenir. Des navires continuent de passer, mais ils ne circulent plus normalement. Depuis les attaques contre plusieurs tankers, le trafic est devenu irrégulier, prudent et parfois interrompu au cas par cas. Toutes les agences qui sont sur place rapportent que des pétroliers ou même des gaziers parfois font demi-tour. Ça a été le cas de plusieurs méthaniers, par exemple, qui étaient liés à la firme Qatar Energy. Cela signifie que les armateurs ne considèrent plus le passage comme une simple route commerciale, mais comme une zone à risque, une zone militaire, une zone de danger. Pourtant, encore une fois, tout n'est pas arrêté. Certains grands pétroliers arrivent à traverser le détroit d'Ormuz. La réalité est donc, somme toute, assez intermédiaire. Ormuz n'est ni librement fluide, ni totalement bloqué. Il fonctionne comme un entonnoir maritime sous surveillance, où chaque passage dépend du niveau de menace, des instructions de sécurité qu'il reçoit de l'assureur, de l'armateur, et également des informations qu'ils vont recevoir, ces navires, des autorités qui sont soit américaines, soit iraniennes, soit autres, qui vont exprimer à la radio des instructions. Donc l'ensemble de ces données permet au capitaine du navire de prendre le risque, mais c'est lui-même qui prend son risque, de prendre le risque de traverser ou pas. En tout cas, avant la crise, il faut toujours s'en souvenir, hein, le détroit enregistrait jusqu'à plus de 700 transits par semaine. En juin, après le cessez-le-feu, le trafic était remonté à 242 par semaine, ce qui restait un niveau extraordinairement bas. Il est évident que la reprise des tirs va encore affecter la circulation, mais peut-être que l'information à retenir est que c'est extraordinairement compliqué, difficile et dangereux. Mais il y a des navires qui passent dans le détroit d'Ormuz.

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1: Bonsoir à tous. Nous sommes tout proches du coup d'envoi Maroc-France en quart de finale de la Coupe du Monde. Quel 11 de départ aligné, quel état d'esprit avant ce choc. Le point dès le début de ce journal. Dans cette édition, on sera aussi en direct depuis Casablanca, ville de football, où les supporters des Lions de l'Atlas se préparent à vivre cette soirée. Vous entendrez l'ambiance et leurs pronostics. Le direct va continuer à l'écoute de médias radio depuis Paris, cette fois où plusieurs milliers de supporters marocains sont réunis ce soir pour regarder le match dans ce que les organisateurs présentent comme la plus grande fan zone d'Europe. Une rencontre qui ne sonne pas comme une revanche côté marocain, éliminé par l'équipe de France en demi-finale du Mondial 2022, c'est l'analyse d'un expert que vous entendrez en fin d'édition. Allez, France-Maroc, coup d'envoi à 16h, heure de Boston, 21h, heure marocaine. C'est la première rencontre de ces quarts de finale de la Coupe du Monde. Un match pour accéder au dernier carré de la compétition. Bonsoir Ali Salahedine.
2: Bonsoir Paul, bonsoir à tous.
1: Alors tout d'abord, c'est dans quel état d'esprit que les joueurs de Mohamed Wahbi abordent cette rencontre, Ali ?
2: Eh bien, il faut le dire, l'état d'esprit est serein. Côté marocain, il y a évidemment de l'excitation à l'idée de disputer un quart de finale de Coupe du Monde face à la France. Mais ce groupe ne semble pas se contenter d'être déjà arrivé. Depuis le début du tournoi, les Lions de l'Atlas affichent beaucoup de confiance, sans excès. Le discours est le même, joué sans complexe, avec beaucoup d'ambition, tout en respectant une équipe de France qui part favorite sur le papier. Au Maroc, on sent une équipe convaincue qu'un exploit nouveau est possible. Et ce sont d'ailleurs les mots de Mohamed Wahbi qui a insisté sur l'aspect mental de cette rencontre. Invaincu depuis le début de la compétition, les Lions de l'Atlas ont franchi un cap en éliminant les Pays-Bas au tir au but avant de dominer le Canada 3-0 en huitième de finale. Un parcours qui nourrit les ambitions d'un groupe qui ne veut plus s'arrêter en si bon chemin.
1: Et l'état d'esprit des joueurs de Didier Deschamps, ils avaient l'air plutôt détendus à l'entraînement, Ali.
2: Ouais, côté français, l'atmosphère semblait plutôt détendue, comme vous l'avez si bien dit. On a vu des sourires, de la décontraction, des célébrations même lors de la séance d'entraînement. Mais ça ne veut pas dire relâchement. C'est aussi la marque d'une équipe habituée à ces grands rendez-vous. Les Bleus savent gérer ce type de pression, surtout avec Didier Deschamps. Ils abordent ce quart de finale avec confiance, en favori, mais aussi avec beaucoup de respect pour cette équipe marocaine qui a montré depuis le début du tournoi qu'elle pouvait bousculer n'importe qui. La France de Didier Deschamps avance aussi avec confiance. Les Bleus ont terminé en tête de leur groupe avant d'éliminer successivement la Suède puis le Paraguay pour retrouver le Maroc. Une attaque de feu tricolore avec 14 buts marqués pour seulement 2 encaissés et des victoires lors des 5 rencontres donc disputées par cette équipe finaliste de la dernière édition du Mondial.
1: Et Ali, une dernière question, est-ce qu'on a le détail des compositions des deux équipes ?
2: Eh bien, toujours pas de composition officielle. On dirait que les deux techniciens veulent attendre la dernière minute pour mettre au point cette composition. Mais pour le Maroc, ce qui est sûr, c'est que Smaïl Sebaïli ne va pas disputer cette rencontre. Rahimi pourrait donc être l'attaquant de pointe numéro 1 pour le Maroc. Sauf si, eh bien, Mohamed Wahbi décide d'utiliser un nouveau faux neuf pour ce match, alors que la charnière centrale marocaine devrait peut-être changer. On attend le retour de Shadi Riyad ou peut-être mettre Nasser Mazraoui dans l'axe et utiliser Anas Salahdine sur le côté gauche. Côté tricolore, eh bien Aurélien Tchouaméni est trop juste, il devrait être remplacé par Manu Koné, alors que Désiré Doué serait préféré à Barcola du côté de l'attaque et de l'ailier gauche de cette équipe de France.
1: Merci beaucoup Ali Salahdine pour ces précisions. Ali, on vous retrouvera tout au long de la soirée. Le moment maintenant de prendre la température d'avant-match du côté des supporters. On est en direct depuis Casablanca avec notre correspondant Mathias Reynal. Bonsoir Mathias.
3: Bonsoir, bonsoir à tous.
1: Alors Mathias, quelle ambiance dans cette ville de football qu'est Casablanca avant cette rencontre ?
3: Alors je suis à l'entrée de la fan zone du centre-ville de Casablanca en ce moment même. Elle se remplit doucement.

0: Pour l'instant, vous pouvez l'entendre derrière moi, certainement, il y a déjà de l'ambiance. On chauffe le dance floor avant que Casablanca ne se fige totalement au coup d'envoi. Tout le monde aura les yeux rivés sur l'écran géant. Il n'y aura alors plus un bruit en ville, dans les rues de la capitale économique. C'est l'heure des derniers préparatifs. Les maillots de la sélection passent de main en main. Les vendeurs à la sauvette ont installé leur stand aux quatre coins de Casablanca. Il propose tout l'attirail du parfait supporter. Vuvuzela, tambour et tout un tas de produits dérivés autour du drapeau chérifien, casquette, éventail. Ça peut servir. Il fait chaud en ce moment à Casablanca.
1: Et Mathias, bon, vous avez rencontré des supporters tout au long de la journée. Ils arrivent à garder la tête froide face à une équipe de France qui ne leur fait pas peur.
0: Oui, c'est sans complexe que les Marocains abordent la rencontre. La population est optimiste dans son ensemble. Sur la dizaine de Marocains à qui j'ai pu parler depuis le matin, un seul a pronostiqué une défaite. Il n'y a pas d'excès de confiance non plus. Les Marocains sont assez admiratifs de l'équipe de France, emmenée par Kylian Mbappé, de son armada offensive. Ali Salahidine en a parlé. Les supporters s'attendaient à une rencontre serrée, un scénario à suspense, avec à la fin une séance de tir au but remportée évidemment par les Lions d'Atlas.
1: Eh bien, on le souhaite en tout cas. Merci beaucoup, Mathias. Votre édition continue. On est en France maintenant, dans le 15e arrondissement de Paris, où plusieurs milliers de supporters marocains sont réunis pour regarder le match. Ils attendent avec impatience le coup d'envoi de la rencontre. On retrouve sur place notre correspondante Fanny Bay. Bonsoir Fanny.
2: Bonsoir Paul-Lionel, bonsoir à toutes et à tous.
1: Alors Fanny, vous vous trouvez en ce moment devant la salle de spectacle Dôme de Paris où sont rassemblés les supporters des Lions de l'Atlas venus nombreux.
2: Oui, plus de 4000 personnes sont présentes ce soir pour la diffusion du match, un événement ici payant mais qui a affiché complet en seulement quelques heures. La diaspora marocaine de la région parisienne, vous l'avez compris, est au rendez-vous et vous l'entendez peut-être derrière moi, quelques-uns font leur entrée en ce moment dans le Dôme de Paris qui se transforme ce soir en immense fan zone marocaine. Beaucoup sont déjà à l'intérieur et ont commencé à profiter des animations d'avant-match.
1: Et alors, dans quel état d'esprit se trouvent les franco-marocains que vous avez croisés, Fanny ?
2: Partagé, vous vous en doutez, entre leurs deux nations, mais s'ils sont ici, c'est surtout pour célébrer leurs origines marocaines. D'ailleurs, tout le monde a le maillot aux couleurs du royaume sur le dos. Pour Mohamed, venir ici, c'est l'assurance de pouvoir regarder le match entouré de la communauté marocaine. Et donc, je cite, de ses frères et sœurs. Leïla, elle, me confiait un peu plus tôt supporter son équipe de cœur. Venue avec sa sœur de région parisienne, elle espère assister à un exploit, mais elle sera fière des Lions de l'Atlas, me dit-elle, quel que soit le résultat.
1: Merci beaucoup Fanny Bay, notre correspondante depuis Paris. Et comme l'évoquait Fanny, ce match Maroc-France va être pleinement vécu par de nombreuses personnes liées aux deux pays. En France, il y a près de 2 millions de binationaux ou d'origine marocaine. De nombreux Français vivent aussi au Maroc. C'est une chance d'avoir ces deux pays dans son cœur. Cela veut dire que ce soir, peu importe l'issue de la rencontre, il y aura toujours un gagnant à célébrer malgré la rivalité sportive entre les deux équipes, notamment depuis cette fameuse demi-finale de Coupe du Monde 2022 où la France avait éliminé le Maroc. Mais les Lions de l'Atlas ne vont pas pour autant aborder ce match sous le signe de la revanche. C'est l'analyse de David Lortolari, consultant à Médias Radio pour le football européen. On l'écoute.
3: Je ne suis pas certain que le sélectionneur ait besoin de jouer sur le côté revanche par rapport à une défaite sur ces dernières années pour le Maroc contre l'équipe de France. Donc ça, je ne sais pas, je resterai prudent vis-à-vis de ça. Et puis après, sur le jeu, alors moi c'est amusant parce que j'ai regardé les feuilles de match, les compos d'équipe. Et côté France, ça peut paraître étonnant, un peu paradoxal, mais Didier Deschamps est resté quand même beaucoup, beaucoup dans la continuité de ses 11 de départ. Les changements d'un match à l'autre sont faits quasiment à la même minute. On parle par exemple au milieu de terrain, on évoquait Rabiot, il y a eu du Manu Koné aussi. Les changements sont faits à peu près à la même minute. En défense, on a toujours les mêmes. Il y a eu un peu de Saliba et finalement, on reste sur les mêmes. Le gardien est resté toujours le même aussi dans les buts de l'équipe de France, alors que c'est souvent une thématique en équipe nationale. On fait tourner pour faire jouer un peu dans un match avec moins d'enjeux, ce qui était le cas contre la Norvège. On fait tourner, on met un gardien remplaçant. Didier Deschamps n'a pas fait ça. Est-ce que le Maroc pourrait profiter un petit peu d'une équipe de France qui aurait un souci, qui aurait un remplacement et le joueur qui rentre serait un peu moins prêt? Voilà, je vais guetter ces choses-là parce que pour moi, sur un match comme ça, en quart de finale de Coupe du Monde avec ce qu'a montré le Maroc ces dernières saisons, il y a match. Il y a une équipe de France qui a été plus impressionnante sans doute depuis le début du tournoi, mais il y a un Maroc qui a de l'ambition. Il y a quand même beaucoup d'arguments pour que le Maroc inquiète au moins l'équipe de France. Après, sur le plan tactique, je m'avancerai pas parce que

0: Ça, c'est la science des sélectionneurs, bien sûr.
1: David Lortolari au micro de Média Radio. Merci d'avoir écouté ce journal. Restez à l'écoute de notre radio. Notre édition spéciale quart de finale commence après la synthèse de 20h. Elle est à suivre sur nos ondes et sur les réseaux sociaux de Média. 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

0: chronique d'actualité. Les États-Unis ont fêté ce samedi 4 juillet leur 250e anniversaire. Donald Trump a organisé des célébrations en grande pompe à la gloire du pays, mais ces célébrations ont fait l'objet de critiques pour le manque de prise en compte de l'histoire du pays, notamment l'esclavage. À Savannah, en Georgie, une ville qui a participé et bénéficié du commerce des personnes réduites en esclavage, le musée Owens Thomas House et ses quartiers d'esclaves cherchent à raconter ce moment de l'histoire américaine. C'est la chronique d'actualité d'Edouard Maille.
1: Les visiteurs découvrent ce manoir construit au 19e siècle par un marchand d'esclaves, les pièces luxueuses, les colonnes, ainsi que là où travaillaient et vivaient les personnes réduites en esclavage. L'une des guides, Laurie, termine la visite au sous-sol.
2: J'aime décrire cet espace comme le cœur de la maison, car sans le travail très intense effectué ici, au sous-sol, cette demeure et le train de vie que nous avons découvert à l'étage n'auraient pas pu exister.
1: Le musée a réouvert en 2018 après des rénovations et un travail de recherche académique. Cela a permis de mieux prendre en compte les conditions de vie et le travail des personnes réduites en esclavage, comme l'explique Amory Williams-Alford, conservatrice adjointe du musée.
3: Je suis extrêmement fière des progrès accomplis par ce musée pour mieux intégrer l'histoire de celles et ceux qui ont longtemps été mal représentés ou tout simplement effacés des récits. Malheureusement, surtout à Savannah, il existe très peu de lieux qui abordent cette histoire avec autant de profondeur que nous.
1: Kerry Béthune, qui est afro-américaine, est venue en famille. Elle est réservée par rapport aux célébrations pour le 4 juillet.
3: C'est une chance d'être américaine. Évidemment, je bénéficie de nombreuses libertés, mais je n'oublie pas qu'elles ont été acquises au prix des souffrances de mes ancêtres. Et je trouve qu'on ne met pas autant en avant cette réalité. On voit le 4 juillet comme une fête, un grand moment de célébration. Mais à l'époque, pour beaucoup de gens, ce n'était pas une fête.
1: Son père, Dean, décrit le musée comme doux amer, mais se réjouit qu'un tel lieu existe, alors qu'ailleurs dans le pays, l'enseignement de l'esclavage est parfois remis en question pour atténuer l'horreur du passé.
4: Je pense que certaines élites blanches ne veulent pas regarder la vérité en face. Ils préfèrent imposer leur version de l'histoire plutôt que de raconter toute l'histoire. Moi, je dis, il faut montrer les deux côtés.
1: À Philadelphie, ville où les États-Unis ont été fondés, le gouvernement de Donald Trump a retiré une exposition sur les esclaves de George Washington, le premier président du pays, une mesure critiquée et vue par certains comme une manière de réécrire l'histoire. Edouard Maille, Savannah en Géorgie, Midi 1.
0: Bienvenue à vous pour cette suite du carrefour de la soirée, c'est l'heure du magazine Hebdo Afrique. La guerre au Soudan continue de faire des victimes. Au moins 330 enfants y ont été tués ou blessés au cours des 6 premiers mois de l'année. Une guerre presque oubliée, une guerre dont on parle peu. Pourquoi le traitement médiatique de ce drame laisse à désirer? Pape Diouf en parle aujourd'hui avec son invité journaliste Papa Alioune Sarr.
5: Bonjour à tous, ravi de vous retrouver sur Médian. Soyez les bienvenus dans ce nouveau numéro d'Hebdo Afrique. C'est une guerre presque oubliée. Cette semaine, nous serons au Soudan où l'hécatombe se poursuit et rares sont les médias qui braquent leurs projecteurs. Un traitement médiatique qui exaspère certains de nos confrères. Le cas de Papa Alioune Sarr avec nous en studio. Papa Alioune, bonjour et merci d'avoir accepté notre invitation.
6: Bonjour Pape Cher, c'est un plaisir d'être là.
5: Le coup de cœur nous conduira au Gabon, mais sans plus tarder, place tout de suite au Roundup qui revient sur quelques faits marquant de l'actualité africaine. Le Maroc continue de barrer la route à l'extrémisme violent. 10 personnes affiliées à la branche locale de Daesh au Sahel ont été arrêtées dans le royaume. Ces individus très avancés sur leur projet terroriste envisageaient de perpétrer des attaques dans plusieurs villes du royaume. C'est signé, scellé et validé. Au Zimbabwe, le président Emmerson Mnangagwa a promulgué la réforme constitutionnelle prolongeant son mandat de 2 ans jusqu'en 2030, ce qui va à l'encontre des principes de la Constitution adoptée en 2013 qui stipule que toute tentative de prolongation de mandat présidentiel doit être approuvée par référendum. Au Sénégal, une semaine après l'adoption du projet de révision constitutionnelle par l'Assemblée nationale, le président Bassirou Diomaye Faye demande au Conseil constitutionnel, la plus haute instance juridique de l'État, de se prononcer sur la question en urgence dans les 8 jours. Il conteste la procédure qui a conduit à l'adoption du texte. C'était tout pour ce Roundup. À présent, place à l'invité d'Hebdo Afrique. L'hécatombe se poursuit au Soudan. Au moins 330 enfants y ont été tués ou blessés au cours des 6 premiers mois de l'année en raison de la guerre.

0: Qui ravage ce pays, une guerre presque oubliée et dont le traitement médiatique interroge. On en parle aujourd'hui avec notre confrère Papa Lune Sarr en studio avec nous. Papa Lune, bonjour et merci d'avoir accepté notre invitation.
1: Bonjour Pape Chir, un plaisir, toujours un plaisir d'être là.
0: C'est partagé. En tout cas, à Midi 1, rien ne sera reproché. Pourquoi devrions-nous continuer, Papa Lune, à parler de cette guerre au Soudan, cette guerre presque oubliée?
1: Mais c'est simple, c'est parce que c'est la plus grande catastrophe humanitaire au monde, la plus grande. Le superlatif vaut mille mots. Les chiffres dévoilés par les Nations Unies, Pape Chir, font froid dans le dos. C'est plus de la moitié de la population qui souffre gravement de la faim. Cela représente près de 8 millions et plus de personnes en situation d'insécurité alimentaire. 8 millions, Pape Chir, c'est comme si la ville de New York entière, toute la ville de New York d'ici juillet, donc récemment, n'avait plus rien à manger. Les premières victimes sont celles qui ne peuvent pas se défendre. Imaginez, près de 3 millions d'enfants de moins de 5 ans sont en état de malnutrition aiguë. Et ces chiffres ont des visages, des destins brisés, des vies perdues dans le fracas de la guerre. Malheureusement, on n'en parle pas. Ce n'est pas une guerre sans image. C'est une guerre sous le radar. Et malheureusement, c'est la plus grande catastrophe humanitaire au monde qui passe sous les projecteurs des écrans.
0: Et qu'est-ce qui explique ce silence, Papa Lune?
1: Et c'est une équation à mille inconnues. Le drame du Soudan est plus grave que ce qui se joue au Liban, à Gaza, au Yémen ou en Ukraine. Et pourtant, c'est une guerre de l'ombre. Les projecteurs des caméras semblent fuir l'atrocité. On n'en parle pas ou si peu pour une guerre qui a débuté depuis avril 2023. Si ces millions de vies, Papa Chir, en sursis ne font pas la une, c'est parce qu'il semble exister une hiérarchie de l'émotion, une distance que le monde installe face au deuil soudanais. L'ONG CARE, dans son rapport annuel Breaking the Silence, a répertorié les 10 crises les plus ignorées par les médias. Malheureusement, ces 10 crises se situent toutes sur le continent africain. Un exemple frappant pour finir, la gifle de Will Smith à Chris Rock lors des Oscars a généré plus d'articles que la crise alimentaire au Malawi. 217 529 articles pour une gifle contre 2330 pour la survie d'un peuple. Faut-il en rire ou en pleurer?
0: Faut-il en rire ou en pleurer? En tout cas, Papa Lune, merci.
1: C'est bon.
0: Merci pour toutes ces précisions. Merci d'avoir répondu à nos questions. À présent, place tout de suite à notre coup de cœur.
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0: Nous sommes aujourd'hui à Libreville où s'est tenue la semaine dernière la 4e édition du FEMOGA, grand rendez-vous de la mode et de l'artisanat en Afrique centrale. Stylistes, artisans et créateurs du monde entier se sont réunis pour faire rayonner le savoir-faire gabonais au-delà des frontières. Angèle Pouta est la coordinatrice du festival. Ensemble, nous l'écoutons.
3: À travers ce festival, le Gabon veut maintenant sortir de son anonymat culturel vestimentaire pour embrasser l'international. On ouvre le Gabon vers les pays de l'Afrique, de l'Europe. Et vraiment, on veut faire du Gabon le carrefour de la mode. Donc, c'est pour ça qu'aujourd'hui, on suit le programme de notre président, Brice Kotay-Oligui Nguema, qui nous donne la chance de nous ouvrir, de sortir de notre cocon habituel pour présenter au monde entier ce que le Gabon sait faire.
0: Voilà qui referme ce numéro d'Hebdo Afrique. Merci de l'avoir suivi. On se donne rendez-vous la semaine prochaine, toujours sur Média.

0: Voilà, c'est toujours le carrefour de la soirée. Avant le journal de 20h, on jette un coup d'œil aux couleurs du ciel. Et cap tout d'abord sur Abidjan, le mercure affichera 27 degrés, 28 du côté de Lagos, 30 degrés à Dakar, 34 à Bamako, 29 du côté de Conakry et 32 à Ouagadougou. À Libreville, le mercure affichera 32 degrés, 27 à Yaoundé, 28 degrés à Douala avec des orages, 35 du côté de N'Djamena, 29 à Bangui et 30 à Kinshasa. Du côté de Johannesburg, le mercure affichera 19 degrés, 23 à Nairobi et 20 à Addis Abeba.
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2: Bonsoir à tous. Nous sommes tout proches du coup d'envoi Maroc-France en quart de finale de la Coupe du Monde. Quel 11 de départ aligné, quel état d'esprit avant ce choc. Le point dès le début de ce journal. Dans cette édition, on sera aussi en direct depuis Casablanca, ville de football, où les supporters des Lions de l'Atlas se préparent à vivre cette soirée. Vous entendrez l'ambiance et leurs pronostics. Le direct va continuer à l'écoute de Médias Radio depuis Paris, cette fois où plusieurs milliers de supporters marocains sont réunis ce soir pour regarder le match dans ce que les organisateurs présentent comme la plus grande fan zone d'Europe. Une rencontre qui ne sonne pas comme une revanche côté marocain, éliminé par l'équipe de France en demi-finale du Mondial 2022, c'est l'analyse d'un expert que vous entendrez en fin d'édition. Allez, France-Maroc, coup d'envoi à 16h, heure de Boston, 21h, heure marocaine. C'est la première rencontre de ces quarts de finale de la Coupe du Monde. Un match pour accéder au dernier carré de la compétition. Bonsoir Ali Salahedine.
3: Bonsoir Paul, bonsoir à tous.
2: Alors tout d'abord, c'est dans quel état d'esprit que les joueurs de Mohamed Wahbi abordent cette rencontre, Ali ?
3: Eh bien, il faut le dire, l'état d'esprit est serein côté marocain. Il y a évidemment de l'excitation à l'idée de disputer un quart de finale de Coupe du Monde face à la France. Mais ce groupe ne semble pas se contenter d'être déjà arrivé là. Depuis le début du tournoi, les Lions de l'Atlas affichent beaucoup de confiance, sans excès. Le discours est le même, joué sans complexe, avec beaucoup d'ambition, tout en respectant une équipe de France qui part favorite sur le papier. Au Maroc, on sent une équipe convaincue qu'un exploit nouveau est possible. Et ce sont d'ailleurs les mots de Mohamed Wahbi qui a insisté sur l'aspect mental de cette rencontre. Invaincu depuis le début de la compétition, les Lions de l'Atlas ont franchi un cap en éliminant les Pays-Bas au tir au but avant de dominer le Canada 3-0 en huitième de finale, un parcours qui nourrit les ambitions d'un groupe qui ne veut plus s'arrêter en si bon chemin.
2: Et l'état d'esprit des joueurs de Didier Deschamps, ils avaient l'air plutôt détendus à l'entraînement, Ali.
3: Ouais, côté français, l'atmosphère semblait plutôt détendue, comme vous l'avez si bien dit. On a vu des sourires, de la décontraction, des célébrations même lors de la séance d'entraînement. Mais ça ne veut pas dire relâchement, c'est aussi la marque d'une équipe habituée à ces grands rendez-vous. Les Bleus savent gérer ce type de pression, surtout avec Didier Deschamps. Ils abordent ce quart de finale avec confiance en favori, mais aussi avec beaucoup de respect pour cette équipe marocaine qui a montré depuis le début du tournoi qu'elle pouvait bousculer n'importe qui. La France de Didier Deschamps avance aussi avec confiance. Les Bleus ont terminé en tête de leur groupe avant d'éliminer successivement la Suède puis le Paraguay pour retrouver le Maroc. Une attaque de feu tricolore avec 14 buts marqués pour seulement 2 encaissés et des victoires lors des 5 rencontres donc disputées par cette équipe finaliste de la dernière édition du Mondial.
2: Et Ali, une dernière question, est-ce qu'on a le détail des compositions des deux équipes ?
3: Eh bien, toujours pas de composition officielle. On dirait que les deux techniciens veulent attendre la dernière minute pour mettre au point cette composition. Mais pour le Maroc, ce qui est sûr, c'est que Smaïl Sebaly ne va pas disputer cette rencontre. Rahimi pourrait donc être l'attaquant de pointe numéro 1 pour le Maroc. Sauf si, eh bien, Mohamed Wahbi décide d'utiliser un nouveau faux neuf pour ce match, alors que la charnière centrale marocaine devrait peut-être changer. On attend le retour de Shadi Riyad ou peut-être mettre Nasser Mazraoui dans l'axe et utiliser Anas Salahdine sur le côté gauche. Côté tricolore, eh bien Aurélien Tchouaméni est trop juste, il devrait être remplacé par Manu Koné, alors que Désiré Doué serait préféré à Barcola du côté de l'attaque et de l'ailier gauche de cette équipe de France.
2: Merci beaucoup Ali Salahdine pour ces précisions. Ali, on vous retrouvera tout au long de la soirée. Le moment maintenant de prendre la température d'avant-match du côté des supporters. On est en direct depuis Casablanca avec notre correspondant Mathias Reynal. Bonsoir Mathias.
4: Bonsoir, bonsoir à tous.
2: Alors Mathias, quelle ambiance dans cette ville de football qu'est Casablanca avant cette rencontre ?
4: Alors je suis à l'entrée de la fan zone du centre-ville de Casablanca en ce moment même. Elle se remplit doucement pour l'instant. Vous pouvez l'entendre derrière moi, certainement il y a déjà de l'ambiance. On chauffe le dance floor avant que Casablanca ne se fige totalement au coup d'envoi. Tout le monde aura les yeux rivés sur l'écran géant. Il n'y aura alors plus un bruit en ville, dans les rues de la capitale économique. C'est l'heure des derniers préparatifs. Les maillots de la sélection passent de main en main. Les vendeurs à la sauvette ont installé leur stand aux quatre coins de Casablanca. Ils proposent tout l'attirail du parfait supporter. Vuvuzela, tambour et tout un tas de produits dérivés autour du drapeau chérifien, casquette, éventail. Ça peut servir. Il fait chaud en ce moment à Casablanca.
2: Et Mathias, bon, vous avez rencontré des supporters tout au long de la journée. Ils arrivent à garder la tête froide face à une équipe de France qui ne leur fait pas peur.
4: Oui, c'est sans complexe hein, que les Marocains abordent la rencontre. La population est optimiste dans son ensemble. Sur la dizaine de Marocains à qui j'ai pu parler depuis le matin, un seul

0: un seul à pronostiquer une défaite. Il n'y a pas d'excès de confiance non plus. Hein. Les Marocains sont assez admiratifs de l'équipe de France, emmenée par Kylian Mbappé, de son armada offensive. Ali Salahidine en a parlé. Les supporters s'attendaient à une rencontre serrée, un scénario à suspense, avec à la fin une séance de tirs au but remportée évidemment par les Lions d'Atlas.
1: Eh bien, on le souhaite en tout cas. Merci beaucoup, Mathias. Votre édition continue. On est en France maintenant, dans le 15e arrondissement de Paris, où plusieurs milliers de supporters marocains sont réunis pour regarder le match. Ils attendent avec impatience le coup d'envoi de la rencontre. On retrouve sur place notre correspondante Fanny Bay. Bonsoir Fanny.
2: Bonsoir Paulinelle, bonsoir à toutes et à tous.
1: Alors Fanny, vous vous trouvez en ce moment devant la salle de spectacle Dôme de Paris où sont rassemblés les supporters des Lions de l'Atlas venus nombreux.
2: Oui, plus de 4000 personnes sont présentes ce soir pour la diffusion du match, un événement ici payant mais qui est affiché complet en seulement quelques heures. La diaspora marocaine de la région parisienne, vous l'avez compris, est au rendez-vous et vous l'entendez peut-être derrière moi, quelques-uns font leur entrée en ce moment dans le Dôme de Paris qui se transforme ce soir en immense fan zone marocaine. Beaucoup sont déjà à l'intérieur et ont commencé à profiter des animations d'avant-match.
1: Et alors, dans quel état d'esprit se trouvent les franco-marocains que vous avez croisés, Fanny ?
2: Partagés, vous vous en doutez, entre leurs deux nations, mais s'ils sont ici, c'est surtout pour célébrer leurs origines marocaines. D'ailleurs, tout le monde a le maillot aux couleurs du royaume sur le dos. Pour Mohamed, venir ici, c'est l'assurance de pouvoir regarder le match entouré de la communauté marocaine. Et donc, je cite, de ses frères et sœurs. Leïla, elle, me confiait un peu plus tôt supporter son équipe de cœur, venue avec sa sœur de région parisienne. Elle espère assister à un exploit, mais elle sera fière des Lions de l'Atlas, me dit-elle, quel que soit le résultat.
1: Merci beaucoup Fanny Bay, notre correspondante depuis Paris. Et comme l'évoquait Fanny, ce match Maroc-France va être pleinement vécu par de nombreuses personnes liées aux deux pays. En France, il y a près de 2 millions de binationaux ou d'origine marocaine. De nombreux Français vivent aussi au Maroc. C'est une chance d'avoir ces deux pays dans son cœur. Cela veut dire que ce soir, peu importe l'issue de la rencontre, il y aura toujours un gagnant à célébrer malgré la rivalité sportive entre les deux équipes, notamment depuis cette fameuse demi-finale de Coupe du Monde 2022 où la France avait éliminé le Maroc. Mais les Lions de l'Atlas ne vont pas pour autant aborder ce match sous le signe de la revanche. C'est l'analyse de David Lortolari, consultant à Média Radio pour le football européen. On l'écoute.
3: Je ne suis pas certain que le sélectionneur ait besoin de jouer sur le côté revanche par rapport à une défaite sur ces dernières années pour le Maroc contre l'équipe de France. Donc ça, je ne sais pas, je resterai prudent vis-à-vis de ça. Et puis après, sur le jeu, alors moi c'est amusant parce que j'ai regardé les feuilles de match, les compos d'équipe. Et côté France, ça peut paraître étonnant, un peu paradoxal, mais Didier Deschamps est resté quand même beaucoup, beaucoup dans la continuité de ses 11 de départ. Les changements d'un match à l'autre sont faits quasiment à la même minute. On parle par exemple au milieu de terrain, on évoquait Rabiot, il y a eu du Manu Koné aussi. Les changements sont faits à peu près à la même minute. En défense, on a toujours les mêmes. Il y a eu un peu de Saliba et finalement, on reste sur les mêmes. Le gardien est resté toujours le même aussi dans les buts de l'équipe de France, alors que c'est souvent une thématique en équipe nationale. On fait tourner pour faire jouer un peu dans un match avec moins d'enjeux, ce qui était le cas contre la Norvège. On fait tourner, on met un gardien remplaçant. Didier Deschamps n'a pas fait ça. Est-ce que le Maroc pourrait profiter un petit peu d'une équipe de France qui aurait un souci, qui aurait un remplacement et le joueur qui rentre serait un peu moins prêt? Voilà, je vais guetter ces choses-là parce que pour moi, sur un match comme ça, en quart de finale de Coupe du Monde, avec ce qu'a montré le Maroc ces dernières saisons, il y a match. Il y a une équipe de France qui a été plus impressionnante sans doute depuis le début du tournoi, mais il y a un Maroc qui a de l'ambition. Il y a quand même beaucoup d'arguments pour que le Maroc inquiète au moins l'équipe de France. Après, sur le plan tactique, je ne m'avancerai pas parce que ça, c'est la science des sélectionneurs, bien sûr.
1: David Lortolari au micro de Média Radio. Merci d'avoir écouté ce journal. Restez à l'écoute de notre radio. Notre édition spéciale quart de finale commence après la synthèse de 20h. Elle est à suivre sur nos ondes et sur les réseaux sociaux de Média.

0: Voilà, restez avec nous sur Médian jusqu'au prochain rendez-vous de l'actualité. On vous accompagne en musique avec de la bonne musique, bien évidemment, soigneusement sélectionnée. Rien que pour vous, très très belle écoute à toutes et à tous.
1: It's 3:15.

Si vous venez à peine de nous rejoindre, bienvenue à vous sur Medi 1. Je rappelle que le retour de l'info, c'est dans un tout petit moment. D'ici là, un peu de musique. Et on se retrouve juste après ça.

0: Bonsoir à tous, bienvenue dans cette édition spéciale Coupe du Monde, quart de finale Maroc-France. Nous sommes maintenant en direct de Casablanca avec Stéphanie Parot, notre envoyée spéciale au Festival Jazzablanca, un festival qui vibre d'habitude au rythme de la musique, mais ce soir, elle vibre aussi au rythme des matchs des Lions de l'Atlas, Stéphanie.
1: Oui, je suis en plein milieu du festival. Charlotte Cardin n'a pas encore fini de chanter. Vous pouvez peut-être entendre le bruit de la musique derrière ma voix.

0: Mais elle s'arrêtera 10 minutes avant le début du match pour laisser les festivaliers regarder la rencontre. Les fans n'auront même pas besoin de bouger de devant la scène. Parfait pour ceux qui veulent venir voir Mika ensuite. Le festival a mis en place 3 écrans géants sur la plus grande scène et 8 de plus à côté des stands de nourriture. Le président du festival me l'a assuré, cela fait depuis avril que les organisateurs travaillent pour faire vivre ce mondial dans le festival. Ils étaient tous sûrs que le Maroc allait aller loin dans cette compétition. La musique partage donc la scène avec le sport, seulement pour les matchs du Maroc. Et aujourd'hui, les 4 concerts se jouent deux par deux en même temps et non à la suite, comme d'habitude, un plus qui apporte une ambiance un peu particulière à ce festival. Ici, Paul Lionel, beaucoup, beaucoup de rouge, que ce soit le maillot des Lions de l'Atlas, la casquette ou encore un simple t-shirt rouge. Avant même l'ouverture des portes, les supporters s'attendaient déjà avec le drapeau marocain, les concerts, mais surtout le match. Donc maintenant, l'équipe marocaine n'a plus qu'à gagner ce quart de finale et de retrouver pour la deuxième fois consécutive les demi-finales. S'ils gagnent, ce sera sûrement la fête ici au parc Anfa. S'ils perdent, ce sera à Mika de remonter le moral aux centaines de festivaliers venus le voir.
1: Merci beaucoup Stéphanie Parot, notre envoyée spéciale au festival Jazzablanca. Le moment maintenant dans votre synthèse de faire le point sur les dernières actualités internationales sur notre continent. D'abord avec ce coup de tonnerre, le Conseil constitutionnel sénégalais invalide ce soir la réforme constitutionnelle adoptée fin juin. Les sages l'ont jugée contraire au texte suprême. Elle renforçait les pouvoirs de l'Assemblée nationale, maintenant dirigée par Ousmane Sonko, l'ancien Premier ministre de Bassirou Diomaye Faye. Ce texte renforçait aussi les pouvoirs du chef de l'exécutif. Au Proche-Orient maintenant, où l'armée israélienne a tué 6 personnes aujourd'hui à Gaza, des frappes aériennes et des tirs ont été menés malgré le cessez-le-feu d'octobre, moment où depuis, près de 1100 Palestiniens ont été tués par Israël. C'est le décompte du ministère de la Santé de l'enclave. Israël, justement, qui se dit prête à attaquer l'Iran une troisième fois si nécessaire et plus durement encore. C'est la menace qui a été brandie aujourd'hui par le ministre israélien de la Défense au moment où les frappes ont repris entre Américains et Iraniens. Washington assure avoir ciblé 90 cibles militaires, en particulier des systèmes de défense antiaérienne, des installations de surveillance côtière et des sites de stockage de missiles, mais également de drones. Côté iranien, les forces armées ont de nouveau visé les positions américaines dans plusieurs pays du Golfe. Voilà, c'est la fin de votre synthèse d'actualité. Restez à l'écoute de Média et maintenant de l'émission Soufi. Votre édition spéciale quart de finale Maroc-France continue sur les réseaux sociaux avec l'équipe sport de Média depuis la fan zone du stade Moulay Abdallah de Rabat pour suivre la rencontre Maroc-France.
2: C'est un dossier extraordinaire car ce n'est pas un dossier. C'est une conversation d'abord, un monologue ensuite. Pas d'enquête, pas de criminel traqué, pas de déduction, pas de bataille d'experts, pas de témoins, pas de complices. Un procès pourtant qui ne fit pas grand bruit. En 1944, le bruit venait d'ailleurs. Et un homme. Un homme, 2 femmes et des enfants. C'est pour ces enfants que je ne prononcerai ici ni lieu ni nom. Rien qui puisse leur apprendre qu'ils sont nés en même temps que la mort, qu'ils l'ont côtoyé de si près qu'il a fallu un miracle pour qu'elle ne les touche pas. On leur a dit qu'ils étaient morts sous les bombardements. J'espère qu'ils le croient toujours. Ce on, qui les a préservés, c'est un policier. Ça n'arrive pas tous les jours. Ça ne pourrait plus arriver, d'ailleurs. Quand j'aurai terminé tout à l'heure, certains d'entre vous penseront peut-être « Ce policier a fait ça parce que le criminel était un homme important, un haut fonctionnaire. Il ne l'aurait pas fait pour n'importe qui. » Peut-être. Ça n'est pas mon opinion. Et puis, ce qui compte, c'est qu'il l'ait fait. Alors nous ferons de même.

Commissariat central, j'écoute. Commissariat central, j'écoute. Vous avez demandé la police, parlez. Bonsoir, monsieur. Je suis monsieur B. Puis-je parler au commissaire, s'il vous plaît? Il me connaît, c'est un ami. Le commissaire n'est pas là, c'est personnel? Non. Voulez-vous son adjoint? Non, écoutez, c'est important. Joignez le commissaire et dites-lui de m'appeler, faites vite. L'officier de police a noté le numéro et le nom. Il se renseigne auprès de l'adjoint car l'appel lui a paru bizarre. On joint le commissaire. Je le rappelle, merci. À l'intérieur du commissariat central, on ne saura rien de plus avant le lendemain matin. Il est 11h du soir. À 11h30, le commissaire monte les marches d'un petit hôtel particulier dans le noir, couvre-feu oblige, nous sommes en guerre. La maison est silencieuse. De l'extérieur, aucune lumière apparente. D'épais rideaux sombres la dissimulent au regard et au bombardement éventuel. Monsieur B ouvre au commissaire. Les deux hommes se serrent la main, machinalement, tandis que le policier demande « Où est-elle » « Là-haut, dans sa chambre. » « Je dois la voir immédiatement, c'est arrivé quand ?»« Il y a une heure ou deux, peut-être plus, je ne sais pas. » « Ne faites pas de bruit, les enfants dorment. » Ils n'ont rien entendu. Heureusement, leur chambre est au deuxième. Au premier étage, la chambre de Madame B est séparée par une salle de bain de la chambre de son mari. Milieu aisé, donc, un peu snob même. On ne fait pas chambre à part dans tous les ménages, il faut de la place avant tout. De la moquette, du velours et un lit saccagé. Le spectacle n'est pas beau. La mort n'est jamais belle à voir. Le revolver se détache tout noir sur l'oreiller blanc. La main qu'il a lâchée est restée ouverte près de la tempe. Le désordre du lit tranche au milieu de cette pièce méticuleusement rangée. Vous vous êtes battu? Non. Disputé seulement. Quand je l'ai laissée seule, elle faisait une crise de nerfs. Je l'ai entendu pleurer et trépigner pendant un bon moment, et puis je suis sorti prendre l'air. Vers quelle heure? 8h à peu près. Les enfants étaient déjà au lit. Vous êtes allé loin? Jusqu'à un bar sur le boulevard. Combien de temps? Je sais pas. J'ai pas regardé l'heure. Peut-être... trois quarts d'heure. Quand je suis rentré, j'ai voulu jeter un coup d'œil chez ma femme pour voir si elle était calmée. J'ai vu ça. Heureusement que les gosses n'ont rien entendu. Vous avez appelé le médecin? Non, elle est morte. J'ai préféré vous joindre d'abord. Je ne veux pas de publicité. Je vous fais confiance. Dans ma situation, ce serait catastrophique. Monsieur B est très pâle, mais maître de lui en apparence. Il a 50 ans passés, c'est un homme un peu hautain, qui a toujours tablé sur son physique et son intelligence. Sa femme était plus jeune que lui, de moitié, et ravissante. On ne voit plus de sa beauté qu'une masse de cheveux noirs et bouclés, savamment bouclés. La dernière séance chez le coiffeur ne doit pas remonter loin, la veille ou le matin même. C'est curieux, les femmes. Elles vont chez le coiffeur le matin et elles se suicident le soir. À qui appartient le pistolet? À moi. Il était dans le tiroir de mon bureau. Vous savez que c'est interdit. C'est embêtant pour vous. Enfin, il va falloir que j'appelle mes hommes. Pourquoi faire? Eh bien, les constatations d'usage, photos, empreintes. On ne peut pas enlever le corps avant. C'est vrai. Les deux hommes redescendent au rez-de-chaussée, dans le bureau de Monsieur B.
Tandis que le commissaire téléphone et donne ses instructions, il remarque que, sur le complet de Monsieur B, quelques taches de sang. Mais vous l'avez touchée? Non. Non, mais je me suis penché sur elle. J'espérais qu'elle n'était pas morte. C'est trop stupide de se tuer pour une dispute. À quel sujet cette dispute? Une histoire de femme. Elle a découvert que j'avais une maîtresse il y a quelques mois. Nous parlions de divorce, mais en réalité, elle ne voulait pas divorcer. Et moi, je ne voulais pas qu'elle emmène mes enfants. Depuis quelque temps, nous avions une scène presque tous les soirs à ce sujet. Elle avait déjà menacé de se tuer. C'était sérieux, cette liaison? Oui. Donc, votre femme était dépressive, nerveuse. Est-ce qu'elle a vu un médecin récemment? Non. À part vous, qui peut confirmer son état de ces derniers mois, ses allusions au suicide? Je ne sais pas, personne, je suppose. Dommage. L'enquête aurait été rapide. L'ennuyeux, c'est votre liaison. Enfin, si votre belle famille ne fait pas de remue-ménage autour de tout ça, il n'y aura pas d'éclaboussure. Sa mère est aux États-Unis, c'est sa seule famille. Elle ne la voit plus depuis longtemps. La conversation est interrompue par l'arrivée d'une ambulance et de policiers. Chacun fait son travail. Le médecin constate la mort. La balle a pénétré dans la tempe droite. Les policiers relèvent les empreintes sur le revolver et les traces de poudre sur la main. Il est 2 heures du matin quand tout ce petit monde repart. Le commissaire s'apprête à partir lui aussi. Il a fait tout ce qu'il a pu. Le corps est transporté à la morgue sur la demande du mari qui ne veut pas que ses enfants se rendent compte du drame. Il tient énormément à son fils 5 ans et à sa fille 3 ans. Pendant les opérations des policiers, il est monté plusieurs fois sur la pointe des pieds vérifier qu'il dormait toujours. C'est au moment où le commissaire prend congé que M. B, l'air désorienté, demande « Que va-t-il se passer maintenant ?»« Eh bien, vous viendrez demain au commissariat faire votre déposition. On vous donnera le permis d'inhumer dans la journée, je pense. Et après ?»« Après ?»« Rien. C'est tout. » Commissaire, c'est moi qui l'ai tué. Un policier s'attend toujours plus ou moins à des rebondissements, mais d'habitude, c'est plutôt le contraire qui se passe, c'est le policier qui pose la question. C'est curieux, un homme qui avoue de cette façon sans que personne ne l'y pousse, sans une question gênante pour lui. De 11h30 à 2h du matin, il ment le plus naturellement du monde. Et sur le pas de la porte, il dit qu'il a tué, tout aussi naturellement, comme pour faire rebondir la conversation. Cet homme est étrange. D'autant que, à peine l'étonnement du commissaire passé, il ajoute « Je l'ai tué, et ce n'est pas tout. Il faut que je vous dise tout. Mais je suis fatigué, c'est comme si j'avais le vertige tout d'un coup. » Emmenez-moi tout de suite, mettez-moi en prison, j'écrirai tout ça, ce sera plus facile. Le commissaire l'a conduit en cellule, après l'avoir officiellement inculpé du meurtre de sa femme. Monsieur B, à 4h du matin, a demandé une dactylo et s'est mis à dicter dans sa cellule une confession dont le texte tient en 2 pages. C'est un remarquable condensé de 10 ans d'existence. « J'ai tué ma femme, dit-il, et ce n'est pas tout.

C'est 10 ans de sa vie, et elle tient en 2 pages. J'ai toujours vécu au milieu des femmes. J'en ai eu beaucoup. Très souvent, j'ai gâché des tas de choses à cause d'elles. Ce qui m'arrive aujourd'hui ferait perdre la tête à n'importe quel homme, je crois. J'ai cru très sincèrement pouvoir le supporter. J'ignore ce qui a pu se produire. Tout s'est mis à tourner. J'ai eu l'impression de voir ma vie en 2 exemplaires. Comme je suppose que mes sentiments n'intéressent pas la police, je me contenterai d'affirmer que j'ai aimé véritablement ma femme autant que la première. Il se passe simplement que ces amours n'ont pas duré éternellement. J'allais recommencer une 3e fois, mais je me demande si je n'aurais pas fini par tuer une 3e fois. Je m'explique. Il y a 10 années, avant de prendre mon poste dans cette ville, j'étais marié 1 première fois. Je m'entendais bien avec ma femme, mais je ne pouvais pas m'empêcher d'en avoir d'autres. Cela a commencé dès le début de notre mariage. Ma première femme s'en est aperçue. Elle est devenue d'autant plus jalouse qu'elle ne pouvait pas avoir d'enfants et avait peur que je la laisse pour en épouser une autre qui, elle, me donnerait des enfants. En 1933, j'ai rencontré celle qui devait devenir ma 2e femme. J'ai voulu divorcer, mais cela s'est avéré impossible. Adèle, ma 1ère femme, refusait même une simple séparation de corps. J'ai donc décidé de la tuer. Un soir, où elle était particulièrement énervée, j'ai fait semblant de tenter une réconciliation et je suis venu la rejoindre dans son lit. J'avais caché mon revolver dans la poche de ma robe de chambre. Cela n'a pas été très difficile. Je me suis approché d'elle dans son dos, j'ai fait semblant de mettre mes bras autour de son cou, et dans le même mouvement, j'ai appuyé l'arme sur sa tempe et j'ai tiré. Ensuite, j'ai déposé son corps sur le lit, essuyé l'arme, et lui ai mis dans la main. Je suis sorti, je me suis fait voir, je suis rentré tard, je me suis couché. J'ai découvert le suicide de ma femme le lendemain matin en même temps que les domestiques. La police a admis le suicide sans difficulté. Pourtant, 2 choses auraient dû les intriguer. L'impact de la balle sur la tempe droite était un peu trop haut. Il ne correspondait pas au geste classique qui consiste à appuyer soi-même le revolver. Ensuite, j'avais mis le revolver dans la main droite d'Adèle et elle était gauchère. Personne n'a pensé à ce détail. La police n'a pas posé la question. Ainsi, j'ai pu me remarier avec Stéphanie, ma 2e femme. Nous avons eu des enfants et j'ai recommencé à avoir des liaisons jusqu'au jour où j'ai rencontré une fois de plus la femme de ma vie, comme on dit. Et tout s'est déroulé de la même façon. Scène, drame, refus de divorcer. Hier soir, Stéphanie était désespérée. Elle m'a menacé de partir avec les enfants et de plus jamais me permettre de les voir. C'était un chantage odieux, car elle savait à quel point je les aime. Alors j'ai fait semblant de tenter une réconciliation. Je l'ai rejointe dans son lit, elle s'est débattue. Je suis reparti dans ma chambre, j'ai attendu qu'elle se mette à pleurer. Cela finissait toujours comme cela et je suis revenu, le revolver dans ma poche. Je l'ai prise dans mes bras et j'ai tiré. C'était hallucinant. J'ai recommencé presque geste pour geste ce qui s'était passé il y a 10 ans. Quand j'ai appelé la police et que le commissaire est venu me rejoindre, quand j'ai compris que cette fois-ci encore, je ne serais pas soupçonné, cela a été terrible. Au lieu d'être soulagé, je me suis senti pris au piège. C'était infernal. Pendant que les policiers retournaient tout dans la chambre de ma femme, je suis monté 3 fois voir mes enfants qui dormaient. Une idée fixe a commencé à me tourmenter. Je n'avais plus qu'à les tuer et à me suicider moi-même. Comme ça, tout serait propre et terminé une fois pour toutes. J'avais un autre revolver, je l'ai pris. Je me suis approché de mon fils et je n'ai pas pu tirer. J'étais paralysé. L'avenir me faisait peur. Me remarier, tout recommencer. Et ne rien dire à personne. Pendant 10 ans, j'ai vécu comme anesthésié. J'arrivais même à parler d'Adèle comme si elle s'était vraiment suicidée.

comme si j'avais fini par le croire moi-même. Et tout d'un coup, au moment où on allait une fois de plus me laisser libre, j'ai été pris de vertige. Je l'ai dit presque malgré moi. Maintenant, je me sens mieux. Je regrette de n'avoir pas eu le courage de me suicider moi-même. Je dois être un peu lâche. La perspective du procès à venir m'ennuie. Je n'ai plus envie de parler, de répondre à des questions. Si cette confession pouvait suffire, j'accepterais n'importe quelle condamnation, même la mort, pourvu qu'on me fiche la paix. Si cela est possible, je voudrais que l'on confie les enfants à ma mère et qu'on ne leur dise rien de tout cela plus tard. Disons que nous sommes sortis cette nuit-là et morts tous les deux dans un bombardement. Ils les oublieront. Le procès s'est déroulé en 1944. Condamné à mort, M. B n'a pas été exécuté par la justice. Déporté entre-temps, dans un camp de prisonniers, il a été fusillé sommairement et jeté quelque part dans une fosse commune. Le lendemain de ses aveux, le commissaire s'est rendu à nouveau dans le petit hôtel particulier et il a expliqué à un petit garçon de 5 ans que les avions avaient tué son papa et sa maman, qu'il fallait être courageux et ne pas pleurer s'il voulait être un homme, comme son papa.

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1: Bonsoir à tous, bienvenue dans cette édition spéciale Coupe du Monde, quart de finale Maroc-France. Nous sommes maintenant en direct de Casablanca avec Stéphanie Parot, notre envoyée spéciale au Festival Jazzablanca, un festival qui vibre d'habitude au rythme de la musique, mais ce soir, elle vibre aussi au rythme des matchs des Lions de l'Atlas. Stéphanie ?
2: Oui, je suis en plein milieu du festival. Charlotte Cardin n'a pas encore fini de chanter. Vous pouvez peut-être entendre le bruit de la musique derrière ma voix, mais elle s'arrêtera 10 minutes avant le début du match pour laisser les festivaliers regarder la rencontre. Les fans n'auront même pas besoin de bouger de devant la scène. Parfait pour ceux qui veulent venir voir Mika ensuite. Le festival a mis en place 3 écrans géants sur la plus grande scène et 8 de plus à côté des stands de

0: nourriture. Le président du festival me l'a assuré, cela fait depuis avril que les organisateurs travaillent pour faire vivre ce mondial dans le festival. Ils étaient tous sûrs que le Maroc allait aller loin dans cette compétition. La musique partage donc la scène avec le sport, seulement pour les matchs du Maroc. Et aujourd'hui, les quatre concerts se jouent deux par deux en même temps et non à la suite comme d'habitude. Un plus qui apporte une ambiance un peu particulière à ce festival. Ici, Paul Lionel, beaucoup, beaucoup de rouge, que ce soit le maillot des Lions de l'Atlas, la casquette ou encore un simple t-shirt rouge. Avant même l'ouverture des portes, les supporters s'attendaient déjà avec le drapeau marocain, les concerts, mais surtout le match. Donc maintenant, l'équipe marocaine n'a plus qu'à gagner ce quart de finale et de retrouver pour la deuxième fois consécutive les demi-finales. S'ils gagnent, ce sera sûrement la fête ici au parc Anfa. S'ils perdent, ce sera à Mika de remonter le moral aux centaines de festivaliers venus le voir.
1: Merci beaucoup Stéphanie Parot, notre envoyée spéciale au festival Jazza Blanca. Le moment maintenant dans votre synthèse de faire le point sur les dernières actualités internationales sur notre continent. D'abord avec ce coup de tonnerre, le Conseil constitutionnel sénégalais invalide ce soir la réforme constitutionnelle adoptée fin juin. Les sages l'ont jugée contraire au texte suprême. Elle renforçait les pouvoirs de l'Assemblée nationale, maintenant dirigée par Ousmane Sonko, l'ancien Premier ministre de Bassirou Diomaye Faye. Ce texte renforçait aussi les pouvoirs du chef de l'exécutif. Au Proche-Orient maintenant, où l'armée israélienne a tué 6 personnes aujourd'hui à Gaza, des frappes aériennes et des tirs ont été menés malgré le cessez-le-feu d'octobre, moment où depuis, près de 1100 Palestiniens ont été tués par Israël. C'est le décompte du ministère de la Santé de l'enclave. Israël, justement, qui se dit prête à attaquer l'Iran une troisième fois si nécessaire et plus durement encore. C'est la menace qui a été brandie aujourd'hui par le ministre israélien de la Défense au moment où les frappes ont repris entre Américains et Iraniens. Washington assure avoir ciblé 90 cibles militaires, en particulier des systèmes de défense antiaérienne, des installations de surveillance côtière et des sites de stockage de missiles, mais également de drones. Côté iranien, les forces armées ont de nouveau visé les positions américaines dans plusieurs pays du Golfe. Voilà, c'est la fin de votre synthèse d'actualité. Restez à l'écoute de Média.
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Et voilà, mes chers amis, avec beaucoup de plaisir, on se retrouve sur les ondes de Médien pour cette nouvelle édition des Nocturnes avec ce titre 100% en version music dance qui, dans quelques secondes, va passer le relais à un autre style musique avec Sophie and the Giants. Et puis, bien évidemment, au fur et à mesure de cette émission, j'aurai le grand plaisir de désannoncer toutes les superbes chansons que nous avons le grand plaisir de vous proposer pour une excellente soirée ensemble. Merci d'être toujours fidèle à Médien. Chers amis auditrices, chers amis auditeurs, je vous souhaite à toutes et à tous une excellente soirée à l'écoute de nos programmes.

sonne très influencé par la musique country, country rock, bien évidemment, sans oublier tous les styles de musique avec l'afro house, avec la musique dance, avec bien évidemment les styles que nous retrouvons via toutes nos émissions avec Tobias, justement. Il y avait Benny Benassi également. Et puis en ouverture de séquence, Sophie and the Giants, sans oublier le featuring de Purple Disco Machine, qui est un célèbre producteur et DJ allemand de musique disco. En fait, il fait du néo-disco, mais en s'inspirant du disco vintage à l'ancienne, les Blossoms de la partie. Et pour aller directement aux informations, voici un excellent style avec Sensation, et c'est une superbe reprise. En fait, le titre c'est Remember, avec le célèbre chanteur que tout le monde connaît, bien évidemment, la superstar du reggaeton, Pitbull. Et en fait, c'est une reprise de la chanson signée Earth, Wind & Fire, et qui s'intitule September. Et aussitôt après les infos, la suite des Nocturnes sur Midi 1. Merci de rester avec nous. À tout de suite.

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2: Bonsoir à tous, Paul Lionel Kivigère avec vous pour cette synthèse édition spéciale quart de finale Maroc-France. Alors c'est la pause hein, fraîcheur en ce moment, donc ça nous permet de revenir sur cette première demi-heure avec nous en studio Hakim Tamim. Bonsoir Hakim.
3: Bonsoir Paul Lionel.
2: Alors qu'est-ce qu'il faut retenir de cette première demi-heure? On voit une France qui domine, un bloc haut, mais à l'image de Bono et de ce pénalty arrêté, il y a un Maroc qui résiste.
3: Tout à fait, le score déjà 0-0, la France a eu l'occasion de prendre l'avantage sur pénalty, un ballon perdu par Achraf Hakimi et puis une faute de Mzraoui dans la surface de réparation. L'arbitre argentin a sifflé un pénalty. Eh bien, le meilleur buteur de l'équipe de France, Kylian Mbappé, eh bien, a raté son tir. Ou plutôt, c'est Yacine Bounou qui était inspiré sur cette action. Il a plongé du côté gauche. Donc, c'était à la 26e minute, 0-0. Avant cela, eh bien, la domination était française. Deux occasions à la deuxième et à la quatrième minute. Et à chaque fois, eh bien, Yacine Bounou s'était interposé, notamment

0: sur une tête de Dayot, le défenseur du Bayern Munich. Eh bien, pour l'instant, l'équipe du Maroc n'est pas vraiment entrée dans le match. Elle essaie de contenir les assauts de cette équipe française, on le sait, emmenée par plusieurs attaquants de classe mondiale. Il y a bien entendu Kylian Mbappé, même s'il a raté un penalty, Olise, Ousmane Dembélé ou encore Doué, qui a été préféré ce soir pour affronter l'équipe du Maroc. Il a été préféré à Barcola. Voilà donc pour le topo de ce match. Pour un instant, on attend eh bien, le réveil de l'équipe du Maroc.
1: Et à l'image donc hein, d'un Yacine Mounou qui a fait un très bel arrêt, d'un Kylian Mbappé, d'un Dembélé aussi hein, très offensif, qu'est-ce qu'il faut retenir de la performance individuelle, des bonnes ou des mauvaises performances des joueurs alignés ce soir ?
0: Vous parliez côté marocain.
1: Ah, des deux, parce que notamment moi côté marocain, je me pose une question. Je vois Chemseddine Talbi qui a été aligné ce soir, on ne l'a pas encore vu. Hein.
0: Oui, mais Chemseddine Talbi, il a été aligné pour remplacer justement Saïbari, on le sait, Saïbari blessé, tout comme eh bien, le choix de Mohamed Wahbi, le sélectionneur, qui a proposé une équipe, une défense qui a surpris en quelque sorte parce que c'est Mzraoui qui est à côté de Issa Diop, alors que le côté gauche est occupé par Salah Dine. Pour l'instant, eh bien, la plupart, c'est vrai qu'il y a des tentatives côté gauche, mais surtout du côté droit où passe la plupart des actions, c'est le circuit préférentiel. Depuis tout à l'heure, on voit Didier Deschamps et même le capitaine Kylian Mbappé discuter avec le trio arbitral. On ignore les raisons, mais pour l'instant, eh bien, la reprise après la pause fraîcheur, c'est la 31e minute de jeu. Toujours, le score est de 0-1-0.
1: Merci beaucoup Hakim Tamim pour cette édition spéciale Maroc-France, quart de finale de la Coupe du Monde. On joue bientôt la 32e minute. Restez à l'écoute de Médias. Tout de suite, les Nocturnes avec Jawad. Et nous, on se retrouve plus tard pour un point sur cette rencontre.

Et voilà, mes chers amis, c'est le célèbre artiste américain, Monsieur Marshmello, à l'instant avec le string de Thomas Rhett, qui nous permet de nous retrouver avec cette chanson sur les ondes de Médium, bien évidemment. Et il faut savoir que Marshmello, c'est un producteur extraordinaire. C'est vrai qu'on ne le connaît pas, tout simplement, parce que lorsqu'il se produit sur scène, il se produit masqué. Donc, on n'arrive pas à le démasquer, mais ce que l'on démasque, c'est son talent. Au départ, il s'est lancé avec beaucoup de brio dans le monde de la musique électrodance, mais au fur et à mesure, il nous a prouvé qu'il était franchement un grand producteur dans tous les styles, que ce soit la musique latino, la musique urbaine, la musique country, la musique dance, etc. Mais toujours avec cette touche personnelle de Marshmello, tout simplement parce que Marshmello a créé un nouveau son dans le monde de la musique. Et sans plus tarder, on poursuit le programme avec Agnès et d'autres chansons que j'aurai le grand plaisir de désannoncer dans un instant. Je vous rappelle, à 22h précisément, le journal, le retour de l'information. En attendant, je vous laisse apprécier le programme. Merci d'être toujours fidèle à Médium, chers amis auditrices, chers amis auditeurs. Excellente soirée à toutes et à tous.

Et voilà, mes chers amis, pour les amateurs de musique country, c'est Toby Keith, juste avant Reba McEntire, qui est avec Dolly Parton, est une des plus grandes stars de la musique country à travers le monde de cette musique, bien évidemment. Toby Keith, qui hélas nous a quittés à l'âge de 62 ans et demi, il y a de cela quelques années, également superstar de la musique country en tant que chanteur, mais également il a produit de nombreuses chansons au niveau des lyrics, de la composition musicale, etc. Pour d'autres artistes du style country, Chaka Khan de la partie également avec une belle nouveauté. Juste après, il y avait The Bossey, sans oublier que Chaka Khan a beaucoup travaillé avec Rufus. Et puis de la partie Agnès et Blondish. Et pour aller directement au journal de 22h aux informations, voici le célèbre artiste allemand de musique électro, électro-dance, afro-house et latino-house. Il s'appelle Topic et je vous le propose avec ce titre qui s'intitule Missing You. Et aussitôt après le journal et les informations, la suite des Nocturnes sur Midi 1. Chers amis auditrices, chers amis auditeurs, merci infiniment pour votre fidélité à Midi 1. Je vous souhaite à toutes et à tous une excellente soirée à l'écoute de nos programmes.

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1: Bonsoir à tous, Paul-Lionel Kivigère avec vous pour cette synthèse d'actualité africaine en pleine édition spéciale quart de finale de la Coupe du Monde, Maroc contre la France. Avec nous en studio pour décrypter cette première mi-temps, Hakim Tamim. Bonsoir Hakim.
2: Bonsoir Paul-Lionel.
1: Alors, comme je disais, c'est la mi-temps dans ce premier quart de finale de la compétition. Et ce qu'on a remarqué durant ces premiers faits de jeu, c'est que la France domine. La France domine largement, on a même envie de dire. Alors Hakim, avec cette pression très forte des Français, ces attaques incessantes, comment techniquement se sortir du pressing des Bleus ?
2: On peut dire que l'équipe du Maroc n'a pas vu le jour. Dans cette première période, elle a souvent subi tout au long de la rencontre. Il y a même eu un pénalty raté ou arrêté, ça dépend. C'est Kylian Mbappé qui était le tireur et bien sûr Yacine Bounou qui s'est interposé. Mais l'équipe du Maroc n'arrive pas à développer son jeu. C'est vrai que l'équipe est étouffée. L'équipe marocaine est étouffée par ce pressing de l'équipe française et en milieu de terrain, on n'arrive pas à trouver Ounahi, on n'arrive pas à trouver sur les côtés, surtout Achraf Hakimi qui est bloqué dans dans sa progression. Du coup, eh bien, l'équipe du Maroc étouffée par quoi ? Parfois, eh bien, elle est obligée de jouer très long et bien entendu, on le sait, en l'absence de Saïbari, en l'absence d'un joueur comme par le passé, en tout cas, Nsaïri qui est bon de la tête, eh bien, toutes les balles dégagées eh bien, reviennent dans les pieds de l'équipe de France. L'équipe de France qui repart tranquillement, parce qu'il faut le dire, même si l'équipe de France eh bien, occupe et domine, elle n'a pas encore élevé le rythme. Et ça, il faut faire très attention. Peut-être que l'équipe de France essaie de gérer toute la rencontre, sachant qu'il y a des prolongations, peut-être aussi l'épreuve des tirs au but. Mais en tout cas, pour l'instant, l'équipe du Maroc eh bien, souffre et c'est grâce à Yacine Bounou si le score est toujours de 0-0.
1: Et justement, on va revenir sur Yacine Bounou, mais en connaissance de cause, comment est-ce que Mohamed Ouahbi doit faire comme changement pour cette deuxième mi-temps qui commence dans quelques minutes ?
2: Je ne sais pas s'il a des moyens en milieu de terrain, parce que là, il a tablé sur Talbi, sur le côté gauche, pour aider la défense, pour aider surtout eh bien, Salah Dine sur le flanc gauche. Le milieu de terrain a du mal, et surtout El Khannous qui n'est pas en forme. Je pense que l'Aïnaoui est chargé de bloquer les avancées de Olise, parce que Olise, c'est vrai qu'il est à l'aise, mais on ne l'a pas vraiment trop vu. C'est surtout Ousmane Dembélé et par moments Mbappé, sans oublier Doué. Et on espère que ça restera comme ça. Mais en tout cas, il n'a pas le choix. Déjà, Chadiria dans la défense centrale, il est absent. Et puis Saïbari en attaque, sachant que l'équipe du Maroc avait perdu avant la Coupe du Monde Naïf Aguerd en défense. Et surtout, un joueur comme Zelzouli, très précieux dans les contre-attaques, dans le jeu de transition que préfère Mohamed Ouahbi et aussi l'équipe du Maroc. Donc, je ne sais pas comment il va opérer, mais en tout cas, le plus important, c'est que l'équipe du Maroc, par moment, essaye de défendre avec le ballon, c'est-à-dire ne pas vraiment partir en attaque, mais essayer de temporiser pour souffler un peu et également peut-être profiter d'une erreur de placement de l'équipe de la part de l'équipe française, parce que vers la fin de la rencontre, on a eu un coup franc intéressant, mais malheureusement pas mal tiré par Hakimi qui était à l'origine de la balle perdue sur le pénalty.
1: Et oui, donc un tir sur ce coup franc. Ben, un tir, en fait, c'est le nombre
2: sur
1: total. Ouais, c'est ça, 13 côté français. C'est vrai que niveau stats, là, on a le détail de cette première mi-temps. Donc, un tir côté marocain, 13 français, 4 tirs cadrés côté des Bleus. Le seul point sur lequel les deux équipes s'opposent, se disputent, c'est la possession. Le Maroc a 51% de possession de balle, ce qui veut dire que la France en a 49%. Il y a match sur ce volet-là.
2: Mais l'équipe française essaie de partir en transition, alors que l'équipe du Maroc essaie de temporiser. 51-49, c'est quasiment le même pourcentage, même si eh bien, je pense que l'équipe française essaye de gérer, de temporiser, même si l'équipe du Maroc, même s'il voulait partir en contre, pour l'instant, elle n'a pas de solution et c'est très mal engagé pour l'équipe du Maroc. Bien entendu, on verra la deuxième mi-temps. Est-ce que les Bleus, bien sûr, garderont ce rythme, mettront autant cette pression ? Parce que pour l'instant, ils ont réussi. Il n'a manqué que le but et c'est Yacine Bounou qui s'est interposé.
1: Vous l'avez dit, Yacine Bounou, c'est vraiment le rempart des Lions de l'Atlas, on le savait. Et là, ce soir, c'est une performance XXL du portier marocain.
2: Je pense qu'il y a eu 4 arrêts décisifs de la part du gardien de but marocain, repoussé sur corner. Et sur le corner d'Opamecano, dès la 4e minute, il repousse le ballon, il y a le pénalty, il y a le tir, il y a même un tir sur la transversale, on l'a oublié, de Lucas Digne, l'arrière-gauche de l'équipe de France. Donc, il y a eu quelques situations très intéressantes, mais pour l'instant, on peut dire que pour l'instant, l'équipe du Maroc s'en sort plutôt bien.
1: Affaire à suivre donc, Hakim Tamim, que vous entendrez plus tard dans la soirée pour continuer à décrypter cette rencontre, ce quart de finale Maroc-France en Coupe du Monde. Merci d'avoir suivi cette édition spéciale de votre synthèse d'actualité africaine. Retrouvez tout de suite les Nocturnes avec Jawad.